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1: Comment j'ai réussi, qui reçoit ce matin Yanis Daubin. Bonjour.
2: Bonjour.
1: Bienvenue. Vous êtes vice-président en Europe de Databricks. C'est une entreprise technologique de la Silicon Valley qui a été créée il y a 13 ans. Vous êtes un spécialiste de l'analyse de données pour les entreprises et vous employez un peu plus de 10 000 personnes au niveau mondial. On va tenter d'expliquer pour ceux qui ne voient pas l'intérêt ou qui ne connaissent pas vraiment votre marché. Votre plateforme permet de traiter et d'analyser de grandes quantités de données pour les entreprises. Quelles sont les applications concrète, qu'est-ce que permet l'analyse de données pour les entreprises?
2: On parle beaucoup d'intelligence artificielle. Il y a une vague qui s'est accélérée ces deux dernières années. L'entreprise propose à tout un écosystème de start-up aux plus grands groupes internationaux de consolider toutes leurs données et de les exploiter, soit pour faire de l'analytics, soit pour faire des agents, on parle beaucoup d'agentique, soit pour faire de la Gen AI de manière un petit peu plus large. C'est ce qu'on fait depuis 13 ans, vous l'avez mentionné, on accompagne un certain nombre de groupes sur le marché français.
1: On parle beaucoup de l'analyse des données clients. Est-ce que ça permet aux entreprises qui font du commerce de mieux connaître leur clientèle?
2: Exactement. Donc ça permet de mieux les connaître et puis surtout de mieux les accompagner. Ce qu'on va aller chercher en fait avec l'exploitation de notre plateforme, c'est plus d'efficience, de productivité. On va simplifier aussi un système d'information qui est très souvent lourd, obsolète et difficile à faire évoluer. Et tout ça après avec des cas d'usage métier.
1: Alors Databricks a remporté un vrai succès en France. Vous travaillez avec pratiquement 90% des entreprises du CAC 40, un peu plus de 60% des entreprises du SBF 120. Comment est-ce que vous expliquez cette réussite? Quelle est votre singularité sur ce marché?
2: Alors, vous parlez de succès. Je reviens tout juste des États-Unis où on a accueilli plus de 30 000 clients à San Francisco pour notre événement annuel. On a annoncé également à Choose France il y a quelques semaines un investissement de 300 millions de dollars sur les trois prochaines années en France. Et c'est ce qui fait qu'on arrive aussi à développer ces relations avec 90% des entreprises du CAC 40 et 60% des entreprises du SBF 120. Ce qui définit en fait la plateforme Databricks, c'est vraiment l'ouverture. Donc on est ouvert finalement sur l'écosystème, on a été construit sur des formats qui sont également ouverts, et donc au-delà de fournir une valeur au niveau de la Gen AI, des agents, des analytiques aux entreprises, on leur permet en fait de le faire sereinement, sans compromis vis-à-vis du futur.
1: Les entreprises ont pris conscience, on va dire progressivement, de la valeur de leurs données. Elles ont pris conscience également de l'importance de la souveraineté. C'est un sujet dont on parle beaucoup. On en a beaucoup parlé la semaine dernière au salon Vivatech. Vous êtes travaillez dans une entreprise américaine. Où sont stockées les données de vos clients?
2: Alors, elles sont stockées auprès de nos partenaires, cloud provider. La souveraineté, c'est un sujet en fait qui est de plus en plus évoqué. La réalité, c'est qu'on est très aligné avec les pouvoirs publics. On est très aligné également avec ses fournisseurs d'infrastructures. Et l'idée, c'est d'accompagner nos clients en fait sur cette trajectoire lorsque ça fait sens.
1: Mais est-ce que ça veut dire que les entreprises du CAC 40, notamment, puisque 90% d'entre elles travaillent avec vous, ont leurs données stockées uniquement en France ou en Europe lorsqu'elles travaillent avec vous?
2: Elles ont la capacité, donc c'est un choix en fait qu'elle doit faire. Après, sur le sujet souveraineté, je pense qu'il y a beaucoup de discussions aujourd'hui. On voit un peu de latence dans les choix. Difficile à dire où ça nous mènera. Je vous renverrai sur une étude de SIA Partners, une grande société de consulting qui a interrogé, je crois, plus de 1000 dirigeants d'entreprises françaises, qui disait qu'aujourd'hui, la réalité, c'est que moins de 10% des entreprises françaises sont prêtes à accélérer sur la souveraineté.
1: Est-ce que vous leur garantissez une totale confidentialité pour être sûr, notamment, qu'elles ne sont pas victimes d'espionnage? La donnée, c'est devenu le nouvel or de l'entreprise.
2: Mais comme vous l'avez évoqué,
1: hein,
2: exactement, comme vous l'avez évoqué, Stéphane, la richesse des entreprises, c'est principalement leurs données, et la relation qui nous unit à ces entreprises, c'est justement une relation de confiance. Donc bien évidemment, on fait tout ce qu'il faut pour que la sécurité soit en ordre.
1: La Commission européenne prévoit d'investir 200 milliards d'euros pour renforcer la souveraineté numérique. 80% des services numériques qui sont utilisés par les entreprises européennes provient de l'étranger. Est-ce que l'Europe a raison de s'inquiéter, à votre avis?
2: Je pense pas qu'il y ait en fait une seule version de l'histoire. Je pense qu'aujourd'hui, quand vous prenez non pas l'Europe mais le marché français, on a une richesse qui est certaine. On est une des plus grandes économies au niveau mondial. On a un pool de talents qui est très important, notamment au regard des écoles d'ingénieurs. Et si je reviens encore une fois à l'investissement qu'on a annoncé à Choose France, l'idée c'est aussi d'accompagner les entreprises, les universités et les écoles dans ce développement.
1: Alors ce plan d'investissement, on va en parler. 300 300 millions d'euros, de dollars.
2: De dollars.
1: Qui concernera donc notamment la France, où vous avez prévu de recruter 300 personnes au cours des trois prochaines années. Qu'est-ce que vous allez développer concrètement en France?
2: Donc on a un peu plus de 200 collaborateurs aujourd'hui en France. L'idée, c'est de doubler cette capacité dans les trois ans. On a aussi une volonté d'accélérer sur l'accompagnement au niveau de la formation. Donc on vise à former plus de 40 000 personnes dans les entreprises, mais aussi dans les écoles, que ce soit les écoles d'ingénieurs, les écoles de commerce. Et l'idée, encore une fois, c'est aussi d'accompagner les startups. Parce qu'aujourd'hui, quand vous regardez en fait ce qui se passe sur le marché français, on a tout un tas de startups en fait qui naissent, qui grandissent. Et l'idée, c'est de leur fournir les meilleurs outils. Raison pour laquelle, en avril dernier, on a ouvert aussi des bureaux à Station F.
1: Pourquoi accélérer sur la formation? Est-ce qu'aujourd'hui, vous avez des difficultés pour recruter?
2: Non, je pense que la formation, en fait, fait partie du plan de succès, entre guillemets. Donc, l'idée, c'est de fournir les meilleurs outils du marché, mais c'est aussi de donner la capacité aux entreprises et aux écoles de pouvoir bien les exploiter. Et donc, ça passe par la formation.
1: Databricks a été créé, je le disais, il y a 13 ans. À l'époque, l'intelligence artificielle n'existait pas. Qu'est-ce que l'IA a changé pour vous?
2: Beaucoup de choses. Donc moi, j'utilise l'IA déjà au quotidien à titre personnel. J'ai la capacité de discuter avec mes data en langage naturel. Je pense que c'est une forme de vœu pieux dans l'ensemble des organisations et ça donne plus de productivité. Donc globalement, aujourd'hui, ayant franchi quelque part le cap, j'ai cette capacité à me libérer du temps et à focaliser mon temps sur des choses à plus forte valeur ajoutée.
1: La partie la plus visible, ce sont les LLM, les grands modèles de langage. Mais en matière de traitement de la donnée, est-ce que l'IA a changé complètement la donne?
2: En fait, on parle beaucoup des modèles. La réalité, et c'est ce qui frustre parfois les entreprises sur en fait la capacité à tirer les pleins bénéfices de l'intelligence artificielle. L'intelligence artificielle, en fait, elle manque pas d'intelligence, si vous me permettez l'expression, elle manque de contexte. C'est-à-dire qu'aujourd'hui, quand vous prenez les grands modèles en termes de performance, ils sont fiables. Prenez les derniers modèles qui sont parus ces derniers mois et ces derniers trimestres. On peut vraiment, en fait, en termes de performance, capitaliser dessus. La réalité, c'est que les entreprises n'ont pas forcément le contexte ou le contexte n'est pas forcément mis dans le bon ordre. Et c'est là où, en fait, intervient la modernisation des stacks data.
1: Merci beaucoup, Yanis Daubin, d'être venu ce matin sur Radio Classique, vice-président en Europe de Databricks, entreprise américaine, mais qui connaît un grand succès en France. 90% pratiquement des entreprises du CAC travaillent aujourd'hui avec vous.
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1: Bonjour Nicolas.
3: Bonjour Stéphane.
1: Nicolas Bouzou, fondateur du cabinet Asteres. Le Danemark vient d'autoriser le 9 juin dernier le système de conduite autonome supervisé de Tesla. De quoi est-ce qu'il s'agit exactement?
3: Cette annonce de juin fait du Danemark le quatrième pays de l'Union européenne à autoriser le système de conduite autonome supervisé de Tesla en l'espace de quelques semaines. Les Pays-Bas l'ont fait, la Lituanie, l'Estonie. Le Danemark rejoint donc ce groupe. Alors, une précision technique quand même, Stéphane. Ce système qui est déployé en Europe, qui est autorisé au Danemark, est classé niveau 2+. Alors, ce que cela signifie concrètement, c'est que le conducteur reste légalement responsable à tout moment de la conduite du véhicule. Ça n'est donc pas une autonomie totale, hein. On pourrait dire que c'est une assistance avancée. Le véhicule, la voiture, gère seule la direction, l'accélération, le freinage, les changements de voie, mais le conducteur ne doit pas dormir profondément, doit rester attentif et prêt à reprendre le contrôle. Néanmoins, c'est une étape importante parce que c'est la première fois que ce niveau d'autonomisation est autorisé à grande échelle sur des routes européennes. Et on a déjà des premiers chiffres en matière d'accidentologie qui sont frappants. Aux Pays-Bas, par exemple, on voit déjà une diminution des accidents, des collisions avec cette conduite par rapport à la conduite manuelle.
1: Alors ce déploiement ne s'est pas fait sans résistance. Quels étaient les arguments des opposants?
3: Oui, et ces résistances, d'ailleurs, on les entendait beaucoup au Danemark. Ces réserves portaient sur plusieurs points. Déjà, la tendance du système à dépasser les limitations de vitesse. Ensuite, ses performances dégradées sur les routes verglacées. Et oui, dans les pays d'Europe du Nord, évidemment, c'est un sujet. Et puis, le caractère potentiellement trompeur du nom du système, en anglais, Full Safe Driving, qui peut laisser entendre qu'on est dans une conduite totalement autonome. Mais ce qui a fait basculer les autorités danoises dans le sens de l'autorisation, eh bien, ce sont des examens techniques indépendants et puis les données réelles aussi, issues de la circulation aux Pays-Bas. La logique réglementaire aussi est intéressante. Le Danemark n'a pas attendu une validation à l'échelle de l'Union européenne parce que c'est long, évidemment. Chaque État membre sur ce sujet peut choisir de reconnaître l'homologation délivrée par un autre pays. Alors, ça crée une Europe à plusieurs vitesses sur le plan de la sécurité routière, mais enfin, ça permet d'aller plus vite.
4: Et justement, est-ce qu'il est prévu que la France rejoigne ce groupe de pays qui autorise les véhicules autonomes?
3: Ah, c'est lent, et ça ne se fait toujours pas. Alors, ce qui a un coût, déjà pour les conducteurs de Tesla qui payent un abonnement pour une fonctionnalité qu'ils n'ont pas le droit d'utiliser. Mais ce que, au fond, ces débats révèlent, c'est une tension fondamentale dans nos sociétés. D'un côté, nous voulons des routes plus sûres, et de ce point de vue-là, les données dont on dispose aujourd'hui montrent que l'automatisation de la conduite, elle aboutit à des routes plus sûres. Mais d'un autre côté, nous avons du mal à accepter de déléguer le volant à une machine. C'est une question vraiment de confiance, autant que de réglementation. Ça a des implications industrielles, Stéphane. L'industrie automobile européenne traditionnelle, elle est en train de perdre cette bataille de l'autonomie au profit des Américains et des Chinois, et bien aussi parce que l'Europe n'est pas encore un grand marché en raison de la réglementation et des réglementations nationales pour la conduite autonome.
4: Et cela peut parfois donner des situations un peu cocasses. Je ne sais pas si vous avez vu il y a quelques semaines des voitures qui se sont retrouvées coincées dans un rond-point aux États-Unis, dans une zone résidentielle. Elles se sont toutes retrouvées dans cette zone et elles n'arrivaient pas à sortir du rond-point. Voilà.
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5: Bonjour François.
6: Bonjour David.
5: À la veille du 10e anniversaire du Brexit, le Premier ministre britannique Keir Starmer a annoncé sa démission.
6: Oui, c'est le 6e locataire de Downing Street qui tire sa révérence depuis le référendum du 23 juin 2016, soit autant qu'au cours des 40 années précédentes. Une instabilité sans équivalent dans l'histoire de notre voisin qui a beaucoup à voir avec le bilan économique de la sortie de l'Union européenne. En fait, David, rien ne s'est passé comme prévu dans cette affaire. Les promoteurs du Brexit avaient vendu aux électeurs les vertus d'une liberté retrouvée, libérée de l'Union et protégée de l'immigration. Le pays allait devenir une plaque tournante, prospère de l'économie mondiale, un nouveau Singapour au large de l'Europe. La réalité a été beaucoup moins brillante. Les études les plus sérieuses estiment qu'à fin 2025, le Brexit avait coûté entre 6 et 8 points de PIB au Royaume-Uni et réduit les investissements de près d'un cinquième.
5: Avec le Covid et l'inflation provoquée par le déclenchement de la guerre en Ukraine notamment, Londres n'a pas été servie par les circonstances.
6: Oui, c'est vrai, mais si le bilan est mauvais, c'est surtout que le Brexit était un miroir aux alouettes. Dans un monde de plus en plus fragmenté, le Royaume-Uni ne dispose plus des atouts nécessaires pour briller seul. C'est bien simple, avec une dette publique de plus de 100% du PIB, un déficit qui frise les 5% et des services publics en pleine déconfiture, son état ressemble beaucoup à celui d'une France qui ne disposerait pas des boucliers de l'Union et de l'euro. Quant à la City, son fer de lance, elle a perdu beaucoup de son pouvoir d'attraction une fois les ponts coupés avec l'Union. Résultat, Londres n'a plus les moyens de ses ambitions, ce qui explique la tentation croissante des Britanniques de se rapprocher à nouveau de l'Europe. C'est le paradoxe du Brexit, David. Il aura permis de démontrer par l'absurde les vertus de l'appartenance à l'UE, une leçon qui ont bien retenu les populistes européens de tout poil, à commencer par le Rassemblement National qui a retiré toute allusion à un éventuel Frexit de son programme.
5: François Vidal pour l'éditorial avec les Échos. À demain, François. Les Échos qui titrent ce matin sur cette nouvelle tête au 10 Downing Street, mais également sur la mort d'un monument de la politique monétaire américaine. L'ex-patron de la Banque Centrale des États-Unis, Alan Greenspan, décédé hier à l'âge de 100 ans. En une de l'opinion, la climatisation, devenue en ces jours de record de température un sujet politique. Enfin, le Figaro Économie fait la une sur les Français qui, cette année, dépenseront un peu moins pour leurs vacances. On va justement en parler avec l'invité de Stéphane Pedrazzi.
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5: Stéphane, votre invité, c'est le président directeur général de Voyageurs du Monde.
7: Bonjour Jean-François Rial.
8: Bonjour.
7: Bienvenue sur Radio Classique, les vacances d'été assombries par le ralentissement économique. Selon le cabinet ProTourisme, 2 millions de personnes ont renoncé à partir en vacances cet été et parmi ceux qui maintiennent malgré tout leurs vacances, 1,5 million de personnes ont renoncé à partir à l'étranger. Est-ce que c'est une tendance que vous constatez également sur votre segment de marché?
9: Oui, très clairement, depuis le démarrage de la guerre entre l'Iran et les États-Unis et Israël, c'est-à-dire début mars ou fin février, les réservations ont vraiment fortement ralenti. Et depuis la signature du protocole d'accord qui permettrait une négociation de paix finale, ça a pas vraiment repris. C'est-à-dire qu'on n'est plus en réservation négative, on est passé en stabilité des réservations, on va dire. Mais quand même, globalement, c'est pas bon du tout, quoi. C'est-à-dire que ça fait 3 mois que l'ensemble du secteur souffre.
7: Ça veut dire qu'il y aura sans doute moins de réservations cet été, ou est-ce que ça veut dire surtout que les touristes réservent à la dernière minute ?
9: Non, il y aura clairement moins de réservations cet été, et pas que cet été, cet automne également, voire cet hiver. Parce que il y a un triple problème. Il y a une inquiétude géopolitique mondiale qui pousse pas à avoir envie de voyager. Ça, c'est la première chose. Vous avez également une inquiétude tarifaire. C'est-à-dire qu'aujourd'hui, certes, il y a une crise économique. Enfin, du moins, une économie molle.
7: Sous pression.
9: Mais vous avez des tarifs aériens qui, à cause de la crise du kérosène, sont très élevés, puisque les compagnies aériennes n'ont pas pu se couvrir intégralement. Donc ça freine évidemment le voyage. Puis vous avez une troisième inquiétude, qui est peut-être la plus forte d'ailleurs, qui est celle de se dire, est-ce que j'aurai du kérosène quand je vais revenir ? Et cette inquiétude va peut-être se tasser avec les négociations actuelles entre les belligérants, mais elle est assez forte, cette inquiétude.
7: Et l'Iran a annoncé dimanche que le pays allait de nouveau bloquer le détroit d'Ormuz. On se rend compte que l'Iran va toujours être dans le jeu et a la possibilité de le rebloquer assez rapidement. Ça, c'est quelque chose qui va peser sur le secteur.
9: Bien sûr, parce que vous allez avoir un vrai problème d'abord sur les stocks de kérosène, donc sur les prix. Et puis, vous allez continuer à générer cette inquiétude. Cette inquiétude plus ou moins rationnelle, pas forcément très rationnelle d'ailleurs, mais en réalité, qu'elle soit rationnelle ou non, les gens se disent je vais voyager en 2027, quoi. En gros, c'est ça qu'on voit, nous. On voit bien que nos réservations depuis 3 mois sont en baisse sérieuse, sur tous nos segments, hein, que ce soit sur le voyage individuel sur mesure, à très haut niveau de service, comme chez Voyageurs du Monde, ou sur nos activités aventures, c'est pareil. Hein. On souffre beaucoup, mais par contre, sur 2027, on est plutôt un peu mieux. Donc, on sent déjà que dans la tête des gens, c'est « je reporte mes envies de voyage ».
7: La France est en train de traverser une période de canicule particulièrement longue. Est-ce que le dérèglement climatique, à votre avis, est en train de changer nos habitudes de vacances, avec peut-être moins d'attirance pour les vacances d'été et plus d'attrait pour les vacances en hors saison, comme on dit ?
9: Alors oui, c'est tout à fait juste ce que vous dites, Stéphane, mais ça reste quand même assez modéré. À cause du fait que on n'a pas pu s'étaler les vacances scolaires. Donc l'été reste quand même une zone de départ assez forte, voire très forte, même si aujourd'hui le mois d'octobre par exemple est un mois très très fort. Mais par contre, ce que ça change beaucoup au-delà des périodes de vacances, que ça change un peu, ça change beaucoup les destinations, c'est-à-dire que par exemple des best-sellers comme l'Italie, l'Espagne ou la Grèce souffrent l'été parce qu'il fait trop chaud. Et les gens vont dans le nord, en Grande-Bretagne, en Écosse, en Irlande, en Scandinavie, en Islande. Quand la Russie était ouverte, ils y allaient beaucoup. Et ça fait plusieurs années que ça dure, ça. Hein.
7: Ça, c'est une tendance que vous avez constatée très concrètement. Est-ce que le changement climatique, en général, a également changé le comportement des clients ? À titre personnel, je sais que le réchauffement, c'est un sujet qui vous préoccupe. Mais est-ce que les vacanciers, eux, s'en préoccupent réellement ?
9: Écoutez, ça les intéresse, le sujet écologique. Ça fait partie de leurs préoccupations affichées. Mais c'est pas ce qui motive leur choix de voyage. Je le regrette, hein. J'aimerais bien qu'ils se sentent plus concernés. Par exemple, c'est nous qui poussons nos clients à prendre les vols directs les plus économes. C'est pas nos clients allemands qui nous le demandent. Bien sûr, on a une partie de clientèle qui demande ça, hein, qui sont très écolos, qui essaient de prendre le train ou des vols directs les plus économes, etc., etc. Mais globalement, c'est pas le critère clé du choix de nos clients. Le critère clé du choix de nos clients, c'est la qualité du voyage. Et bien entendu, en second, le prix. Mais c'est pas l'écologie. Ça vient après.
7: Pour quelle raison, à votre avis, est-ce que les vacanciers se disent « je fais attention le reste de l'année, je vais me faire plaisir pendant les vacances et je vais peut-être un petit peu assouplir mes comportements ?»
9: Je crois pas, Stéphane, malheureusement. Je crois qu'ils font attention un peu toute l'année, ils font attention un peu pour les voyages, mais que c'est pas leur critère principal toute l'année.
7: Je sais donc, je le disais à titre personnel, que c'est un sujet qui vous intéresse. En quoi est-ce que le réchauffement va changer l'industrie touristique ? On a beaucoup parlé de surtourisme dans certaines zones géographiques.
9: Bah, le réchauffement, il va changer l'industrie touristique parce que, à un moment donné, on va forcément mettre une taxe carbone mondiale qui va forcément toucher le kérosène qui est exonéré. Donc, ça va monter les prix. Donc, déjà, ça, c'est un premier élément qui est incontestable et qui est évident. Les conséquences du réchauffement aussi vont être de plus en plus fortes, hein, les incendies, les inondations, etc. Donc, forcément, les gens vont être obligés d'adapter leur comportement. Et puis, vous avez des nouvelles routes touristiques qui vont ouvrir, hein, type les grandes routes du Nord. Donc, ça va changer les comportements. Alors, est-ce que ça génère une problématique du sourtourisme? Non. Le sourtourisme est quelque chose de général. Vous avez de plus en plus de touristes dans le monde. Ils vont de plus en plus dans les mêmes endroits. Vous avez un affiche Instagram qui est très fort. Alors que c'est relativement facile de faire comme Voyageurs du Monde le propose, c'est-à-dire d'être à contre-courant, de toujours être tout seul. Parce que 95% des touristes vont sur 5% des spots de la planète. Et c'est quand même très facile d'être seul quand on voyage. Hein.
7: Et justement,
9: c'est vraiment un comportement grégaire de la part des gens. Ça.
7: Et est-ce que vous avez le sentiment aujourd'hui que cette évolution valide la pertinence de votre modèle?
9: Oui, complètement. Complètement. C'est-à-dire que moi, je suis convaincu que notre côté très sur mesure, un contenu très profilé, complètement lié à vous, y compris avec un contenu qui ne soit pas que touristique, est totalement à contre-courant, en zone géographique, en termes de date, et même sur les spots les plus visités, parce que vous pouvez visiter les spots les plus visités de façon alternative et de façon plus optimale. Bah, bien sûr, on est sur les bons créneaux, c'est clair.
7: Merci beaucoup, Jean-François Rial, d'être venu ce matin sur Radio Classique, PDG de Voyageurs du Monde. Vous avez compris, David, on ne choisit pas sa destination touristique sur Instagram.
5: Merci à tous les deux et bonnes vacances donc en solitaire, si j'ai bien compris, hein, sans personne.
9: Non, vous pouvez partir à deux, mais vous n'êtes pas obligé d'aller sur les mêmes spots que tout le monde au même moment, au même instant, David.
5: J'espère qu'ils seront nombreux à vous entendre, cher monsieur. À suivre, Karine Dijou, et si on parlait français. Et puis, les coulisses de la politique avec Marcelo Westfred, qui nous dira que chaque présidentiable a son idée de panthéonisable, si j'ose dire. Il n'y a pas que Marc Bloch dans les esprits. Celui qui gagnera l'élection présidentielle a lui aussi son programme à suivre. 7h20.
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5: C'est l'écho du monde avec Christian Macarian. Christian, bonjour.
8: Bonjour David.
5: Il était sur la sellette depuis plusieurs semaines. Le Premier ministre britannique Keir Starmer a finalement annoncé hier sa démission. Le Royaume-Uni va donc connaître son 7e Premier ministre en 10 ans. La France n'a rien à commenter puisque nous aussi, on a eu pas mal de Premiers ministres ces dernières années. Une instabilité sans précédent, mais déjà un autre profil qui s'impose. De qui s'agit-il?
8: Eh bien, il se nomme Andy Burnham. Il est né en 1970 et il est le maire de l'agglomération du Grand Manchester. Burnham aime tellement son fief qu'il s'est fait tatouer sur le bras une abeille ouvrière, symbole de Manchester. Il a su complètement transformer, il faut le reconnaître, cette ville, Manchester, en usant de tous les charmes du soft power, y compris de celui de la musique propre à Manchester, la fameuse vague, je suis sûr que ça vous dit quelque chose, David, Madchester, lancée par les Stone Roses et les Happy Mondays.
5: Bah évidemment que ça me dit quelque chose. Marc Bourreau y a consacré un journal imprévisible la semaine dernière qui vous a fait vous trémousser.
8: C'est pas faux. Andy Burnham est une sorte de vedette à la fois enracinée et tout-terrain. Il est surnommé le roi du Nord, King of the North, en référence à la saga Game of Thrones. Il faut reconnaître ses talents. Depuis mai, alors que le Labour, le parti travailliste, subissait une écrasante défaite lors des élections locales au profit du parti anti-immigration Reform UK de Nigel Farage, Andy Burnham l'a emporté contre le candidat de Reform UK dans la circonscription de Makerfield, dans le nord de l'Angleterre, avec 55% des voix contre 34% pour le candidat de Reform UK. À partir de là, c'était la propulsion. Eh bien, Keir Starmer, déjà fortement contesté, s'est trouvé dans une position littéralement intenable. Ce qui est vrai pour la couronne l'est aussi pour Downing Street aujourd'hui. Starmer est mort, Aviv Burnham.
5: C'est dur pour Keir Starmer qui avait pourtant connu des débuts plutôt prometteurs.
8: Je suis tout à fait d'accord, David. C'est même très ingrat. Le 4 juillet 2024, Starmer et les siens avaient remporté une victoire écrasante aux législatives avec 411 sièges sur 650 à la Chambre des communes. C'était une victoire à plate couture. Mais en mai 2026, avec 1500 conseillers municipaux en moins en Angleterre, le Labour a aussi perdu le pouvoir au Pays de Galles et a enregistré son pire score de tous les temps au Parlement écossais. Si Keir Starmer s'est imposé, finalement, c'est en tant que Premier ministre le plus impopulaire de l'histoire du Royaume-Uni.
5: Alors parlons de la future diplomatie ou de la stratégie internationale du prochain Premier ministre. Que faut-il attendre de ce changement au 10 Downing Street?
8: Eh bien, Andy Burnham a déjà pris position en faveur de la réintégration du Royaume-Uni dans l'Union européenne. Mais il le fait désormais très prudemment. Il a été élu dans une circonscription qui avait largement voté en faveur du Brexit. Donc, indépendamment de ses positions personnelles nettement europhiles, il marche sur des œufs. Il va falloir observer notamment son attitude à l'égard de Donald Trump et de la fameuse spatial relationship qui est censée unir les États-Unis et le Royaume-Uni. Mais je voudrais dire quand même un mot pour Keir Starmer. Il faut reconnaître que Starmer a apporté sa contribution au net renforcement de la relation franco-britannique. Il a servi de locomotive avec Emmanuel Macron à l'idée d'une coalition des volontaires pour l'Ukraine et il a activement œuvré à la relance de la relation entre le Royaume-Uni et l'Union européenne. Il a aussi su s'opposer frontalement à Donald Trump, ce qui n'est pas courant pour un Premier ministre britannique, et ce qui lui a valu des volées de bois vert de la Maison Blanche. Sans doute qu'Andy Burnham sera plus prudent, mais la leçon reste amère. L'ancien Premier ministre conservateur John Major, successeur de Margaret Thatcher, avait tout dit. Si vous voulez de la gratitude, élevez des chiens.
5: Christian Macarian pour l'Écho du Monde. Notez qu'à 8h15, je recevrai l'économiste spécialiste du climat, Christian de Pertuis. Il nous dira ce que cette canicule signifie pour notre économie et l'avenir de notre modèle de croissance.
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5: Avec Marc Bourreau à 7h48. Bonjour Marc.
11: Bonjour David, bonjour à tous.
5: À Marc Bloch, la patrie reconnaissante, l'historien soldat résistant fait son entrée aujourd'hui au Panthéon. C'est une première pour un historien. L'un de ceux qui en France ont tenté ou tentent toujours d'éclairer l'histoire avec un H majuscule.
11: Eh oui, la figure de l'historien en France, David. Ce sont des livres, des visages, de forts caractères et des noms qui résonnent. Georges Duby, Pierre Nora, Michel Vinocq, Patrick Boucheron ou encore Fernand Braudel. Et sa définition de l'histoire, loin de l'urgence des temps modernes.
12: L'histoire en train de se faire se signale par des couleurs très vives, une sorte de tragédie à laquelle beaucoup d'historiens ne croient pas. Et moi le premier, l'histoire majoritaire, ça n'est pas l'histoire des quelques personnes qui sont sur le pavois ou sur le devant de la scène de ce théâtre du monde. Et l'histoire, c'est un des passement de l'événement.
13: Est-ce ainsi que les hommes vivent?
11: Eh oui, l'historien français David, c'est un lointain descendant d'Hérodote, sur les traces de Tocqueville, de Guizot ou encore Jules Michelet et ses préceptes.
5: Il faut être les historiens des silences de l'histoire.
11: L'historien français est capable de nous raconter la vie des hommes par le prisme du climat chez Emmanuel Leroy-Ladurie, de slalomer entre l'Antiquité, la Révolution française et le décryptage de mai 68 comme Pierre Vidal-Naquet.
14: La société de demain est toujours la fille de la société d'hier.
11: L'historien, ce sont aussi des courants et des méthodes. L'école des annales, portée par Braudel ou encore Jacques Le Goff, qui mélangeait des disciplines, des manuscrits, des bibliothèques.
15: Parmi les lecteurs de la Bibliothèque nationale à Paris, un homme travaillé.
11: Jusqu'aux pièces de musée, l'anthropologie, l'archéologie, pour s'imprégner de la vie quotidienne des temps passés.
16: Une hache, un soc de charrue, un jouet d'enfant.
17: Force l'historien à imaginer la façon dont les hommes travaillent, mangent, dorment, rêvent. Nous avons un autre langage de l'histoire.
11: Les historiens défraient aussi la chronique. Souvenez-vous, David, 1987, en plein procès Barbie, Robert Forisson faisait irruption en niant une fois de plus l'existence des camps de concentration.
18: Au bagne d'Auschwitz, on a gazé des poux.
11: Robert Forisson et les négationnistes cumulent plusieurs dizaines de procès pour incitation à la haine raciale. Le dernier en 2014, Forisson face à Robert Badinter qui livrait alors sa dernière plaidoirie.
18: Tant que j'aurai un souffle, monsieur Forisson, vous ne serez jamais, vous et vos pareils, que des faussaires de l'histoire.
11: L'historien, sollicité aussi par la politique, Benjamin Stora, convoqué par Emmanuel Macron, l'ouverture des archives par un groupe d'historiens afin de panser les plaies entre la France et l'Algérie.
19: Le passé, nous ne l'avons pas choisi. Nous en héritons, c'est un bloc, il faut le regarder, le reconnaître. Mais nous avons une responsabilité, c'est de construire notre avenir, pour nous-mêmes et nos jeunesses.
20: Qui a eu cette idée folle un jour d'inventer l'école?
11: Et oui, puis il y a ce sacré Charlemagne, l'histoire sur les bancs de l'école est plébiscitée à la fac. 20% des étudiants se penchent sur cette spécialité, pas toujours simple à faire comprendre.
21: Je t'ai dit qu'elle soutenait sa thèse le 28.
22: Une thèse sur quoi?
21: Les chevaliers paysans l'ont mis au lac de Paladru.
22: Au lac de
21: Paladru.
22: Excuse-moi, mais il y a des gens que ça intéresse ce...
21: Non, personne.
22: Mais pourquoi t'as choisi ce sujet alors?
21: Pour faire parler les cons.
11: 93% des Français auraient une passion pour une période de l'histoire, bien entretenue aussi par le petit écran. Il était une fois l'homme, ou encore ce conteur qui nous décrivait ici la naissance de Louis XIV.
23: L'accouchement d'Anne d'Autriche fut difficile. Fallait-il choisir entre la mère et l'enfant? Qu'on sauve l'enfant, dit Louis XIII. Vous aurez lieu de vous consoler de la mère.
11: Vous l'avez reconnu évidemment.
24: Alain Decaux.
11: Alain Decaux, la tribune de l'histoire, la caméra explore le temps. Alain Decaux raconte. Alain Decaux, bercé par Le Nôtre et les romans de Cap et d'Épée, qui concevait l'histoire comme un grand moment de convivialité.
25: Il y a plusieurs sortes d'histoire, comme il y a plusieurs sortes de télévision. Il y a la télévision qui utilise des très grands moyens, des grands studios, de nombreuses distributions. Puis il y a aussi l'histoire qui raconte des histoires et l'ami qui raconte des histoires à ses amis. Eh bien, je choisirais ce second genre d'histoire et ce second genre de télévision.
26: J'ai la mémoire qui flanche, je me souviens plus très bien.
11: Alors l'histoire, tout le monde s'en empare avec plus ou moins de succès. Le comédien Laurent Deutsch s'est bien métamorphosé en vulgarisateur. On ne compte plus le nombre de livres, David, de la collection L'Histoire pour les nuls. Même la politique s'essaye à l'exercice.
27: On ne peut pas écrire sur Napoléon Bonaparte sans parler de politique, c'est impossible. D'ailleurs, l'homme n'est pas un acteur politique de notre histoire française, il en est le créateur.
11: Comme Louis Sarkozy, qui signait l'an dernier Napoléon Bonaparte, l'Empire des Livres, avec des ambitions bien éloignées du spécialiste Jean Tullard.
27: Je suis ici vraiment pour vendre mon livre. Et d'ailleurs, pour vous dire à quel point je suis honnête, une séquence littéraire réussite pour moi serait très importante pour un éventuel atterrissage politique, bien évidemment.
11: Et tous historiens ou presque en France, même si de la plume de Marc Bloch, la discipline impose une certaine humilité. Du passé, écrivait Marc Bloch, l'historien sait seulement ce que ce passé même veut bien lui confier.
5: Vous savez que Christian Macarian boit vos paroles chaque matin.
2: C'est très gentil, Christian.
5: Très honoré.
8: Oui, et ça me rappelle une formule du professeur Henri Laurence, professeur au Collège de France, spécialiste du Moyen-Orient. Très jolie formule. L'historien a pour métier de prévoir le passé.
5: C'est beau.
28: Ben moi, je vous annonce l'avenir. Dans un instant, David Barou nous parle de l'avenir du groupe Pierre et Vacances et Center Park, convoité par un groupe étranger. Messieurs, merci.
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5: Sur Radio Classique, évidemment. Bonjour David.
30: Bonjour David.
5: Le groupe de tourisme Pierre et Vacances tiré Center Park pourrait être racheté par un fonds du Golfe. Pourquoi s'intéresser à un tel actif?
30: Alors, Pierre et Vacances Center Park, c'est un de nos grands noms du tourisme. C'est un groupe qui après l'âge d'or des grandes stations de ski, avec les fameux appartements à Avoriaz ou ailleurs, a failli être tué par le Covid. Il faut s'en souvenir. Ils étaient super endettés. Ils auraient pu mourir. Ils ont réussi à renégocier leurs dettes. Des fonds ont pris le contrôle. Le fondateur est parti et depuis, le groupe se redresse lentement mais sûrement. Leur vraie pépite, c'est devenu Center Park, qui représente déjà plus d'un milliard de chiffre d'affaires, c'est la moitié. C'est du tourisme de proximité. Ça peut fonctionner toute l'année, car il y a des activités sous une fameuse bulle, donc ça marche même s'il pleut. Ça fonctionne pour des séjours éventuellement courts, c'est familial, avec une touche nature, il y a des options all inclusive, comme on dit, vous avez tout compris. Ça plaît aux familles. Et cette activité a un vrai potentiel de développement. On peut ouvrir de nouveaux center parks. Il y en a qu'une trentaine dans 4 pays aujourd'hui. On peut en ouvrir dans de nouveaux pays avec des partenaires qui peuvent en plus prendre en charge l'investissement immobilier. Le management a mis l'accent, lui, sur la montée en gamme avec des villages plus chics ou des cottages de plus cossus. Ça permet de monter la recette par séjour sans avoir à investir massivement. Et puis, à la différence de l'hôtellerie qui dépend beaucoup des plateformes comme Booking et qui est concurrencée par Airbnb, là, le groupe peut vendre en majorité en direct. Et il y a beaucoup de clients qui reviennent régulièrement. C'est un produit fidélisant. Ce sont, je crois, toutes ces perspectives de croissance que le fonds Mubadala Capital veut donc acheter.
5: Alors, faut-il se désoler de voir une entreprise française rachetée par un fonds étranger?
30: Bon, alors, les fonds et actionnaires étrangers contrôlaient déjà le groupe depuis sa sortie de route. Là, la seule nouveauté, c'est que si l'opération est validée par 80% des actionnaires, ça sera un fonds du Golfe. Bien sûr, mon côté patriote fait que je préférerais que ce soit un groupe contrôlé par un actionnariat ou une famille française. Mais là, on a un fonds qui va apporter des moyens financiers à long terme, car c'est la filiale du fonds souverain d'Abu Dhabi. C'est un fonds qui va donner au groupe les moyens de se développer sur tous ses métiers, les villages, mais aussi les campings, la distribution de produits touristiques, les appart-hôtels, les appartements à la montagne. C'est un investisseur qui peut aussi ouvrir des portes dans le Golfe et en Asie pour le concept Center Parks, qui a un vrai potentiel de ce côté. Après, on l'a vu au Club Med, qui a été racheté il y a une dizaine d'années par un actionnaire chinois. Quand on vend,

0: Je me mélange les pinceaux, c'est la chaleur en vérité. Vous savez que quand il fait très chaud, le cerveau ralentit, ça vaut pour les animateurs de radio, Guillaume Tabar.
1: Ben, je le crains, effectivement.
0: Je vous ai enfin retrouvé. Emmanuel Macron préside ce soir l'entrée au Panthéon de l'historien et résistant Marc Bloch. Quel sens le chef de l'État veut-il donner à cet événement ?
1: Il faut d'abord rappeler que l'idée d'une panthéonisation de Marc Bloch est ancienne. Hein. Elle remonte aux années 90, lors de la redécouverte de son étrange défaite sur les causes de la défaite de 40, livre qui est devenu aujourd'hui un classique. Mais c'est vrai que c'était Emmanuel Macron qui a pris la décision il y a 2 ans, et on constate que le plus jeune président de la République que nous ayons eu à ce jour aime se frotter à l'histoire et se faire le porte-voix de la reconnaissance de la patrie à ses grands hommes. Ce soir, ce sera donc sa 6e cérémonie de panthéonisation, après celle de Simone Veil, de Maurice Genevoix, de Joséphine Baker, des époux Manoukian et enfin de Robert Badinter. Aucun de ses prédécesseurs n'avait présidé autant de cérémonies. Est-ce vraiment le nombre qui compte ? Après tout, De Gaulle n'a fait entrer qu'une seule personnalité sous la coupole de Soufflot. Et pourtant, c'est quand même l'entrée au Panthéon qui est de loin la plus, qui a le plus marqué, celle évidemment de Jean Moulin, sans doute en raison de ce discours de Malraux, dont aucun après lui n'a su faire passer un même frisson.
0: Ce soir, quel message particulier faut-il attendre de la part du chef de l'État ?
1: Emmanuel Macron voudra montrer l'unicité de Marc Bloch, c'est le mot qui est repris à l'Élysée. Marc Bloch, résistant, torturé par la Gestapo puis fusillé, c'est bien entendu un exemple d'héroïsme, de patriotisme, de courage et de fidélité à la République. Mais ce fut d'abord un très grand historien, l'un des pères de ce qu'on appelle l'école des annales, qui voit l'histoire pas uniquement comme une succession chronologique d'événements, mais comme une science au croisement de toutes les sciences et des mouvements du temps long, du mouvement de temps long de l'économie ou de la société. Et je citais L'étrange défaite, un livre à lire encore aujourd'hui pour comprendre comment une armée, une nation, mais aussi tous les corps intermédiaires du pays se sont vite effondrés. Eh bien, ce sont ces leçons qu'Emmanuel Macron voudra méditer.
0: La famille de Marc Bloch n'a pas voulu la présence de l'extrême droite. Marine Le Pen ne viendra donc pas. Cette volonté est-elle justifiée ?
1: Écoutez, je dirais qu'elle peut s'expliquer, mais qu'on peut aussi la regretter. Car avec une entrée au Panthéon, une personnalité n'appartient plus seulement aux siens ou à ceux qui revendiquent une filiation personnelle, idéologique ou politique constante avec lui. Il devient le patrimoine de la nation tout entière et sans distinction. Et accepter un hommage national, c'est accepter ce consensus qui permet à tout le monde, quelle que soit l'histoire de son courant et de son parti, de saluer ce qu'a été, ce qu'a fait et ce qu'a dit Marc Bloch. Alors, y a-t-il un risque de récupération ? Sans doute, mais qui peut se targuer d'être l'unique interprète de la pensée ou de la mémoire de Marc Bloch ? Faut-il interdire à un adversaire passé ou supposé de lui rendre hommage, ou au contraire se réjouir de l'émergence d'un consensus autour de lui? Vous l'avez compris, je pense, pour la seconde solution.
0: Guillaume Tabar, le rassembleur pour l'éditorial avec Le Figaro, que vous retrouvez en vidéo sur lefigaro.fr et sur l'application Radio Classique en podcast. À demain, Guillaume.
1: À demain, David.
0: 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Maintenant, voici l'invité de la matinale. Il a fondé la chaire Économie du Climat à l'Université Paris-Dauphine, professeur émérite. Christian de Pertuis est l'invité de la matinale de Radio Classique, alors que la France vit un épisode de canicule parmi les plus précoces de toute son histoire. Christian de Pertuis, bonjour.
2: Bonjour.
0: Merci d'être dans ce studio non climatisé. Que vous inspire justement cette canicule qu'on pourrait qualifier de précoce ? C'est ce que je viens de faire, alors qu'elle correspond exactement au scénario annoncé par les climatologues.
2: Alors, il y a 3 aspects dans cette canicule. Le premier, il est sur toutes les radios, je vais rien vous apprendre en disant que c'est une canicule d'une intensité très élevée qui a deux éléments de comparaison, celle de 2003 et celle de 2019, et qui étaient jusqu'à présent les deux principaux événements répertoriés par Météo France en termes de canicule. Le deuxième volet, c'est évidemment la date. On s'était mis dans la tête que les canicules s'intervenaient au mois de juillet, au mois d'août. Celle de 2003, c'était au mois d'août, celle de 2019. Et là, c'est à la mi-juin que ça arrive, et ça a été précédé par déjà un épisode, non pas de canicule, mais de vague de chaleur au mois de mai. Et donc, cette date, c'est très important, parce que en réalité, on n'a pas du tout anticipé qu'on pouvait avoir une canicule à ce moment-là.
0: L'été n'est plus ce qu'il était.
2: Voilà, l'exemple type, si vous voulez, c'est l'espèce de curieux sentiment d'étonnement que les écoles sont pas adaptées, mais effectivement, jusqu'à présent, on s'était dit, les écoles, c'est pendant les vacances scolaires que la canicule tombe, si vous voulez. Bon.

0: Donc on n'est pas du tout préparé à ce que cet événement arrive à ce moment-là, et c'est très important. Et puis le troisième volet, c'est la durée de cette canicule. Et là, ce qui est inquiétant, c'est que Météo France nous dit probablement ça va piquer demain ou après-demain à des niveaux très élevés, hein, 42 degrés, et quand ça descend pas en dessous de 25 degrés, on est à la limite de ce que peuvent supporter beaucoup d'organismes vivants, les hommes et beaucoup d'autres. Mais Météo France, pour l'instant, n'a donné aucune indication sur la fin de la canicule. Or, les épisodes de canicule sont d'autant plus dévastateurs qu'ils durent longtemps.
1: Et donc là, il y a un choc, traumatique, on peut parler comme ça.
0: Oui, alors ce qu'il faut espérer, si vous voulez, c'est que ce choc traumatique débouche quand même sur des actions correctes d'accélération de l'action climatique, tant sur le plan adaptation que atténuation. Je rappelle que après 2003, il y avait eu tout un plan d'action contre les canicules. Les alertes météo qu'on a aujourd'hui viennent, hein, ont été mises en place par Météo France après 2003. Bon, mais ce choc, effectivement, on n'en connaît pas encore exactement l'ampleur, hein, puisque on ne sait pas quand il va se terminer, mais on voit déjà que il va bousculer beaucoup de choses. Bon, je prends l'exemple des écoles parce que je crois qu'il est très révélateur. Il y a à peu près 70 000 établissements scolaires en France. Hein, 70 000. Bon, on sait que pour plus de la moitié, ils ne sont pas du tout adaptés, hein, en fonction de ce qu'on appelle le volet confort, hein, mais qui est en réalité le volet résilience, hein, par rapport au réchauffement climatique. Et on fait comme si on découvrait. Mais en réalité, si vous regardez tous les travaux des climatologues et les rapports successifs du GIEC, que nous annonçaient depuis 20 ans ces rapports, c'est que le réchauffement global moyen, ça veut pas dire grand-chose. Ce qui compte, c'est comment est-ce qu'il va se traduire par des événements extrêmes. Les canicules, ce sont des événements extrêmes, directement liés évidemment au réchauffement climatique, dont l'intensité des les pointes de chaleur ont toujours existé, mais leur intensité est beaucoup plus élevée. Sur celle qui arrive aujourd'hui, on pense qu'on a probablement de 2 à 4 degrés en plus, hein, de la normale. Bon, et surtout, cet événement arrive à un moment où on l'attendait pas, parce qu'on avait dit les canicules, ça tombe pendant les vacances scolaire.
1: Alors voilà, on a tiré les leçons des canicules qui surviennent pendant les vacances scolaires, mais pas des canicules qui surviendraient pendant les périodes où les enfants et les adolescents et les jeunes sont censés étudier. Alors, je voudrais que vous posiez le débat dont on semble sortir aujourd'hui, c'est ce débat entre atténuation et adaptation. Longtemps, l'atténuation a été l'apanage et le cheval de bataille, si j'ose dire, des écologistes et d'une certaine gauche. Et puis l'adaptation était celui d'une certaine droite pragmatique, libérale. On est en train de sortir de ce débat politique.
0: C'est une façon de voir les choses. Je la nuancerai en disant que les économistes ont une part de responsabilité.
1: Vous n'avez pas tout vu.
0: Et non. Les économistes ont longtemps pensé, et j'ai participé à ce mouvement-là, que si on mettait trop l'accent sur la priorité à accorder à l'adaptation, on allait oublier l'atténuation. Donc, on présentait un peu ces deux volets. Alors, je rappelle les deux volets de l'action climatique. Atténuation, réduire les émissions de gaz à effet de serre et accroître la capacité d'absorption du CO2 par les puits de carbone. Adaptation, s'adapter aux impacts du réchauffement climatique. Et dans l'esprit de nombreux économistes, et je dois confesser que j'ai en partie développé cette idée-là dans les années 2000, on se disait, il faut mettre tout le paquet sur l'atténuation pour éviter d'avoir une situation à laquelle on ne pourra plus s'adapter demain.
1: Comment expliquez-vous ce biais presque culturel de la préférence pour l'atténuation? C'est atténuation qui rime avec expiation, non, avec contrition, et adaptation qui rimerait avec entreprise et innovation.
0: Non. Vous posez les termes du débat d'une façon, me semble-t-il, un tout petit peu biaisée.
1: Ah, mais je le fais exprès.
0: Oui, j'ai bien compris. Vous avez dit que ici c'est une enceinte de liberté.
1: Ben oui, bon, bien sûr.
0: Alors, si vous voulez, la question de fond, c'est que tant qu'on augmente le stock de gaz à effet de serre, le réchauffement anthropique augmente. Et donc, si on ne met pas un paquet énorme sur l'atténuation du réchauffement climatique, on va vers des situations où l'adaptation deviendra extraordinairement coûteuse, voire impossible.
1: Je précise, le réchauffement anthropique, pour nos auditeurs, c'est le réchauffement dont l'homme est responsable.
0: Voilà, qui est à 95% le réchauffement qu'on observe. Bon. Donc, cette vision, c'était effectivement celle des économistes, et on a mal anticipé la rapidité avec laquelle un réchauffement qui aujourd'hui à l'échelle globale est voisin de 1,5 degré a des impacts considérables sur les événements climatiques extrêmes. Pas que les pics de chaleur. Le changement des régimes de précipitation, la fonte des glaciers. Donc, en réalité, on a mal anticipé le degré d'impact d'un réchauffement climatique à 1,5 degré. On avait aussi pensé que le 1,5 degré arriverait un peu plus tard. Bon. Mais ceci, maintenant, c'est le passé. Qu'est-ce que nous montre aujourd'hui cette véritable ce choc, comme vous avez dit, de la canicule? Il nous montre que il est strictement impossible. Il n'y a plus aucun sens à vouloir séparer d'un côté les actions d'adaptation, de l'autre côté les actions d'atténuation. L'action climatique doit miser sur la complémentarité entre ces deux leviers de l'action. Complémentarité qu'on voit très fortement sur toute une partie de l'activité qui est liée à l'impact du réchauffement sur la vie. Je prends des exemples dans le secteur agricole. Par exemple, les vaches produisent beaucoup moins de lait. Donc, vous voyez bien qu'il va falloir réfléchir aux conduites d'élevage qui permettent de rendre les troupeaux plus résilients en période de réchauffement climatique.
1: Les vaches pour lesquelles la température idéale est de 15 degrés. J'ai entendu ça dans notre journal.
0: C'est pas tout à fait exact. La température, si vous voulez, la sensibilité d'un être vivant au réchauffement climatique dépend de sa température corporelle. Mmh. La température corporelle des ruminants est autour de 15 degrés. Hein, donc, ils supportent beaucoup moins l'augmentation de la température. Nous, notre température corporelle est de 37 degrés environ. Donc, dès qu'on franchit le seuil des 30 degrés, on souffre énormément. Quand on atteint 35 degrés, ça commence à devenir très problématique. Quand on dépasse 35 degrés, et si vous avez de l'humidité, on ne peut plus du tout s'adapter. Bon, autre exemple, les céréales. Les céréales sont quand même la base du système alimentaire mondial. La façon dont on cultive les céréales aujourd'hui n'est d'une part, émet des gaz à effet de serre parce qu'on met beaucoup d'engrais azotés, et d'autre part, c'est pas résilient aux impacts du réchauffement climatique. Les rendements de la culture du blé en France sont stagnants depuis 25 ans, si vous voulez. Bon, donc il va falloir trouver d'autres méthodes à base d'agroécologie pour à la fois rendre nos systèmes de production plus résilients par rapport aux impacts. Et ces méthodes agroécologiques sont aussi celles qui permettent de limiter les émissions spécifiques de l'agriculture et d'accroître la capacité de stockage des systèmes agricoles. Donc voyez combien cette complémentarité entre adaptation et atténuation est absolument importante. Et il ne faudrait évidemment pas que, au titre de l'adaptation, on oublie l'atténuation, parce que sinon on va dans le mur demain.
1: Il y a quelques jours, la Banque de France et l'INSEE ont révisé les chiffres de la croissance, et vous savez qu'on les attend dans la communauté financière et économique tous les trimestres ou tous les mois. Ils sont révisés, ils sont annoncés, les modèles de recettes de finances publiques se s'adaptent ensuite. Ça interpelle quand même, on est accroché à des taux de croissance avec la nostalgie des croissances à deux chiffres ou même d'une croissance à 3 ou 4%. Celle des 30 glorieuses, ou même il y a des pays qui ont connu des croissances à deux chiffres. Quel modèle de croissance aujourd'hui dans ce contexte de réchauffement climatique? Il faut renoncer à la croissance ou il faut l'apprendre autrement?
0: Il faut l'apprendre autrement. Aujourd'hui, il est clair que le modèle de croissance passé, notamment celui des 30 glorieuses, qui était basé sur d'abord un élargissement très élevé du capital et puis l'usage massif d'énergie fossile est derrière nous. Je rappelle que cette croissance économique était liée également à une croissance démographique. Donc aujourd'hui, on a une perspective qui est complètement différente. D'une part parce que il y a plus de perspective de croissance démographique vu l'évolution de la natalité. Alors peut-être que l'immigration compensera une partie, mais pas la totalité. Bon. Et puis surtout, si on veut une croissance qui est résiliente, c'est-à-dire une croissance qui est, j'aime pas beaucoup le terme, on va dire durable, il faut évidemment une croissance qui sorte les fossiles du système énergétique. Et donc, cette croissance qui sort les fossiles du système énergétique, elle est très contraignante parce que il ne s'agit pas de rajouter de nouvelles sources d'énergie décarbonée, il faut enlever tous les objets industriels ou de services qui soit sont utilisés pour la production d'énergie fossile, soit sont utilisés, exigent l'énergie fossile pour fonctionner.
1: Car il faut préciser aux auditeurs qu'on se réjouit à chaque fois de la part des énergies renouvelables dans la consommation énergétique globale, mais ça cache l'augmentation constante de la consommation d'énergie fossile.
0: Pas pas dans tous les pays. On peut pas dire que en Europe la consommation d'énergie fossile est augmentée.
2: Mais il n'y a pas que l'Europe.
0: Je vous parle, on parle du modèle de croissance européen. Bon, et sur les 15 dernières années, il y a un très fort ralentissement de l'usage de l'énergie fossile.
1: Christian de Pertuis, c'est un Himalaya. C'est pas celui de la dette, c'est un Himalaya économique, industriel, agricole, vous l'avez dit. Est-ce qu'on a quand même quelques raisons de ne pas désespérer? Je parle pas même de raisons d'espérer, mais des raisons de ne pas désespérer. Alors,
0: bien évidemment, on a plein de raisons de ne pas désespérer. La principale, c'est que fondamentalement, construire un autre modèle de croissance, je ne dis pas un modèle de décroissance, je dis un autre modèle de croissance qui est basé sur d'autres énergies, qui est basé sur un autre rapport au vivant. Parce que il faut pas oublier l'importance du carbone vivant et du capital vivant. Ce que montre cette canicule, c'est que l'ensemble des êtres vivants, l'ensemble des écosystèmes souffrent. Et donc, si on n'est pas capable de régénérer ces écosystèmes, on va vers des catastrophes. Donc, ce nouveau modèle de croissance, il va construire une société qui peut-être produira moins en quantité de biens et services qui mesurent ce fameux produit intérieur brut, mais il va créer beaucoup d'autres bénéfices pour la société, des bénéfices sanitaires, des bénéfices humains, des bénéfices sociaux. Donc moi je pense que en réalité, le choc de la canicule, s'il amène les bonnes réactions et notamment sur une meilleure complémentarité entre adaptation et atténuation, s'il intègre beaucoup mieux les facteurs d'équité qui sont très importants, dont on n'a pas beaucoup parlé, mais qui sont quand même majeurs si on veut faire une transition qui est non seulement acceptable, mais qui est désirable par la société, eh ben on va aller vers une société qui est bien meilleur à vivre que celle dans laquelle on est.
1: Et peut-être mesurera-t-on prochainement le bien-être intérieur brut. Qui sait ?
0: Bien sûr.
1: Christian de Pertuis, merci au micro de Radio Classique, auteur entre autres des ouvrages suivants, Carbone fossile, carbone vivant, vers une nouvelle économie du climat, c'était paru chez Gallimard il y a 2 ans à peine, et Climat, 30 mots pour comprendre et agir, édition de Bec supérieur, c'était en 2022. Merci monsieur le professeur, à bientôt.
0: Merci à vous.
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1: Et bonjour.
4: Bonjour.
1: Dans les journaux du matin, une somme de regrets.
4: Sur la une de La Croix, face à la tour de Big Ben à Londres, un manifestant brandit le drapeau étoilé de l'Europe. Le 23 juin 2016, le Royaume-Uni décidait par référendum de quitter l'Union européenne après 47 ans de vie commune marquée par des relations houleuses, écrit le journal 10 ans plus tard. Selon La Croix toujours, une majorité de Britanniques regrettent les conséquences du Brexit. Si on leur proposait aujourd'hui un nouveau référendum, 6 Britanniques sur 10 choisiraient de rejoindre l'Union européenne, précise Libération, qui verse aussi une larme et titre 10 ans de Brexit et un immense gâchis. Les Échos évoquent les regrets des Britanniques, mais aussi les dégâts incontestés du Brexit sur l'économie du Royaume-Uni. Selon les experts, la sortie de l'Europe a réduit le PIB britannique de 6 à 8% et l'emploi de 3 à 4%.
1: Le Premier ministre sortant, Keir Starmer, était partisan d'un rapprochement du Royaume-Uni avec l'Europe, mais il vient de démissionner.
4: C'est le paradoxe de la situation, car le Premier ministre sortant avait amorcé le rapprochement avec l'Europe. La Croix rappelle que Keir Starmer n'a eu de cesse, en 2 petites années au pouvoir, de négocier de nouveaux accords avec l'Union européenne. Le 15 avril dernier, le Royaume-Uni a même fait son retour dans le programme d'échange universitaire Erasmus+. Pourtant, le gouvernement travailliste porté au pouvoir par un raz-de-marée électoral en 2024, était devenu l'un des plus impopulaires de l'histoire récente, observe le Figaro. La roche tarpéienne est proche de Downing Street et le journal L'Opinion dresse la liste des 7 dossiers qui ont plombé le mandat de Keir Starmer, 7 péchés capitaux en forme de scandale et de reculade qui, écrit le quotidien libéral, lui ont fait perdre sa crédibilité par son absence de vision et de flair politique. Il est probable qu'on ne le regrettera pas.
1: L'enquête administrative sur le traitement de l'affaire de la petite Liana, violée et tuée dans le Gers au début du mois, a été rendue publique hier. Elle confirme qu'il y a eu des dysfonctionnements.
4: Tous les journaux l'évoquent sur un ton catastrophé. Il y a de quoi. Le Figaro évoque des conclusions accablantes, pointant une effarante suite d'erreurs. Et le journal déplore un naufrage judiciaire. L'éditorialiste du Figaro, Vincent Trémollet de Villers, réclame des sanctions contre les fautifs, à commencer par les magistrats. contrat. Tout citoyen qui viole une règle de droit prend le risque d'en rendre compte devant la justice, écrit-il, mais ceux dont le métier est d'appliquer le droit ne rendent de compte à personne. Après la révélation de l'effroyable drame, après l'émotion, l'indignation, l'investigation, les Français veulent connaître la sanction. Libération reconstitue l'itinéraire d'une défaillance judiciaire. La Croix parle de terribles ratés. Le journal L'Opinion a même trouvé dans le rapport de nouvelles aberrations jusque-là passées inaperçues. Pour Le Monde, l'inspection pointe bien des responsabilités individuelles, mais aussi le manque de moyens de la justice. Dans Le Parisien, une source gouvernementale de premier plan, c'est en tout cas comme ça que le journal la présente, résume à sa façon. Le rapport est consternant et édifiant sur la simplicité de la connerie, mais les ministres n'ont pas merdé. Les termes sont peu châtiés, mais les auteurs, eux, devraient l'être.
2: C'est ce soir que Marc Bloch entrera au Panthéon. On trouve ce matin encore des évocations du grand historien et résistant dans de nombreux journaux.
4: Deuxième volet d'un portrait érudit et émouvant signé Guillaume Perrault dans Le Figaro sous le titre Marc Bloch ou l'amour de la France jusqu'à l'héroïsme. Ouest France lui consacre aussi sa dernière page. Libération raconte que la famille de Marc Bloch, interrogée par l'Élysée sur cette panthéonisation, a hésité, consulté, donné son accord, mais qu'elle veille à éviter toute récupération politique. La petite fille de l'historien, ancienne journaliste, a écrit au conseiller d'Emmanuel Macron « J'ai peur que l'on fasse de Marc Bloch un combattant héroïque dans le contexte d'un pseudo-armement de la nation, peur d'en faire un martyr juif dans le contexte tragique et inflammable de Gaza. » La famille ne veut pas de représentants de l'extrême droite à la cérémonie. Le Monde cite les termes d'une lettre au président de la République, datée de novembre 2025, l'œuvre de ce patriote convaincu et profondément antinationaliste, construite contre le roman national et la réduction de l'histoire de France aux frontières nationales, peut-on lire dans cette lettre. Emmanuel Macron a répondu qu'en vertu du protocole, les élus de la nation ne peuvent pas être écartés d'une cérémonie, mais vous, vous êtes libre de faire ce que vous voulez, a-t-il ajouté au téléphone. Autrement dit, le faire savoir, le Rassemblement national a prévenu qu'il se conformerait aux souhaits des héritiers de Marc Bloch.
2: Aux États-Unis, les grands travaux de Donald Trump continuent à susciter la contestation.
4: Le président américain veut laisser des traces, mais il risque de laisser aussi quelques regrets et l'addition est déjà lourde. West France indique que la fameuse salle de bal qu'il veut ajouter à la Maison-Blanche ne coûtera finalement pas 200 millions de dollars, comme il l'avait annoncé, mais trois fois plus, 600 millions, dont la moitié aux frais des contribuables américains. Le Washington Post a divulgué la semaine dernière un document qui mentionne ce chiffre établi par l'entreprise chargée du chantier. Courrier International explique de son côté pourquoi, autre scandale à Washington, l'eau du bassin du Lincoln Memorial que Trump a voulu aussi rénover est soudain devenue verte et trouble à cause d'une prolifération d'algues que l'on n'arrive pas à endiguer. Trump, lui, suspecte l'œuvre de vandale et de saboteur. Il menace les fautifs de 10 ans de prison. Lui, en tout cas, ne regrette jamais rien.
2: On termine avec Mozart, dont un manuscrit inédit vient d'être retrouvé à la Bibliothèque nationale de France. Le Monde dévoile les coulisses de cette découverte.
4: On la doit à François-Pierre Goy, musicologue et conservateur à la BNF, chargé au département de la musique des collections antérieures à 1800. Il procédait à de simples vérifications le 2 février, quand il est tombé par hasard dans un lot de manuscrits sur un petit cahier de 44 pages. Il raconte « J'ouvre et je vois des portées pleines de ratures, de corrections, d'ajouts. Je reconnais l'écriture de Mozart, sa manière de tracer les accolades, les clés de sol arrondies, penchées vers l'avant, les doubles barres finales avec des points d'orgue au-dessus et en dessous. Le document a été authentifié depuis par les meilleurs experts. » Il date de 1778, durant l'un des séjours de Mozart à Paris, et il contient 7 courtes pièces pour flûte et harpe, dans un style galant, diagnostique Le Monde, entre tempérance rythmique et élégance mélodique. Rien n'interdit de penser que d'autres trésors de Mozart soient encore cachés, sans compter le silence, car comme disait Sacha Guitry, après Mozart, le silence est encore du Mozart.
2: Si dans quelques années on ne retrouvera pas dans les caves de Radio Classique une revue de presse inédite
1: d'Hervé Gattegnaud, une œuvre de jeunesse qu'il aurait composée un samedi en lisant les journaux pour lui.
4: Qui peut savoir ?
1: Qui peut savoir ? À demain, Hervé, une autre composition à base de journaux. À suivre, Jean-François Colosimo et Cécile Cornudet pour Esprit Libre.
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1: Et avec nos esprits libres du mardi, Cécile Cornudet, éditorialiste à aux Échos. Je confonds avec Routel-Krieff. Routel-Krieff, c'est demain. Et éditorialiste politique aux Échos. Et Jean-François Colosimo, éditeur, philosophe, théologien. Commençons par Marc Bloch au Panthéon. Et cette œuvre, L'étrange défaite, qui est ce qu'il nous a laissé de plus connu. On est en train de découvrir le reste de l'œuvre, le médiéviste, l'athée de confession juive, etc., etc. Mais enfin, L'étrange défaite est utilisé aujourd'hui pour se lamenter sur l'avenir de la France, la faillite de ses élites, etc., etc. Une question de méthode que je voulais vous poser à tous les deux. Est-ce qu'on peut faire analyser le présent par le passé avec une œuvre circonstanciée?
6: Non, surtout que, en fait, évidemment, cette étrange défaite, c'est la contemplation de la débâcle, n'est-ce pas? Et la débâcle, c'est la débâcle. Il y en a une dans notre histoire. D'ailleurs, vous voyez, beaucoup de nos politiques de l'époque ont pu penser à ce moment-là que la France était morte. Il a fallu quand même De Gaulle pour la ressusciter. Cette débâcle a donné lieu à d'autres textes aussi qui sont très importants. Enfin, c'est le spectacle, si vous voulez, de la mort de son propre pays. Une mort qui, pour le coup, là, est réelle. Elle porte un nom, cette mort. C'est le nazisme. C'est l'Allemagne qui entre avec ses tanks dans Paris, enfin, etc. Donc, on peut pas du tout comparer, je dirais, les interrogations, les hésitations, les lamentations qu'on peut avoir aujourd'hui avec quoi, la défaite qui mène à l'occupation et à la soumission.
1: Cécile Cornudet, on entend souvent les politiques ou des intellectuels français citer à loisir L'étrange défaite pour dire à quel point les élites françaises sont en faillite, qu'elles ne comprennent plus rien, que les politiques ceci, les politiques cela. Là encore, est-ce que vous estimez qu'il est légitime ou pas de se servir de ce texte de Marc Bloch? Ça fait toujours chic d'invoquer l'histoire.
7: Ça fait chic, mais on peut quand même...
1: Pour analyser le présent.
7: Sincèrement, en lisant hier le compte-rendu, l'enquête sur la mort de Liana et les dysfonctionnements administratifs dans la justice et dans la gendarmerie, j'ai été frappée par les mêmes mots, en fait.
1: Bon ?
7: Oui, les mêmes mots que dans L'étrange défaite, qui sont léthargie, aquabonisme, lenteur, c'est une sorte de je m'en foutisme généralisé.
1: Enfin, tous ces mots sont pas dans le rapport.
7: Ils sont dans ceux qui l'ont. Sébastien Lecornu dit exactement ça. Il dit c'est la lenteur, c'est la léthargie.
1: Oui. Gérald Darmanin. C'est pas écrit dans le rapport exactement.
7: Gérald Darmanin dit exactement ça. C'est des gens qui ont traité une affaire dramatique, celle de la petite Rosa, donc qui avait précédé la mort de Liana, comme on traite un vol de voiture, en s'en foutant complètement. Y a une sorte de scrolling permanent, de non-implication, de non-responsabilisation des acteurs qui sont censés avoir de la responsabilité, qui est frappant et qui ressemble en ça à ce que décrit Marc Bloch dans L'étrange défaite, parce qu'il pointe la déresponsabilisation des élites militaires, mais pas seulement, d'une sorte d'environnement, de société qui relativise tout. Et moi, je suis frappée quand même par la concordance entre les deux moments.
1: Vous feriez ce parallèle, Jean-François Colosimo, parce que le rapport pointe quand même des responsabilités individuelles dans un environnement de charge de travail avec des moyens qui sont pas à la hauteur, mais effectivement le sur-mesure visiblement est une notion étrangère. En tout cas, aux exemples qui sont cités et mis à l'index dans ce rapport qui est très très fouillé et qui a été quand même très réactif. Enfin, l'État n'a pas tardé. Dès qu'il a été saisi du problème, paf, on a eu en 15 jours un premier rapport ou un pré-rapport.
6: Alors, je crois que d'une part, tout de même, il y a un lien, évidemment, et qu'il faut pas exagérer. Hein, encore une fois, avoir les nazis, voir les nazis arriver, déferler, c'est une chose qui est tout à fait hors de proportion. Maintenant, il est vrai qu'il y a tout de même une question de technocratie en France. D'ailleurs, regardez, lions ça à ce qui se passe après Marc Bloch. Qu'est-ce qui se passe à Vichy ? À Vichy, vous avez des idéologues qui sont soit des collaborateurs, soit des collaborationnistes. Les collaborationnistes, ils pensent qu'il faut faire l'Europe avec Hitler. Les collaborateurs, ils pensent que la France est vaincue, donc il vaut mieux se débrouiller comme ça. Vous avez des gens d'extrême droite, etc. Mais vous avez aussi une kyrielle de gens de gauche qui sont des ingénieurs sociaux, qui sont véritablement de ces technocrates de la Troisième République et qui veulent quoi ? Que l'État continue. C'est au nom du fait que l'État doit continuer que, par exemple, on va dire aux Allemands, non, c'est notre police qui va faire la rave du Veldiv, parce que c'est notre État, n'est-ce pas? Et une espèce en France, effectivement, il faut le dire, de sacralisation de l'État. Alors évidemment, les Anglais, les Britanniques ont la monarchie, les Américains ont la Constitution, nous on a l'État, donc on comprend bien, mais c'est l'État qui a fait la France, on est un pays qui a été fait par un État, n'est-ce pas? Mais en même temps, aujourd'hui, cet État, effectivement, est régulièrement, il est pris en défaut du respect de sa mission, qui est de servir et non pas de se servir, comme en quelque sorte un organe qui serait devenu indépendant de la nation, du peuple. Et c'est ce qu'on voit aujourd'hui tout de même dans cette affaire, c'est qu'on a des gens qui sont en décrochage par rapport aux responsabilités dont ils ont été investis. Par qui ? Par nous ? Si vous croyez qu'un juge, il est juge au nom de qui?
1: Vous trouvez pas que l'État a été diligent par rapport à cette affaire? Que
6: après coup?
1: Après coup, oui, parce que Gérald Darmanin ni Nunez ne pouvaient anticiper.
6: Le gouvernement a été politiquement diligent après coup, mais je pense pas que l'État soit réparé, et je pense que demain nous verrons d'autres affaires dans d'autres, peut-être évidemment, domaines aussi terribles, n'est-ce pas? Nous avons besoin d'une réforme, véritablement. C'est quoi l'État en France? Je vais vous dire rapidement. En France, vous avez un truc qui se passe, vous voyez, c'est Richelieu, c'est à la fois un ministre du culte et un ministre de l'État, n'est-ce pas? Bon, alors qu'est-ce qui se passe? En France, on invente un truc qui est quand même fou, c'est qu'il y a des serviteurs de l'État qui sont comme des clercs d'église. Ils prêtent serment, c'est à vie. Ils sont complètement dédiés, ils sont tenus au secret, enfin, etc. Je veux dire, en France, qu'un fonctionnaire, c'est quasiment un curé. C'est ça qu'il faut comprendre. Ça a été pensé comme ça. Bon, alors évidemment...
1: Vous le regrettez ou vous vous en réjouissez?
6: Non, mais quand les curés défaillent, c'est gravissime. C'est beaucoup plus grave que lorsque, en fait, ce sont des ronds de cuir, n'est-ce pas? C'est-à-dire, vous avez une caricature d'État, et quand l'État n'est pas là, quand l'État est défaillant, quand l'État est en faillite, c'est la France qui fout le camp, on ne sait plus où elle est.
1: Cécile Cornudet, on est dans une phase de campagne présidentielle, elle balbutie, mais enfin, on voit bien que les écuries sont remontées à bloc. Est-ce que vous avez le sentiment que la classe politique a pris la mesure du mécontentement, parce qu'il y a des manifestations place Vendôme maintenant toutes les semaines? Certains comparent ce qui se passe chez nous avec les mobilisations qu'il y a eu en Espagne, suite à des viols de jeunes filles lors de feria ou de fêtes.
7: Exactement.
1: Bon, est-ce que vous avez le sentiment que le personnel politique est en train d'enregistrer cette affaire et surtout qu'il a compris qu'on ne peut plus diriger l'État avec des phrases, mais qu'il faut faire de la broderie managériale. Il faut mettre les mains dans le cambouis du management des hommes, des équipes, des systèmes d'information, sans doute des moyens, mais surtout de l'art de diriger et de conduire les hommes.
7: J'espère qu'on a compris ça. Je suis pas totalement sûr. Je trouve que les réactions politiques, même si l'enquête a été très vite diligentée, comme disait Jean-François, c'est aussi beaucoup pour se dédouaner un peu, quand même. C'est pour dire, vous voyez, c'est pas une question de moyens, donc on va pas mettre plus de moyens. Vous voyez, c'est pas une question de responsabilité du ministre, donc ils vont pas démissionner. Je dis pas que ça aurait changé quoi que ce soit, mais il y a, voilà, on est aussi content d'avoir trouvé des responsabilités personnelles dans ce problème. Et là où vous avez raison, David, c'est que ce sentiment que l'État est disloqué et ne peut plus rien, on le voit aussi sur la canicule. Ça fait surcharger l'hôpital en 2 minutes, les écoles sont incapables d'accueillir les enfants. Enfin, ce sentiment est extrêmement répandu dans le pays que rien n'est tenu, que tout fout le camp. Et je pense que c'est un carburant pour les votes extrêmes qui est fou.
1: Mais c'est un sentiment, est-ce que c'est une passion triste ou est-ce que c'est un constat objectif?
2: C'est la question. Elle, vous savez, c'est notre ami Sylvain Tesson qui dit souvent la France est un paradis peuplé de gens qui se croient en enfer. Alors, en ce moment, c'est l'enfer, mais c'est l'enfer caniculaire.
7: Je pense que c'est quand même un sentiment de c'était mieux avant. C'est une comparaison avec ce que les gens ont vécu. Les Français sont des ultra gâtés de leur état, de leur modèle social. Et c'est vrai qu'il a été bâti sur une démographie, une économie qui n'est plus celle d'aujourd'hui et que forcément l'État est obligé de réduire les avantages qu'il offrait. Et c'est un enfant qui a été très gâté, qui a moins de jouets. C'est surtout ça, je pense, parce que c'est vrai que quand on se compare avec les autres, on est encore chanceux.
6: Oui, je pense que Cécile a raison, mais la vérité pour moi, c'est qu'en fait, on a confié en France la notion de justice à l'État. L'État, il doit corriger l'injustice, n'est-ce pas ? Alors, ce qu'il en vient à aggraver l'injustice, c'est le monde à l'envers. C'est là où on a le sentiment du scandale, et c'est là où on a le sentiment d'une faillite. Ce sentiment, il peut être exagéré, mais il est à hauteur aussi de l'attente, n'est-ce pas ? C'est ça qu'il faut comprendre. Et cette attente, il faut le dire, est favorisée par l'État lui-même, qui est un État qui s'est longtemps voulu providence, qui est un État très souvent paternaliste, qui est ou matriciel, n'est-ce pas ? Et qui nous dit laissez-moi faire. Alors quand on laisse faire l'État et qu'on voit le résultat tel qu'il est là, on dit, ben non, ça va pas du tout et je crois que ça aggrave le sentiment.
2: Une dernière question très rapidement, la clim, c'est de droite ou de gauche ?
7: C'est en train de bouger un petit peu et j'espère qu'on est en train de sortir des idéologies sur tous ces sujets. Marine Tourdelier pour la clim. Voilà la bonne nouvelle du jour, David.
2: Il faut dire qu'elle est enceinte et qu'elle a peut-être besoin d'un peu de frais, cette future maman. Jean-François Colosimo, la clim est-elle de droite ou de gauche ?
6: Elle est de droite pour les gens de gauche qui n'avouent pas la voir chez eux.
2: Exactement. Moi, je dirais qu'elle est là où on la pose, en fait, la clim. Hein. Ni à droite, ni à gauche, mais là où on l'installe.
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8: Bonjour à tous.
9: Je vous emmène au Mexique. Il y a exactement 100 ans, nous allons parler des cristeros. Vous savez ce que c'est, les cristeros ? Non, mais vous allez le savoir bientôt.

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1: 31 juillet 1926, nous sommes à Colima, c'est dans l'ouest du Mexique ce matin-là. L'église San Felipe de Jesús est pleine. La ville est en train de s'éveiller par ailleurs. La chaleur commence à monter dans les rues. À l'intérieur, les fidèles se serrent sur les bancs, le long des piliers. On peut dire que l'air est lourd déjà. C'est une atmosphère d'église avec de l'encens, de la cire, la pierre chaude, ses fleurs posées au pied des statues. Et on entend quelques pas sur les dalles, le froissement des vêtements, un chapelet qu'on fait glisser entre les doigts. Et puis, le silence qui peu à peu gagne la nef. Le prêtre s'avance vers l'autel, les cierges brûlent là devant lui, les images saintes entourent les fidèles comme elles l'ont toujours fait, tout a l'air normal, c'est familier, et pourtant ce matin-là, l'office présente une tonalité particulière. Sur les bancs, chacun sait que c'est la fin de quelque chose. À partir du lendemain, les messes publiques vont être suspendues dans tout le Mexique. Les évêques du pays ont pris cette décision quelques jours plus tôt pour répondre à des mesures qui venaient d'être imposées à l'Église par le gouvernement. Alors, à Colima, on vient pour prier, bien sûr, mais on vient aussi pour garder en mémoire une scène qui va disparaître, quelque chose qui est en train de devenir très fragile. Un prêtre célébrant la messe à l'autel, avec une église ouverte, remplie de fidèles, bien voilà une chose qui va s'arrêter. La messe touche à sa fin, les fidèles se lèvent, la cloche sonne, on peut dire qu'elle sonne une dernière fois dans cette matinée, dans ce matin de Colima. Cette fois, son écho a un autre poids. C'est assez étrange, terrible, pour certains c'est même angoissant, puisque cette messe, c'est la dernière.
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1: On va revenir quelques années en arrière, si vous voulez bien. Quand le Mexique sort de sa longue révolution depuis 1910, le pays a connu des soulèvements, des armées rivales, des chefs de guerre et des promesses de réforme. Il y a une nouvelle constitution qui a été adoptée en 1917 qui porte cette ambition de reconstruire le pays sur des bases nouvelles. L'État avait trop laissé s'installer toutes sortes de potentats. Il veut reprendre la main. Il veut reprendre la main sur l'agriculture, sur la terre. Il veut reprendre la main sur l'enseignement, l'école, sur l'armée, sur les anciennes puissances qui ont longtemps pesé sur la vie mexicaine. Et c'est certain que parmi ceux qui avaient peu à peu gagné de l'importance et s'étaient installés au cœur de cette vie sociale mexicaine, évidemment, il y a l'Église catholique. Dans le Mexique rural, l'Église occupe une place immense. Elle rythme le calendrier, elle donne un cadre à la vie quotidienne, exactement comme ça avait pu être le cas dans l'Europe des siècles précédents. Pour les révolutionnaires mexicains, et notamment pour les plus anticléricaux d'entre eux, cette Église représente une sorte de pouvoir impossible à contrôler, un pouvoir riche, ancien, très ancré, influent, associé à toutes les choses du passé, à l'ordre d'hier, à l'ordre ancien. La Constitution mexicaine de 1917 va donc très fortement limiter le rôle de l'Église catholique. C'est Jean-Christophe Buisson et Jean Sevilla qui ont dirigé un ouvrage pour les éditions Perrin qui s'appelle « Les guerres civiles de la Renaissance à nos jours ». Passionnant. Et voici ce qu'écrit Geoffroy Caillet au chapitre qui se rapporte à la révolte des Cristeros, puisque c'est elle dont on va parler maintenant. Véritable machine de guerre contre les catholiques, la nouvelle constitution multipliait les mesures vexatoires en tout genre à travers 7 articles recouvrant des restrictions inouïes. Ils entravaient l'éducation religieuse, interdisaient les ordres monastiques, donnaient à l'État le pouvoir de spolier les biens de l'Église, écartaient des affaires publiques les prêtres en leur retirant le droit de vote, et les fidèles, en leur interdisant de s'engager en politique, les uns et les autres étant désormais interdits de culte en dehors des églises. Il était difficile de pousser plus loin l'oppression, et c'est seulement à cause de la fermeté de l'Église, qui en avait dénoncé vigoureusement la teneur, que les présidents successifs, conscients du risque d'affrontement que ces mesures représentaient, choisirent de temporiser en s'abstenant de donner suite aux décrets d'application qui auraient pu mettre le feu aux poudres. c'était seulement retarder la tempête. La tempête, on la retarde de quoi ? De quelques années. On est en 17, en 24, un nouveau président arrive au pouvoir, Plutarco Kayes. 2 ans plus tard, c'est ce président qui décide d'appliquer les fameux articles anticléricaux de la Constitution. Et là, d'un seul coup, l'État décide de se montrer intraitable. On applique les mesures anticléricales avec une espèce de fermeté. Pour l'Église, c'est une déclaration de guerre. Les évêques en réaction, les évêques mexicains, vont prendre cette décision spectaculaire de suspendre, et c'est eux qui le décident, ils suspendent eux-mêmes tous les offices publics sur le territoire mexicain. C'est ce qui se produit donc le 31 juillet 1926. Ce 31 juillet, on célèbre dans tout le pays les dernières messes. Il y a des ligues catholiques qui sont allées plus loin, qui ont appelé au boycott, fallait plus emprunter les transports publics, fallait acheter moins, fallait déserter les cinémas, les restaurants, les théâtres, les tabacs, les loteries. Si tant est que les gens très pratiquants de l'Église catholique mexicaine aient beaucoup pratiqué la loterie. Bref, tout ce qui, de près ou de loin, peut rapporter un peu d'argent ou beaucoup d'argent ou énormément de fonds à l'État, tout ça doit être boycotté. L'idée, c'est simple, si le gouvernement touche à la vie religieuse, les catholiques toucheront à son argent. Dans certaines régions, et surtout dans l'ouest et dans le centre-ouest du pays, quand je dis l'ouest, c'est toute la côte pacifique, hein, le mouvement prend de l'ampleur, ce boycott gêne l'économie locale, inquiète non seulement les autorités, mais un certain nombre des intermédiaires qui vivaient de tout ça. Et la réponse du pouvoir est une réponse encore plus brutal, puisque maintenant on va se mettre à surveiller les réunions catholiques et à arrêter ceux qui, parmi les pratiquants, peuvent passer pour des militants. La loi se durcit, les prêtres doivent se faire désormais enregistrer auprès des autorités civiles, ça fait un peu penser à ce qu'on avait connu en France au moment de la constitution civile du clergé. Leur nombre doit être limité en fonction des provinces. Les prêtres étrangers sont maintenant expulsés, le port de l'habit religieux dans l'espace public est interdit, il peut être puni. Un prêtre qui critiquerait le gouvernement, même dans une réunion tout à fait privée ou dans le cadre d'un office religieux, ce prêtre risque 5 ans de prison. L'État mexicain veut reprendre le contrôle matériel de l'Église. Il ordonne la fermeture d'un certain nombre de lieux religieux, la saisie de biens. Il lance des inventaires de biens, ça rappelle ce qui s'est passé en France en 1905. Concrètement, ça signifie que des fonctionnaires peuvent entrer dans les bâtiments religieux, compter, vérifier ce qu'il y a dans les sacristies, faire ouvrir les tabernacles, vous imaginez. Dans les villes, dans les villages, tout ça finit par créer beaucoup de tensions. Il y a une espèce de, si vous voulez, pour la population, et pour cette population très très pratiquante, très très chrétienne, très catholique du Mexique, il y a quelque chose d'intolérable, bien entendu. Et la tension va se mettre peu à peu, c'est toujours comme ça que ça se passe, on pourrait raconter tant et tant d'histoires et montrer tellement d'exemples. La tension va changer de nature. Et un jour, eh bien, ça y est, c'est toujours le... Vous savez, l'étincelle qui met le feu aux poudres, hein, on se met à tirer des coups de feu. On est le 3 août 1926 à Guadalajara. Plusieurs centaines de catholiques armés se retranchent dans le célèbre, très célèbre, sanctuaire de Notre-Dame de Guadalupe, donc à Guadalajara. L'armée intervient, des tirs éclatent et si l'on en croit les rapports consulaires américains, vous savez que les consuls des États-Unis sont toujours les observateurs les plus attentifs de tout ce qui peut se passé dans le sud du continent, bien entendu, l'affrontement fait 18 morts et 40 blessés. Et le lendemain, à Sahuayo, on est dans le Michoacán. Le Michoacán, c'est une province qui est totalement, exactement sur la même latitude que Mexico, mais à l'ouest de Mexico. Ça donne sur la côte pacifique. Hein. Eh bien, dans le Michoacán, la violence va faire son apparition dans une église paroissiale, puisque des soldats fédéraux ose carrément entrer dans l'église. Et on se met à tirer. Et le curé et son vicaire sont tués. Je sais pas si vous voyez jusqu'où ça va, cette affaire. C'est un conflit qui vient de franchir un seuil, de basculer dans les campagnes. Un certain nombre de catholiques arrivent à une conclusion assez simple. Il faut défendre la foi d'une autre manière. Et l'idée de prendre les armes fait son chemin. J'ai fait pas mal de conclusions, de comparaisons depuis le début avec ce qu'on a connu en France. Là, ça fait un peu penser à ce qu'on a connu dans la Vendée des années 92-93. L'idée n'est pas bien accueillie au sein de l'Église, disons les choses. Énormément d'évêques et de prêtres s'opposent à cette idée de prendre les armes. Mais qu'est-ce que vous voulez que fassent quelques prêtres contre une espèce de mouvement de masse qui est en train de soulever les campagnes mexicaines au milieu de cet été 1926. C'est une guérilla qui est en train de se placer. On peut dire qu'à partir de là, c'est l'embrasement.

0: On sent l'influence de Ravel dans ses Travailleurs des champs, de l'Estancia d'Alberto Ginastera, l'orchestre des jeunes Simon Bolivar du Venezuela était sous la direction de Gustavo Dudamel.
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0: Alors je me rends compte qu'il faut que j'en dise un peu plus peut-être de la logique du pouvoir mexicain, parce que quand on regarde ça comme ça à froid, si j'ose dire, c'est une législation qui paraît quand même un peu suicidaire. Pourquoi est-ce que ce pouvoir mexicain est allé aussi loin contre l'Église, connaissant l'attachement des populations rurales notamment à l'Église catholique au Mexique? Il faut revenir là encore dans l'histoire du Mexique, qui est quand même un jeune pays. Dans les années 1910-1920, l'État mexicain traverse une sorte de crise de croissance. Il voudrait devenir un État moderne, compté sur la scène internationale. Il voudrait être capable d'imposer une loi uniforme sur tout le territoire. Et dans un laps de temps très court, cet État tente de faire ce que beaucoup d'États européens ont mis des siècles à accomplir. On a connu ce problème non seulement dans le continent sud-américain, mais également en Afrique, beaucoup, bien sûr. C'est-à-dire que des États qui, en Europe, ont mis 5-6 siècles à se constituer, là, on voudrait les constituer en 4-5-10 ans. C'est compliqué, évidemment. Il faut imposer une autorité centrale, il faut réduire les pouvoirs concurrents. Tout ça est obligé de se faire par la force, puisque ça ne se fait pas par la longue pratique et l'usure des siècles. Et l'Église est une puissance qui, elle, existe depuis de nombreux siècles et qui, elle, est une puissance immense, gigantesque et qu'on pourrait dire tentaculaire, en tout cas du point de vue des dirigeants mexicains. Et dans beaucoup de villages, c'est vrai que l'Église est beaucoup plus importante pour les citoyens que l'État. Elle accompagne la vie quotidienne, depuis le baptême jusqu'aux enterrements, les mariages, les fêtes, tout ça. Pour les élites des centres-villes, cette Église, surtout l'Église mexicaine, faut imaginer ce qu'elle représente quand même, cette Église, c'est l'Ancien Monde, c'est le vieux Mexique rural, indien ou métissé, que les élites nouvelles regardent avec une espèce de mépris. Et une partie du pays a le sentiment qu'on est en train de lui arracher ce qui était son immémoriale façon de vivre. Le conflit ne pouvait que s'enflammer, c'était obligé, si vous voulez. Des ligues armées se rassemblent dans les campagnes, loin des centres-villes et des casernes militaires. On se rassemble au cri de « Viva Cristo Rey », c'est-à-dire « Vive le Christ roi ». C'est ce qui va donner le surnom de « Cristeros » à ceux qui se battent. C'est un surnom qui est donné par leurs adversaires, bien entendu. Mais comme souvent, ils vont se réapproprier ce qui, au départ, était une insulte et qui va devenir un signe de ralliement et même de fierté, les Cristeros, les combattants du Christ, d'une certaine manière. Et dès lors, la guérilla va embraser ces campagnes mexicaines. Au départ, c'était tout à fait localisé dans l'ouest du pays, vous l'avez compris, puis petit à petit, ça va gagner une grande partie du centre. Les combattants Cristeros sont surtout des paysans, des journaliers, des métayers, des petites gens pour lesquels la foi religieuse est essentielle et la pratique de l'Église est, je dirais, le beau moment et la belle partie de leur existence. Beaucoup vont quitter leur village avec un vieux fusil et quelques cartouches, avec, quand ils en ont un cheval. Certains déjà ont combattu pendant la Révolution, ça leur rappelle les souvenirs. Ils étaient dans les troupes de Pancho Villa ou de Zapata. Tout ça est quand même assez fragile. C'est un peu, j'allais dire, folklorique, c'est pas très gentil, mais en tout cas, ce sont des troupes qui sont très mal coordonnées, et face à l'armée régulière mexicaine, inutile de vous dire que les Cristeros, en bataille rangée, ne peuvent pas tenir. Les généraux fédéraux regardent ces espèces de va-nu-pieds avec mépris. Il y en a un qui aurait même résumé l'opération de cette manière. « Nous ne partons pas en guerre, nous partons à la chasse !» Ça donne un peu le ton, vous voyez. Et ça montre bien quel est le rapport de force. C'est vrai que c'est un peu du gibier que vont chasser les militaires officiels du gouvernement mexicain. Gouvernement qui a pour lui non seulement l'armée, mais les trains, les casernes, le contrôle général du territoire avec des armes lourdes. Et les Cristeros, eux, ils ont pour eux la connaissance du terrain, une connaissance extraordinaire. Ils connaissent chaque coin de la campagne comme leur poche. Ils ont pour eux leur foi aussi, bien sûr. En 1927, le soulèvement s'étend. Les insurgés connaissent exactement chaque ravin, chaque colline. Donc, inutile de vous dire que pour les garnisons, c'est compliqué. Quand ils décident d'attaquer un régiment ou de faire dérailler un train ou de tendre une embuscade ou de couper une route, évidemment, ça crée des dégâts. Hein, surtout qu'ils disparaissent vite avant l'arrivée des renforts. C'est donc une guérilla qui va devenir une guerre d'usure et de patience, une guerre pauvre aussi, avec des combattants qui manquent de munitions, qui manquent de soins et de ravitaillement. Pour survivre, ils dépendent des villages qui les cachent et ce sont des braves gens qui les nourrissent comme ça, comme ils peuvent. La répression se fait de plus en plus dure, c'est toujours le même cycle de la violence, on connaît ça dans tous les pays, à toutes les époques, toujours. Vous savez, c'est très extraordinaire l'histoire parce qu'elle prend des formes sans cesse nouvelles et impossibles à imaginer, mais en revanche, elle obéit toujours au même mouvement de fond avec un but pour l'armée régulière, c'est couper les cristeros de leur famille, de leur relais, de leur ravitaillement. Dans certaines régions, il y a des maisons qui sont détruites et des récoltes brûlées. On exécute des habitants quand ils refusent d'obéir. Hein. Et la guérilla, néanmoins, tiens, en 27, les cristeros sont environ 12 000. Deux ans plus tard, on estime leur nombre à plus de 50 000, avec beaucoup de femmes qui jouent un rôle essentiel dans la survie, dans le ravitaillement, elles apportent les munitions, etc. Il y a des brigades féminines qui passent sous les contrôles avec des cartouches cachées dans leurs vêtements ou dans leurs paniers. Hein. Dans une armée qui manque de tout, ce réseau, qui est un réseau féminin en l'occurrence et de cœur, ce réseau est absolument essentiel et il fait la différence.
1: Franck Ferrand sur Radio Classique.
0: Et la guerre continue en 28, elle s'enlise dans les campagnes, tout ça coûte énormément d'argent au gouvernement, bien sûr. Il y a un nouveau président, il s'appelle Álvaro Obregón, déjà il a dirigé le pays au début des années 20, il revient donc au pouvoir et beaucoup se disent qu'avec lui on va sortir de la crise. Obregón n'a pas exactement le même rapport au conflit religieux que son prédécesseur Cayes, il est plus pragmatique si vous voulez. On se dit qu'on va trouver un accord et puis tout bascule. Le 17 juillet 28 à Mexico, Obregón participe à un déjeuner au restaurant La Bombilla pour célébrer sa victoire électorale. Dans la salle, il y a un jeune homme qui s'approche, qui s'appelle José de León Toral. C'est un catholique radical. Vous voyez ce qui va se passer. Il s'est fait passer pour un dessinateur. Il montre à Obregón des caricatures. Le président est de bonne humeur. Il regarde tout ça et l'autre sort un revolver et tire à bout portant. Obregón s'effondre. Le président élu du Mexique vient d'être assassiné en plein restaurant, devant ses propres soutiens. Imaginez l'onde de choc extraordinaire dans tout le pays. Pendant un instant, on se dit que tout est possible. La vengeance, la reprise en main, une répression encore plus dure contre les catholiques. L'assassinat paraît confirmer que la question religieuse menace l'État mexicain. C'est comme ça, en tout cas, que dans les élites modernes du Mexique, on veut voir les choses. Eh bien, c'est autre chose qui va se passer. C'est ça qui est extraordinaire. C'est un paradoxe. Le pays peut pas rester indéfiniment dans cette guerre. Cayes va quitter officiellement la présidence à la fin de 28. Emilio Portes Ril devient président provisoire. Et là, le ton change. Les combats continuent, mais il y a des discussions de plus en plus sérieuses. Ça me fait penser un peu, là aussi, comparaison supplémentaire, ça me fait penser à ce qui s'est passé en 58 avec l'attentat d'Orsini contre l'empereur Napoléon III, qui aurait dû justifier une répression contre les nationalistes italiens et qui, au contraire, a vu la France se ranger aux côtés des partisans de l'unité italienne. C'est un peu le même phénomène. Et puis, disons les choses. Dans ce conflit, il y a un acteur majeur qui va entrer en action, c'est le Vatican. Le Vatican donne des ordres à ses évêques qui veulent la reprise du culte. Il y a aussi les États-Unis qui sont très inquiets de voir à leur porte le Mexique s'enfoncer dans l'instabilité. Eux aussi, si vous avez d'un côté le Vatican, de l'autre côté la Maison-Blanche qui pousse à la médiation, ça aide évidemment. En juin 29, les discussions aboutissent, on appelle ça les arrangements. Los arreglos, les arrangements. C'est bien d'arrangements qu'il s'agit. Hein. Le gouvernement accepte de rouvrir les églises et de rendre les presbytères et de laisser les prêtres reprendre leur office. Et en échange, l'église accepte de reprendre le culte public, appelle les combattants cristeros à déposer les armes. Bref, on va essayer de revenir à la paix. Paix qui a un goût amer pour les cristeros, puisque les lois anticléricales sont toujours en vigueur. Elles vont rester dans les textes. Autrement dit, la guerre s'arrête sans véritable victoire juridique pour l'Église. sans véritable victoire politique pour le pouvoir non plus, me direz-vous. Certains combattants vont refuser de déposer les armes, d'autres vont rentrer au village avec le sentiment qu'ils se sont battus pour rien, qu'ils ont été trahis par ceux qui étaient censés les représenter. Et on ne peut pas dire que les tensions religieuses disparaissent dans les années suivantes. Il y aura d'autres violences, ici et là, de nouvelles révoltes, même dans les années 30, en 29. Néanmoins, vous voyez que ça a duré 2 ans et demi, cette affaire. En 29, les cloches, de nouveau, sonnent sur le Mexique. La guerre des Cristeros laisse une paix fragile, des lois anticléricales qui sont toujours en place, des rancœurs qui sont prêtes à se rallumer. On pourrait dire que d'une certaine manière, cette révolte centenaire, et dont on va célébrer le centenaire là dans quelques semaines maintenant, cette révolte des Cristeros au Mexique, elle

0: encore une fois été battu hier en France. La situation ne va pas s'améliorer dans les prochaines heures. Malheureusement, à partir de midi, 58 départements seront placés en vigilance rouge canicule, 4 de plus qu'hier. Les fortes chaleurs ont des conséquences un peu partout. D'abord à l'école, des centaines d'établissements resteront fermés encore aujourd'hui, faute de locaux adaptés pour accueillir les élèves en cette période de canicule. Et un débat qui vire un peu à la polémique. Faut-il installer la climatisation dans les écoles? La question divise la classe politique. Nous irons en Espagne, dans la ville de Barcelone, où un plan climat-école a été lancé il y a 2 ans en utilisant les revenus de la taxe de séjour. Et puis nous parlerons du réseau électrique aussi, qui est à rude épreuve à cause des fortes chaleurs. Et il y a d'un côté la hausse de la consommation liée à la climatisation et de l'autre des tensions sur la production et sur la distribution. Nous en parlerons avec Zoé Pallier. Dans un instant, le premier journal, mais d'abord bien sûr la météo de ce mercredi. Avec les Naïc Monnier, bonjour.
1: Bonjour Stéphane, bonjour à tous.
0: Et les jours se suivent et se ressemblent.
1: Oui, soleil de plomb, ciel parfois à peine voilé et quelques orages à suivre dans les Alpes et dans les Pyrénées. Les températures, elles sont déjà hautes ce matin. 23 à Lille, 27 à Bordeaux et à Paris en ce moment. Cet après-midi, vous aurez 42 degrés à Nantes, 40 à Toulouse, 39 à Lyon et à Bourges, 37 à Brest et Grenoble, ainsi qu'à Strasbourg.
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0: Et avec Lénaïc Monnier pour le premier journal.
1: Sortie du nucléaire, baisse des prix de l'électricité, quelles sont les propositions des parties sur l'énergie en cette période caniculaire? L'Iran veut disposer de ses avoirs dégelés comme il l'entend. Dans les discussions avec les États-Unis, c'est l'un des points d'achoppement. Et puis, 82 ans après son exécution, Marc Bloch est entré hier soir au Panthéon.
0: Et puis l'Allemagne pourrait instaurer un système de retraite par capitalisation obligatoire pour les salariés et les entreprises. Nous y reviendrons avec Éric Mauban dans un petit quart d'heure. Et à la une encore ce matin, les températures les plus chaudes jamais enregistrées en France depuis le début des mesures en 1947.
1: 135 records absolus, tous mois confondus, ont même été battus. Ces marques ont principalement été relevées dans l'ouest du pays. 43,3 à Cazaux en Gironde, 42,2 à Niort dans les Deux-Sèvres et plus de 42 degrés également à Bordeaux. Et ce n'est pas terminé, 58 départements sont en vigilance rouge à partir de midi aujourd'hui. Et cette tendance est partie pour durer encore plusieurs jours. Au moins jusqu'à la fin de la semaine. En parallèle, les pompiers sont intervenus sur plusieurs feux de forêt dans le courant de la soirée, dans le Lot-et-Garonne, dans le massif des Landes de Gascogne. 2 incendies ont parcouru près de 100 hectares.
0: Et cette canicule qui dure a replacé la climatisation au cœur des débats.
1: Comme à l'Assemblée nationale hier, lors des questions au gouvernement, alors où l'installer, hôpitaux, écoles, EHPAD ou même à la maison, ce qui pose plus généralement la question de notre politique énergétique. Les chefs de parti participaient ainsi hier un grand oral organisé par l'Union française de l'électricité à Paris. À moins d'un an de la présidentielle, les programmes sur ce sujet s'affinent, notamment sur la place accordée aux énergies renouvelables et au nucléaire dans le mix énergétique français. Zoé Pallier, vous avez assisté au débat. Que proposent les différents partis concernant par exemple le nucléaire ?
3: À droite et à l'extrême droite, on fait l'éloge du parc nucléaire français. Une chance incroyable, loue Christophe Béchu, secrétaire général d'Horizon. Un atout que le monde nous envie, renchérit Bruno Retailleau des Républicains. Tous veulent rallonger la durée de vie des centrales nucléaires et construire de nouveaux EPR. Le Rassemblement national souhaite même se passer de l'éolien et du photovoltaïque. Jean-Philippe Tanguy, porte-parole du RN.
4: Nous sommes pour revenir au mix électrique historique de la France, à savoir le nucléaire, entre 75 et 80% de la production d'électricité, avec l'hydroélectricité, la géothermie, la biomasse et l'hydrogène.
3: La France insoumise et les écologistes défendent à l'inverse la sortie du nucléaire. Pour la patronne des Verts, Marine Tondelier, la canicule souligne les failles de l'énergie atomique.
5: Un des deux EPR à Golfech a été fermé parce que dans la Garonne, en aval de la centrale, il fait 28 degrés et donc ils n'ont pas le droit de rejeter de l'eau aussi chaude. Notre système électrique, il n'est pas forcément résilient, en tout cas le nucléaire ne l'est pas, au changement climatique.
3: Entre les deux, Olivier Faure veut construire 2 à 4 nouveaux EPR seulement, loin des 14 prévus aujourd'hui. Le secrétaire général du Parti Socialiste souhaite aussi réduire la dépendance de la France à la Russie, qui nous livre encore aujourd'hui de l'uranium.
1: L'encadrement des loyers, dont l'expérimentation est censée prendre fin en novembre, pourrait bien être prolongé temporairement pour 2 ans via un texte socialiste amendé et soutenu par le gouvernement. Confirmation au journal Le Monde du ministre de la Ville et du Logement, Vincent Jeanbrun, lequel présente d'ailleurs aujourd'hui en Conseil des ministres le projet de loi.

0: Relance logement.
1: Dans le reste de l'actualité, c'est aujourd'hui que débutent les soldes d'été.
0: Oui, et cette année, d'après le baromètre Opinionway, 39% des Français prévoient d'en profiter avec un budget plus élevé que l'année dernière, 357 euros, soit 124 de plus, comparé aux soldes de 2025. Les premiers jours donnent la tendance pour les commerçants, des commerçants qui pourraient peut-être déchanter, parce que justement, avec ces fortes chaleurs, on se demande si les clients vont se rendre en magasin. Réponse avec ce reportage d'Amine Lavjin, dans le 9e arrondissement de Paris.
2: Au milieu des promotions géantes installées dans les vitrines de ce centre commercial, Sandra, un éventail à la main, erre dans les allées.
3: Je me balade, je me mets au frais. Il fait trop chaud chez moi, c'est pour ça.
2: Aucun projet d'achat, donc, ni aujourd'hui, ni dans les jours à venir. Et ici, elle est loin d'être la seule.
4: Se déshabiller, se rhabiller, regardez, on change de taille, ça va pas, on a chaud, il y a du monde. Non, pas une partie de plaisir, non.
2: Après 2 heures passées dans les magasins, Monique, elle a fini de repérer les articles qu'elle souhaite ajouter à sa garde-robe.
5: La seule chose que j'ai pas vue, c'était les maillots de bain.
2: Alors une fois le coup d'envoi des soldes lancé, elle compte bien revenir, mais le matin uniquement.
5: Les magasins ouvrent à 10h. Peut-être qu'eux aussi pourraient ouvrir une heure plus tôt le matin et fermer une heure plus tôt le soir, je sais pas.
2: Une solution qui pourrait aider les commerçants, souvent pénalisés par les chaleurs pendant les périodes de soldes. De quoi inquiéter Yann Rivolant, président de la Fédération du prêt-à-porter féminin.
6: Lors des soldes d'été 2019, par exemple, 47% des commerçants avaient cité la chaleur comme un facteur négatif majeur, provoquant alors de très fortes baisses de fréquentation.
2: Alors, en ce début de solde, il va falloir s'adapter à commencer par distribuer de l'eau à nos clients, poursuit-il. Et s'il s'attend automatiquement à des premiers jours difficiles, il espère que le commerce en ligne permettra de limiter les pertes.
0: Et les soldes d'été dureront jusqu'au 21 juillet. En bref, Sébastien Lecornu donne rendez-vous aux parlementaires à l'automne pour la loi intégrale. Le texte en réponse à l'affaire Liana serait examiné à l'Assemblée en septembre-octobre. Toutefois, de nombreuses mesures pourraient bien être entérinées avant cette échéance. Et puis, est-ce que c'est un premier pas vers une Corse autonome ? Les députés ont adopté en première lecture une réforme constitutionnelle qui accorderait à l'île de Beauté une autonomie inédite. Dans le détail, 271 élus ont voté pour, 202 contre. Bonjour Antoine Galen.
7: Bonjour Lénaïque, bonjour à tous.
0: Alors, que contient ce projet de loi ?
7: Eh bien, la réforme permettrait à la collectivité de Corse de voter ses propres textes. Cela concerne par exemple l'aménagement du territoire, le tourisme ou encore le développement économique de l'île. À l'inverse, les députés ont voté un amendement excluant fermement les compétences régaliennes, à savoir la sécurité, la défense, la justice et la monnaie. Le texte propose aussi que la loi instaure un principe de non-régression par rapport aux normes nationales, sociales et environnementales en vigueur, mais ce n'est pas une obligation aux grandes dames des insoumis. Le texte doit maintenant passer par le Sénat et ce ne sera pas facile car il est dominé par la droite et le centre. Certains élus craignent notamment que cette loi suscite des velléités autonomistes ailleurs en métropole. En tout cas, si la Chambre haute modifie ou rejette le texte, l'hypothèse de son adoption au Congrès avant la fin du quinquennat serait peu probable. Bref, le chemin est encore long.
0: Antoine Galen. L'actualité à l'étranger après des mois d'incertitude et de tensions dans le golfe Persique. 11 000 marins bloqués dans la région sont en cours d'évacuation. L'opération est menée en étroite coordination avec l'Iran, les autres États riverains du golfe, les États-Unis et les acteurs du secteur maritime. J'ajoute que le secrétaire d'État américain Marco Rubio lui a encore exclu toute forme de frais de passage. C'est d'ailleurs l'un des points d'achoppement des discussions entre les deux pays, tout comme le programme nucléaire ou alors les conditions du dégel des avoirs iraniens. Car ces avoirs, l'Iran compte bien en disposer comme il l'entend. Ils sont estimés à 100 milliards de dollars et sont actuellement retenus dans plusieurs pays, dont le Qatar, la Chine et l'Irak. Leur déblocage est l'une des conditions imposées par Téhéran pour signer la paix avec les États-Unis. Problème, cet argent peut permettre un réarmement. Éric Kioche.
8: L'Iran pourrait mettre la main sur 100 milliards de dollars. Seule condition imposée par les États-Unis, cet argent ne doit servir qu'à aider le peuple iranien. Un garde-fou peu contraignant regrette Kevin Gefaiti, spécialiste de l'Iran à Sciences Po.
9: Si je vous donnais une certaine somme d'argent, je vous disais il faut que ce soit pour une œuvre de charité. Lorsque l'argent est dans votre poche, vous pouvez me dire oui, et ensuite vous allez en faire autre chose. Eh bien en fait, c'est exactement la même chose. C'est-à-dire que lorsque l'Iran retrouvera cet argent, je ne pense pas que cela sera pour des hôpitaux, pour l'éducation, mais plus pour le secteur de la défense en premier lieu.
8: Car si en Iran, 40% du budget de l'État est officiellement consacré aux aides à la population, en réalité, cela va du soutien alimentaire au financement de la police du régime. Un mélange des genres qui permet de dissimuler facilement ces dépenses.
9: Vous avez une imbrication très approfondie de multiples acteurs politiques tirés militaires. Typiquement le gardien de la Révolution, mais aussi des autorités cléricales. Il y a finalement une certaine opacité. Et donc, effectivement, vous avez beaucoup de passe-passe financiers à travers ces différentes autorités-là. Et donc, une traçabilité qui est impossible.
7: Au-delà des avoirs gelés, l'Iran pourrait aussi bénéficier de la levée des sanctions américaines sur son économie. Rien que ses exportations de pétrole pourraient rapporter 60 milliards de dollars par an, ce qui laisserait à l'Iran le champ libre pour investir et développer son appareil militaire.
0: 2 ans après l'assassinat du professeur Dominique Bernard à Arras, le parquet national antiterroriste a requis le renvoi en procès du terroriste Mohamed Moghouchkov, ainsi que son frère cadet et de son cousin.
1: L'historien Marc Bloch, soldat résistant assassiné par la Gestapo, est entré hier soir au Panthéon.
0: Oui, 2 cercueils cénotaphes, l'un pour Marc Bloch, l'autre pour son épouse, ont avancé lentement. Des cercueils ne contenant pas les corps, mais des objets symboliques. Emmanuel Macron leur a rendu hommage, et notamment à l'auteur de L'étrange défaite, ouvrage majeur sur la débâcle de 1940.
10: Dilexit veritatem, il a chéri la vérité, épitaphe et boussole. Idéal démocratique qui rejoint le métier de l'historien. Ainsi Marc Bloch lit-il France et histoire, République et science, gouvernement et raison. Cette méthode et ce lien sont aujourd'hui encore les meilleurs antidotes contre les poisons de la révision historique qu'un peu partout nous revoyons poindre.
0: Voilà, et Emmanuel Macron qui n'exclut pas une 7e panthéonisation d'ici la fin de son 2e mandat.
1: Merci beaucoup, Lénaïque Monnier. Prochain journal, ce sera tout à l'heure à 6h30 avec Charles Bonner. Le saviez-vous, 9 sur 4 est pilonné en France, c'est-à-dire détruit, parce qu'il n'a pas trouvé son lecteur, ses lecteurs en librairie. Pourquoi gaspiller autant de livres? Pourquoi ne pas leur donner une seconde chance? Nous en parlerons avec Julie Reveroux, cofondatrice de My Fair Book. Elle sera mon invitée. Dans quelques minutes, il est bientôt 6h11 sur Radio Classique.
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1: Et à la une de l'économie, le réseau électrique français à rude épreuve en raison de la canicule. Les fortes chaleurs ont entraîné une forte augmentation de la consommation en raison de la climatisation. Et de l'autre, des tensions sur la production et la distribution d'électricité ont été générées par les fortes chaleurs. Pour autant, la France ne risque pas de coupure générale, ont indiqué les acteurs de l'énergie qui étaient réunis hier au colloque de l'électricité. Le gouvernement souhaite prolonger l'encadrement des loyers pour une durée de 2 ans, dispositif expérimental qui devait se terminer au mois de novembre. Le ministre du Logement, Vincent Jeanbrun, confirme que le gouvernement soutiendra cette prolongation réclamée par les députés socialistes. Coup d'envoi ce matin des soldes d'été. Sous une chaleur écrasante, comme tous les ans, les soldes vont durer 4 semaines. Espoir pour les enseignes qui ont été fortement malmenées par la concurrence des géants de la fast fashion depuis quelques années. Et puis, l'Iran annonce qu'il sera le seul pays habilité a décidé de l'utilisation de ces avoirs qui ont été débloqués. Ils sont estimés à 100 milliards de dollars. Nous y reviendrons en détail dans le journal de l'économie tout à l'heure à 6h45. L'Allemagne pourrait instaurer un système de retraite par capitalisation obligatoire pour les salariés et les entreprises. C'est l'une des propositions choc effectuées par un comité d'experts mandaté par le gouvernement. Bonjour Éric Mauban.
13: Bonjour Stéphane, bonjour à tous.
1: Ce système inspiré du modèle suédois permettrait de stabiliser, voire d'augmenter les pensions de retraite à horizon 2040-2050.
13: C'est ça, le rapport des experts recense 33 mesures que le gouvernement de coalition promet d'adopter dans son ensemble. D'après les toutes dernières prévisions, d'ici à 2040, 30%, c'est-à-dire quasiment un tiers des salariés allemands, vont partir à la retraite. Au vu de la démographie vieillissante, le système de répartition en vigueur en Allemagne doit être remis en question, faute de quoi, eh bien, une baisse des pensions ou une augmentation des cotisations deviendrait inévitable. La commission sur la réforme des retraites propose donc d'instaurer une retraite par capitalisation obligatoire et non plus facultative, comme c'est le cas actuellement. Elle viendrait s'ajouter donc au régime actuel par répartition. L'argent serait récolté par un fonds d'État chargé de le faire fructifier. Par ailleurs, comme c'est déjà le cas, c'est vrai, dans plusieurs pays européens. Le rapport veut lier l'âge de départ à la retraite à l'espérance de vie. Le dispositif prévoit également un durcissement des conditions pour bénéficier d'une retraite anticipée et la fin des exonérations de cotisations dont bénéficient actuellement les mini-jobs payés 603 euros par mois.
1: Merci beaucoup, Éric Mauban. Un dollar investi dans la résilience et l'adaptation climatique permet de préserver jusqu'à 8,60 dollars de valeur. C'est un chiffre qui vient d'être publié par AXA Climate. Nous en parlerons avec Antoine Denoy. Il sera l'invité des Voix de l'économie ce matin à 7h15. Nous verrons justement pourquoi l'immobilisme coûte beaucoup plus cher que l'adaptation au changement climatique. Bientôt 6h15 sur Radio Classique. Comment j'ai réussi reçoit ce matin Julie Rovero. Bonjour.
14: Bonjour, merci de nous recevoir.
1: Vous êtes la cofondatrice de My Fair Book. C'est une librairie en ligne qui donne une seconde vie aux livres qui n'ont pas forcément rencontré un grand succès lors de leur sortie en librairie. Vous êtes partie d'un constat. Le temps de présence d'un livre en librairie est de plus en plus restreint et cela entraîne un gigantesque gaspillage. Un livre neuf sur quatre est détruit, pilonné, comme on dit dans la profession. Et même si le papier est recyclé, vous avez eu l'idée de sauver un certain nombre de livres pour leur permettre de trouver un lecteur. Comment est-ce que ça fonctionne ?
14: Alors, comment ça fonctionne ? Nous, on travaille en direct avec des éditeurs indépendants qu'on choisit pour la qualité de leur catalogue. Ensuite, ils nous proposent des livres qu'ils ont encore en stock. On lit tous les livres qu'ils nous proposent avec un comité de lecture. Et ensuite, ceux qu'on choisit, on les remet en avant sur notre site pour les vendre directement vers nos lecteurs. Et via les entreprises, on fait des animations littéraires.
1: Combien de temps est-ce que vous laissez les livres en vente sur votre site ?
14: À nous, on donne tout le temps aux livres. Donc, ouais.
1: Pour ne pas répéter justement l'erreur
14: absolument.
1: En librairie.
14: Ouais. On a déjà épuré des stocks, d'ailleurs.
1: Quel est le résultat ? Est-ce que les livres qui n'avaient pas connu un gros succès au moment de leur sortie arrivent parfois à enregistrer des ventes significatives sur votre site ?
14: En tout cas, on arrive à terminer les stocks qui étaient prévus. Les éditeurs n'ont pas forcément voie à rééditer derrière, mais nous, en tous les cas, on a rempli notre contrat et on est ravis de prolonger les droits d'auteur, ce qui est aussi une de nos missions.
1: Vous travaillez avec une trentaine d'éditeurs, essentiellement de petites maisons d'édition. Pourquoi ce choix ? Est-ce que les grandes maisons d'édition ont refusé de travailler avec vous ? Vous aviez dès le départ ce choix ?
14: Absolument pas. C'était un choix dès le départ parce que c'est un projet qui est pour la bibliodiversité. Et on sait évidemment, comme les livres partent très très vite des librairies, je pense que c'est les éditeurs indépendants qui ont le plus besoin d'un coup de main. Donc c'était vraiment un choix de notre part de travailler avec les petites maisons. Et aujourd'hui, on voit bien que la bibliodiversité a beaucoup besoin d'être favorisée.
1: Et c'est dans le prolongement de votre histoire personnelle, puisque vous avez travaillé pendant des années chez un éditeur.
14: Absolument, oui. Ouais.
1: Quel est le profil des acheteurs ? Qui achète ces livres qui sont neufs, mais qui étaient voués à la destruction ?
14: Alors, sur notre site, on constate que c'est assez classique, c'est pas mal de femmes, mais c'est plutôt une moyenne d'âge autour de 45 ans. Mais ça commence à réduire un petit peu le niveau d'âge, puisqu'on a lancé la jeunesse, donc ça rajeunit un petit peu. Et en entreprise, c'est là où on est ravis, c'est qu'on arrive à faire venir des gens qui ont tout d'âge totalement différent. On a des hommes également, et ça permet aussi aux équipes de se rencontrer, ça crée du lien dans les entreprises.
1: Alors justement, dans les grandes entreprises, vous avez signé notamment avec Air France, avec L'Oréal. Comment est-ce que vous travaillez avec ces groupes et qu'est-ce que vous leur fournissez ? Est-ce qu'il s'agit de leur constituer une bibliothèque ? Expliquez-nous un peu comment ça fonctionne.
14: Alors c'est vraiment des choses sur mesure. Effectivement, on commence souvent par faire des bibliothèques d'entreprise par rapport à des thématiques qu'ils ont à cœur, ou alors ils nous donnent carte blanche et on s'appuie ensuite sur des cafés littéraires qu'on fait à l'heure du déjeuner en général pendant 2 heures. Les gens sont libres de venir 1 heure ou 2. Et l'idée, c'est vraiment qu'on échange, que ce soit pas juste une conférence sur la littérature, c'est que tout le monde puisse échanger sur ses coups de cœur. Ça crée du lien, ça favorise les échanges, c'est formidable à voir et on voit aussi que ça redonne le goût de la lecture.
1: Est-ce que les entreprises vous donnent des consignes sur le type d'ouvrage qu'elles aimeraient avoir dans leur bibliothèque pour faire écho peut-être à leur histoire, à leur activité ?
14: Alors,
1: je sais que L'Oréal vous a demandé des choses sur la beauté.
14: Voilà, exactement. Alors ça, c'était pour un travail autour d'un workshop, plus avec les équipes. Donc l'idée, c'était de proposer des ateliers autour de la beauté. Donc on a proposé 4 ateliers, des sous-parties sur la beauté, la nature, la beauté en art, la beauté qui peut être aussi source d'exclusion. Donc c'est une autre façon d'ouvrir les chakras pour les équipes, de travailler autour de la littérature. On fait également des pop-up aussi en librairie.
1: Qu'est-ce que représentent ces accords avec les grandes entreprises? Est-ce que c'est l'essentiel du canal pour écouler les livres? Est-ce que ça reste, ou est-ce qu'au contraire, pardon, votre site reste le principal canal de distribution?
14: Aujourd'hui, c'est vrai que c'est devenu à peu important. Près 80% de notre chiffre d'affaires en entreprise et on prend beaucoup de plaisir à s'y rendre.
1: Est-ce que les livres peuvent être donnés à des écoles ou à des bibliothèques?
14: Alors ça, c'est plutôt le choix de l'éditeur, mais nous, on a commencé à intervenir bénévolement dans les écoles et c'est un énorme plaisir en fait de pouvoir d'avoir cet engagement aussi dans la lecture à un moment donné où, comme le Centre National du Livre l'a évoqué il y a quelques temps avec un rapport, la lecture est en baisse.
1: Oui, malheureusement. Particularité française, la loi protège le prix du livre. C'est la loi Lang qui avait été instaurée en 1981 pour protéger la rémunération des auteurs, des éditeurs et pour éviter également que les petites librairies se fassent concurrencer par des mastodontes. Le problème, je crois, c'est que cette loi vous empêche de vendre des livres à prix cassé. Vous êtes obligé de les vendre au prix indiqué sur le livre.
14: Exactement. On peut peut-être se demander si après peut-être quelques années d'existence, il ne serait pas plutôt intéressant de pouvoir les solder un peu et éventuellement plutôt que de les pilonner. Après, il y a des livres qui ne sont plus commercialisés et nous, on a un petit coin des bonnes affaires sur notre site qui sont également des livres neufs, qu'on donne le même soin à choisir et qui sont du coup soldés.
1: Voilà, là en revanche, il est possible effectivement de réduire le prix. Le tirage moyen d'un livre en France, c'est 3000 exemplaires, mais c'est une moyenne, hein, je crois. Elle est faussée par des ventes très importantes de certains ouvrages. Lorsque vous travaillez avec des petits éditeurs, on est sur quel volume d'impression?
14: Alors impression et vente, déjà ça va être il va y avoir un petit écart entre les deux, des choses très variables parce qu'ils peuvent avoir des gros succès, avoir des prix qui vont avoir 10 000 exemplaires pour un ouvrage et puis d'autres livres où ils vont peut-être vendre à 200 et 300 exemplaires.
1: Ouais, c'était juste pour avoir à peu près le nombre de livres qui étaient pilonnés chaque année en France, mais c'est considérable.
14: C'est considérable, 140 millions à peu près.
1: Ouais. Merci beaucoup Julie Rovero, bravo pour votre initiative Faire Book, c'est une librairie en ligne, vous pouvez vous y rendre et on y trouve plein d'ouvrages très intéressants qui n'ont pas eu forcément une chance suffisante en librairie lors de la sortie de ces livres. Merci beaucoup.
14: Merci pour votre invitation
1: ce matin. Il est 6h21, Nathalie Janson est avec nous.
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1: Bonjour Nathalie.
15: Bonjour Stéphane.
1: On raconte souvent que lorsque le président Ronald Reagan est arrivé à la Maison Blanche en 1981, il a baissé massivement les impôts, augmenté les dépenses militaires et le crédit public se creusait. C'est la preuve que les baisses d'impôts ne se payent pas toujours par du déficit, Nathalie.
15: Alors en fait, cette explication est trop simple. Une relecture récente dans le Wall Street Journal propose une explication plus originale. Elle est signée par Phil Gramm, ancien sénateur républicain du Texas, chercheur associé à l'American Economic Institute, et Michael Solon, spécialiste budgétaire, passé par des équipes républicaines et lui aussi affilié au Hudson Institute. Leur analyse met au centre l'effet de l'inflation sur les tranches d'impôts. Pour comprendre, il faut revenir à l'Amérique de la fin des années 70. L'inflation est à plus de 10%, les salaires nominaux augmentent mais passent aussi rapidement, donc le pouvoir d'achat diminue. Et à cette époque, le barème de l'impôt n'est pas indexé sur l'inflation. Il s'ensuit que des millions de foyers fiscaux passent mécaniquement dans des tranches supérieures, non pas parce qu'ils deviennent plus riches, mais parce que leurs revenus en dollars courants augmentent avec l'inflation.
1: Et ce qui permet à l'État d'encaisser davantage de recettes fiscales sans annoncer officiellement des hausses d'impôts.
15: Oui, c'est ce qu'on appelle en fait le bracket creep ou le glissement de tranche. Un impôt qui ne dit pas son nom, pas besoin de vote ni de réforme impopulaire. L'inflation fait le travail sans bruit. Elle pousse les contribuables vers des taux plus élevés, gonfle les recettes fiscales et donne à l'État l'illusion d'un budget plus solide qu'il ne l'est en réalité.
1: Donc avant Ronald Reagan, est-ce que ça veut dire que les finances publiques américaines étaient en meilleur état?
15: Eh bien, justement, pas forcément, elle ne l'était qu'en apparence. Le déficit était contenu artificiellement par une ponction automatique sur les ménages. L'État encaissait davantage parce que l'inflation transformait une stagnation réelle des revenus en progression fiscale apparente. Une partie des recettes n'était donc pas le signe d'une économie plus prospère, mais juste le produit d'un système fiscal mal corrigé de l'inflation. Reagan casse ce mécanisme. La réforme de 1981 réduit les taux marginaux d'environ 25% en plusieurs étapes. Le taux supérieur passe de 70 à 50%. Puis la réforme de 86 simplifie le barème et abaisse le taux supérieur jusqu'à 28%, tout en élargissant l'assiette et en supprimant de nombreuses niches. L'élément central dans cette relecture est ailleurs. La réforme protège les contribuables contre la hausse automatique due à l'inflation.
1: Et c'est là, Nathalie, que le déficit a fait son apparition.
15: Et oui, c'est parce qu'il ne peut plus compter sur une hausse fiscale déguisée. Le contribuable qui reçoit une augmentation nominale pour compenser la hausse des prix ne bascule plus dans une tranche plus élevée. Les foyers fiscaux gardent davantage de revenus réels. Les recettes ralentissent par conséquent et le déficit est rendu visible. C'est là que la tendance change. Le creusement du déficit ne reflète pas seulement que les impôts ont baissé, mais il montre aussi qu'une source de financement invisible a disparu. Reagan n'a pas seulement baissé les taux, il a désactivé une machine automatique à augmenter les impôts.
1: Mais est-ce que ça veut dire, Nathalie, dans cette mécanique, que les baisses d'impôts se financent toutes seules ?
15: Eh bien non plus, c'est décevant. En effet, les baisses d'impôts, les dépenses militaires et la récession du début des années 80 ont réellement pesé sur les comptes publics. Les déficits publics atteignent des niveaux élevés, autour de 6% du PIB en 1983. Mais cette nouvelle lecture ajoute une couche. Une partie du choc budgétaire correspond bien à la fin d'une illusion fiscale. Alors, quel enseignement tirer de cet épisode ? Eh bien, en période d'inflation, les chiffres budgétaires deviennent trompeurs, les recettes peuvent augmenter par la non-indexation des tranches d'impôts, les déficits semblent contenus parce qu'un impôt déguisé travaille sans bruit. Quand la réforme supprime cette anomalie, le déficit se révèle. Reagan n'a peut-être pas seulement creusé le déficit américain. Avant lui, il y avait déjà un état dépensier, sans le dire. Difficile d'imaginer rejoindre un tel tour de passe-passe aujourd'hui. Les contribuables sont nettement plus sensibles à ce sujet.
1: Merci beaucoup, Nathalie Janson, professeure d'économie à la Neoma Business School. 6h25 sur Radio Classique, Laure Maison pour l'actualité musicale. Bonjour Laure.
16: Bonjour Stéphane, bonjour à tous.
1: Le chef Ben Glasberg fait ses adieux à l'Opéra de Rouen.
16: Son deuxième mandat de directeur musical de l'Opéra de Rouen-Normandie s'achève en effet ces jours-ci. Et à cette occasion, il dirigera deux concerts de gala les 26 et 27 juin au Théâtre des Arts de Rouen, à la tête de ses musiciens et en compagnie de prestigieux solistes tels Hugh Montague-Randall, Sally Matthews, Thibaut Garcia ou encore Benjamin Grosvenor. La fin d'une belle aventure de 6 ans, d'une aventure musicale et humaine aussi belle qu'éprouvante, car elle a été interrompue durant plusieurs mois du fait de la grave dépression subie par le chef, qu'il a tenu longtemps écarté de la scène. Une dépression dont il parle ouvertement d'ailleurs et dont il est forcément ressorti différent. C'est ainsi que sa vision du métier de chef a changé, comme il me l'a confié.
17: Ça changeait beaucoup. En fait, je travaille moins. Déjà, ça c'est quelque chose, parce qu'en fait, quand on est un jeune artiste, on a l'impression qu'il faut travailler tout le temps, parce que si on dit non à un projet, il y a quelqu'un qui va le prendre et on va être oublié. Et en fait, maintenant, je suis pas focalisé sur ça. Si je suis oublié, c'est pas grave. J'adore le métier, j'adore d'être chef d'orchestre, mais c'est pas la chose la plus importante dans le monde. J'ai mes deux enfants, j'ai la famille, j'ai des amis et j'ai mon santé à garder avant tout. Et en fait, une fois que j'ai fait cette décision, en fait, je prends beaucoup plus de plaisir dans le métier, parce qu'en fait, c'est pas le plus important, mais ça peut être vraiment quelque chose qui me fait sortir de moi-même. Et je trouve que la musique, ça peut nous aider beaucoup à comprendre ce qui est dans la tête. Et parfois, les mots sont difficiles, mais la musique, ça explique beaucoup.

0: l'un des Rückert leaders de Gustav Mahler, chanté par Hugh Montagu-Randall avec l'orchestre de l'Opéra Normandie-Rouen, sous la direction de Ben Glasberg, un lead que Hugh Montagu-Randall chantera à l'occasion des deux concerts de gala de Ben Glasberg, les 26 et 27 juin à Rouen, pour marquer la fin de ses deux mandats de directeur musical.
1: Interview émouvante à suivre ce soir à 20h sur l'autre antenne.
0: À ce soir et très belle journée à tous.
1: 43 millions d'emplois pourraient être détruits dans les pays à revenus faibles et intermédiaires si aucune mesure corrective n'est prise face au dérèglement climatique. C'est la conclusion d'un rapport publié par AXA Climate. Nous en parlerons ce matin à 7h15 avec Antoine Denoy, le directeur général de cet institut. Nous parlerons du coût de l'adaptation au changement climatique qui reste évidemment largement inférieur au coût de l'inaction. Il est 6h29, la météo. Avec Charles Bonner. Bonjour Charles.
2: Bonjour Stéphane, bonjour à tous.
1: La France connaît un quatrième jour consécutif de vigilance rouge canicule.
2: Désormais 58 départements sont concernés puisque la vigilance est étendue à partir de midi au nord. 31 autres départements sont en orange. Le ciel reste encore dégagé même s'il faut compter sur des orages en montagne. Les températures attendues aujourd'hui jusqu'à 36 à Lille, 40 à Paris, 35 à Strasbourg, 38 à Lyon, 39 à Rennes et Toulouse et jusqu'à 42 à Bordeaux.
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1: Et Charles Bonner pour le journal.
2: Avec à la une ce matin des bâtiments privés de volets, interdits d'en installer pour préserver le patrimoine, des règles inadaptées aux vagues de chaleur. Une évacuation de 11 000 marins du détroit d'Ormuz. Les Nations Unies coordonnent cette opération alors qu'États-Unis et Iran s'opposent sur l'avenir de cette voie de passage. Et puis des talibans reçus à Bruxelles pour parler d'immigration. La Commission européenne envisage le renvoi d'exilés dans leur pays.
1: Faut-il installer la climatisation dans les écoles? La question divise la classe politique. Nous irons à Barcelone dans le journal de l'économie. Un plan climat-école y a été lancé il y a 2 ans. Le gouvernement présente son projet de loi sur le logement en Conseil des ministres.
2: Le logement, thème central de la campagne présidentielle à venir. En crise ces dernières années, il faut donc construire plus et rénover plus. Objectif 700 000 logements classés F et G rénovés d'ici 2028. Ces passoires thermiques en pleine canicule deviennent invivables. Mais plus largement, 40% des logements seraient privés de volets selon la Fondation pour le logement. Les volets, c'est un moyen pourtant efficace de baisser la température. Mais les architectes des bâtiments de France s'y opposent souvent pour éviter de dénaturer le patrimoine Inadrof.
4: Dans le logement de Romain à Lyon, 4 fenêtres et un Velux, mais aucun volet. Il fait actuellement 32 degrés dans son appartement.
5: Il y a des occultants intérieurs qui sont à la charge du locataire et que j'ai doublé de rideaux thermiques. Malgré tout ça, la chaleur elle rentre quand même. Ils empêchent peut-être une partie de la chaleur de se diffuser à l'intérieur de la pièce, mais ce qui est vraiment efficace en fait, c'est d'empêcher la chaleur de rentrer à l'intérieur de la pièce. Et pour ça, il faut vraiment des isolants extérieurs.
4: Un des arguments avancés par son bailleur pour ne pas installer de volets, les restrictions imposées par les architectes des bâtiments de France, une situation courante dans les centres-villes historiques. Pour Jacques Ferrier, architecte et urbaniste, la préservation du patrimoine est importante, mais doit se faire de façon réfléchie.
6: Ces questions nouvelles posées par l'énergie, l'inertie des bâtiments, etc., il ne faut pas les prendre comme une succession de renoncements, de contraintes, alors qu'on sait bien que le patrimoine a constamment évolué. Il faut distinguer le château de Chambord d'une rue ancienne, fut-elle du 16e, 17e siècle, faite de l'addition de bâtiments de tous les jours, des logements, une école, une vieille boutique, que sais-je. C'est aussi, il faut hiérarchiser les situations.
4: La Fondation pour le logement réclame, elle, que le droit de veto des bâtiments de France soit supprimé et devienne un simple avis consultatif.
2: Alors, sans aller jusque-là, supprimer le veto des architectes des bâtiments de France, le ministre du logement, Vincent Jeanbrun, plaide plutôt dans une interview au Monde pour une révision des critères pour éviter que des logements ne soient plus habités. En attendant, aujourd'hui, la canicule continue, les vigilances rouges s'étendent à 4 départements de plus, 58 au total à partir de midi. Près de 350 records de température enregistrés hier, la maximale 44,3 degrés à Pissos dans les Landes. La canicule qui fragilise donc le corps, mais aussi la santé mentale. Une étude dans la revue The Lancet en 2023 évoquait une hausse du risque de suicide d'1,5% à chaque degré supplémentaire. Rémi Pister.
7: En période de canicule, les passages aux urgences psychiatriques augmentent de 20% selon Rachel Baucher, chef du service de psychiatrie du CHU de Nantes, avec notamment le manque de sommeil qui fragilise des patients déjà vulnérables.
8: Je pense surtout aux états dépressifs, aux états anxieux, au stress post-traumatique. Toute personne qui ne dort pas, ça entraîne au bout de quelques jours, bien sûr, une fragilité anxieuse, mais quelqu'un qui a des troubles psychiatriques, ça entraîne le risque d'une rechute de la pathologie antérieure. Donc ça peut entraîner un risque de fragilisation supplémentaire et surtout la survenue de passage aux urgences ou la survenue en hospitalisation.
7: Et plus la canicule dure dans le temps, plus le corps se dérègle, empêchant toute stabilisation de l'humeur. Marina Kawi, psychiatre à l'hôpital Sainte-Anne à Paris.
9: Il y a d'une part un effet de la chaleur qui a été montré sur certains neurotransmetteurs comme la sérotonine, qui est très impliquée dans la dépression, les troubles de l'humeur notamment. Et donc la chaleur va déréguler la transmission de sérotonine et donc va favoriser l'apparition de ces troubles. Quand il fait plus chaud, notre corps va générer un stress inflammatoire. Et ça, on sait que c'est aussi un facteur de risque de développer des maladies psychiatriques.
7: Les médecins insistent donc sur la prévention des patients atteints de pathologies psychiatriques. Elles doivent surveiller leur sommeil, maintenir leur traitement et surtout rester en contact avec leurs proches.
2: Et en Konangoasu, d'idées noires, un numéro est joignable, c'est le 3114, le numéro de prévention du suicide. Cette canicule synonyme également de feux de forêt, 2 dans le Lot-et-Garonne, 5 et 87 hectares parcourus. Dans le Maine-et-Loire, près de 100 hectares ont brûlé.
1: Radio Classique, il est 6h35, l'évacuation du détroit d'Ormuz a débuté.
2: Le trafic reprend après le blocage initié par l'Iran en réponse à la guerre déclenchée par les États-Unis et Israël fin février. Bonjour Fabien Albert.
10: Bonjour Charles.
2: L'opération d'évacuation concerne des milliers de marins.
10: 11 000 au total, dont 26 Français. Ils vont enfin pouvoir quitter Ormuz, eux bloqués depuis 4 mois maintenant. Opération d'évacuation à grande échelle, menée en coopération entre l'Iran, Oman, les États-Unis et les pays du Golfe. Une priorité pour l'Organisation Maritime Internationale. Reste à trouver maintenant la route la plus sûre.
2: Cette évacuation, c'est donc le court terme. Pour le long terme, les États-Unis et l'Iran se contredisent publiquement.
10: Deux pays d'accord sur rien. Ni péage, ni redevance à Ormuz. Une voie navigable internationale, martelait hier Marco Rubio en tournée dans la région. Plutôt, l'Iran et Oman disaient, eux, vouloir se pencher sur les coûts d'une future gestion du détroit par leurs deux pays. Sur le nucléaire, l'Iran n'a aucune intention de voir débarquer sur ses sites pour vérification l'Agence atomique mondiale. Donald Trump, lui, affirme le contraire. Impressé d'en finir en Iran, le président américain a subi un nouveau camouflet. Après la Chambre des représentants en début du mois, le Sénat, à majorité républicaine, a adopté cette nuit une résolution symbolique ordonnant le retrait des forces américaines engagées en Iran.
2: Fabien Albert, en France, députés et sénateurs s'entendent sur l'augmentation du budget des armées. Comme proposé par le gouvernement, ce sera 36 milliards d'euros de plus d'ici 2030 pour atteindre 2,5% du PIB. Mais les sénateurs obtiennent tout de même une trajectoire de dépenses plus rapide que prévu. C'est une première depuis le retour des talibans au pouvoir. C'était il y a 5 ans, en Afghanistan, dans le chaos. Plusieurs de leurs représentants ont officiellement été reçus hier après-midi à Bruxelles par la Commission européenne. De manière discrète, sans communication, ni du lieu, ni de l'heure, ni même du nom des interlocuteurs. Officiellement pour parler d'immigration, Marc Tédé.
11: La prix Nobel de la paix, Malala Yousafzai, elle-même victime des talibans, mais au Pakistan, se dit ébranlée, profondément troublée. Si cet accueil avait été annoncé il y a 10 jours, la date exacte n'a été révélée que la veille, par des fuites dans la presse. La Commission européenne se défend de vouloir reconnaître le régime des talibans, mais dit n'avoir pas d'autre option que de discuter avec eux pour permettre de renvoyer en Afghanistan des individus qui constitueraient une menace, ce que conteste l'eurodéputée socialiste belge Saskia Brikman.
12: Il s'agit en fait d'expulser des Afghans qui ont pour la plupart fui ce régime. Rappelons-nous des images de fuite de personnes en s'accrochant aux avions avant la fermeture des aéroports lors du retour des talibans au pouvoir en Afghanistan. C'est bien de ces gens-là qu'on parle, de femmes aussi, de fillettes qui risquent de retourner dans les mains de leurs tortionnaires. Et c'est une faute morale et politique d'inviter des talibans. C'est totalement inexplicable.
11: Les talibans souhaitent aussi l'ouverture de services consulaires en Europe. C'est ce qu'ils ont dit à l'issue de cette réunion qu'ils jugent constructive. 15 pays de l'Union étaient représentés, dont la Suède, l'initiatrice de cette rencontre. Des États qui, comme la Belgique, souhaitent donc renvoyer chez eux des Afghans l'Allemagne a déjà commencé.
2: Marc Tédé, une première étape franchie pour le projet de loi constitutionnelle sur l'autonomie de la Corse, approuvé par les députés hier par 271 voix contre 202. Le texte va partir désormais au Sénat. Et puis Didier Deschamps va quitter les États-Unis après le décès de sa mère. Il rentre en France et sera donc absent sur le banc vendredi pour le match de Coupe du Monde de football contre la Norvège. L'intérim sera assuré par son adjoint Guy Stéphan.
13: Merci beaucoup Charles Bonner. Prochain journal dans quelques minutes, ce sera pour l'économie juste avant. Et comme tous les matins, nous parlerons innovation avec Nicolas Bouzou. Il est 6h38.
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13: Bonjour Nicolas.
7: Bonjour Stéphane.
13: Nicolas Bouzou, fondateur du cabinet Asteres. Donald Trump vient d'annoncer que les États-Unis envisagent de prendre des participations au capital des grandes entreprises américaines d'intelligence artificielle. Pour quelle raison ?
7: C'est Sam Altman, le président d'OpenAI, évidemment, à la maison mère de ChatGPT, qui aurait lui-même proposé l'idée à Donald Trump. L'argument, c'est que les contribuables américains devraient bénéficier de l'essor de l'intelligence artificielle dont ils financent indirectement le développement par des contrats publics, par le financement des infrastructures et par la recherche universitaire. Trump a repris l'idée. Alors, ça n'est pas une lubie, comme parfois peut avoir tendance à en avoir l'administration Trump, parce que c'est quelque chose, c'est une idée qui circule parmi beaucoup de think tanks américains. Et l'administration Trump, elle a déjà pris des participations hein, dans des fabricants de puces, par exemple, ou dans des entreprises d'informatique quantique, ou dans des entreprises de métaux critiques. L'idée est assez largement répandue aux États-Unis pour des raisons opposées. Bernie Sanders, par exemple, à gauche, lui, il réclame des prises de participation de l'État dans les grandes entreprises d'IA pour les mettre sous contrôle fédéral. L'idée de Trump et de son administration et des républicains, c'est plutôt que les contribuables perçoivent des dividendes de la croissance de l'IA. En tout cas, le résultat de tout ça, c'est que l'État fédéral américain est en train de se muer en actionnaire stratégique d'industries jugées décisives pour la puissance nationale. En fait, l'État ne veut plus simplement réguler aux États-Unis, il veut vraiment être dans le secteur.
13: Est-ce que la Chine fait la même chose ? Est-ce que Pékin contrôle déjà ses entreprises d'intelligence artificielle ?
7: Oui, bien sûr, mais de façon différente et plus profonde, pour ainsi dire. L'État chinois n'a pas besoin de prendre des participations formelles dans ses entreprises d'intelligence artificielle parce que il exerce déjà sur elles un contrôle structurel. L'État chinois détient déjà ce qu'on appelle des golden shares, hein, c'est-à-dire des actions à droit de vote renforcées dans les grandes plateformes technologiques. Et de toute façon, les dirigeants des grandes entreprises chinoises de tech, hein, Baidu, Alibaba, Huawei, savent bien que leurs orientations stratégiques doivent s'aligner de toute façon sur les priorités du parti communiste. C'est un modèle qui a quand même une grande efficacité en temps de guerre économique. On sait déjà que l'État chinois a le contrôle sur la chaîne de valeur des puces et des semi-conducteurs. Eh bien, je peux vous dire que quand les États-Unis ont coupé l'accès aux puces Nvidia, la Chine avait déjà préparé ses alternatives domestiques.
13: Et en Europe, est-ce que l'Europe doit s'engager dans cette course à l'État actionnaire de l'intelligence artificielle ou est-ce que vous avez l'impression que c'est une voie un peu dangereuse ?
7: De mon point de vue, cela présente plus de dangers que d'avantages. Alors la tentation, évidemment, elle existe. Si les États-Unis et la Chine mobilisent la puissance publique pour dominer l'IA, l'Europe, qui est très en retard sur ces sujets, pourrait être tentée d'essayer de les imiter pour rattraper son retard. Mais ça n'est certainement pas la voie la plus efficace. La voie la plus efficace, c'est le financement
16: financement massif de la recherche en IA, c'est la construction des infrastructures de calcul, les fameux data centers dont je vous ai parlé il y a quelques jours, Stéphane, et puis surtout, créer un cadre réglementaire qui protège sans paralyser et même, pour le dire très clairement, alléger le cadre réglementaire européen qui est aujourd'hui excessif. La vraie réponse européenne, c'est de faire émerger ses propres champions, ou plus exactement, de laisser émerger ses propres champions. On parlera et on évoquera les prises de participation quand on aura les entreprises.
17: Merci beaucoup. Nicolas Bouzou, à suivre le journal de l'économie.
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17: Trois titres à la une de l'économie. Nouvelle journée de canicule avec encore des températures records attendues en France. Faut-il installer la climatisation dans les écoles? La question divise la classe politique. Nous irons en Espagne pour voir comment le pays est en train de s'adapter. L'Iran affirme qu'il sera le seul pays habilité à décider de l'utilisation de ses avoirs qui ont été bloqués. 100 milliards de dollars. Il pourrait être utilisé pour renforcer son armement. Et puis les délais de paiement des entreprises ont fortement augmenté au printemps, pratiquement 19 jours de retard selon le baromètre ARC. Le chiffre n'avait pas été aussi élevé depuis 2014. Des records de température ont encore une fois été battus hier en France. La situation ne va pas s'améliorer dans les prochaines heures. À partir de midi, 58 départements seront placés en vigilance rouge, c'est-à-dire 4 de plus qu'hier. Les fortes chaleurs mettent à l'épreuve le réseau électrique français avec d'un côté une augmentation de la consommation en raison de la climatisation et de l'autre des tensions sur la production et la distribution d'électricité. Les acteurs de l'énergie se veulent toutefois rassurants. La France ne risque pas de coupure générale. Mais il le précise, il faudra malgré tout adapter notre réseau, Zoé Pallier.
20: Deux réacteurs nucléaires sont à l'arrêt en Gironde, car ce qu'on appelle les eaux de purge rejetées par les centrales dans la Garonne dépassaient les 28 degrés, seuil limite fixé par la réglementation. Mais ces arrêts de production restent marginaux, rassure Bernard Fontana, le dirigeant d'EDF.
21: Ça représente en ce moment à peu près 0,3% de la production par an. Si on projette 2050, ça pourrait être 1,5%.
20: Vient ensuite le transport de l'électricité via des lignes à haute tension, exposées au soleil. Émilie Piette, la présidente de RTE.
22: La chaleur dilate les lignes aériennes et donc le risque, c'est qu'elles se rapprochent du sol. Donc si elles se rapprochent trop du sol, ça pose un problème de sécurité. Donc on sait quelles sont les lignes qui sont concernées et donc on va limiter le courant sur ces lignes-là pour s'assurer qu'elles ne surchauffent pas.
20: Dernière étape, la distribution d'électricité grâce à des câbles souterrains. Certains sont vieillissants et risquent de casser quand il fait chaud, explique Hervé Champenois, directeur technique d'Enedis.
23: Dans des zones où on a du bitume, le sous-sol peut atteindre des températures de 80 degrés. Et si on a un phénomène avec de la chaleur qui reste la nuit, les zones sont plus sensibles.
20: Mais progressivement, Enedis installe de nouveaux câbles plus résistants à la chaleur. C'est pourquoi il y a eu moins de coupures électriques cette année que lors des précédentes canicules.
17: Des centaines d'écoles et de collèges resteront fermés aujourd'hui encore, faute de locaux adaptés pour accueillir les élèves en cette période de canicule. Faut-il installer la climatisation dans les écoles? La question divise la classe politique. En Espagne, dans la ville de Barcelone, un plan climat-école a été lancé il y a 2 ans. La mairie a décidé d'utiliser une partie des revenus de la taxe de séjour pour installer des climatiseurs dans les écoles publiques. Avec un objectif, Ameline Lafchin, équiper les 170 établissements de la ville d'ici 2030.
24: Avec une taxe de séjour de 7 à 12 euros par nuit et par personne, le tourisme à Barcelone, bien que décrié, rapporte gros. Chaque année, entre 100 et 120 millions d'euros tombent directement dans les caisses de la mairie grâce à cette taxe, dont la majorité est désormais utilisée pour climatiser les écoles de la ville. Un financement dont se félicite Sara Belbeida, conseillère municipale en charge de l'éducation.
25: C'est probablement l'un des meilleurs investissements qu'une ville puisse réaliser. Quand on parle d'urgence climatique, on parle
20: d'enfants qui essayent d'apprendre dans des salles de classe où les températures atteignent des niveaux très élevés. On parle d'enseignants qui travaillent chaque jour dans des conditions horribles. Grâce à ces recettes générées par le tourisme, on prépare la ville aux défis de l'avenir et on garantit à chaque élève d'apprendre dans des conditions adéquates.
24: Sur les 170 établissements que compte Barcelone, 54 ont déjà pu être équipés et 30 de plus le seront très prochainement. Grâce à la taxe de séjour, la mairie réalise aussi des travaux d'isolation et crée des coins ombragés dans les cours de récréation. Des climatisations et des aménagements longtemps réclamés par les parents, désormais rassurés de savoir leurs enfants à l'abri des températures caniculaires.
13: Et pour lutter contre le surtourisme, la ville de Barcelone a doublé sa taxe de séjour au mois d'avril. Elle est désormais l'une des plus élevées en Europe. Une journée de grève générale dans le secteur du tourisme en Grèce, à l'appel de la Confédération des employés de la restauration et du tourisme. Ils seront des dizaines de milliers de salariés, de saisonniers et d'intérimaires à manifester aujourd'hui dans le pays. Ils réclament l'application des 8 heures de travail par jour et aussi le respect du salaire minimum. C'est ce que la loi prévoit, mais ce texte n'est pratiquement jamais respecté, explique Hélène Céressol, elle est journaliste au quotidien grec Avegi.
0: Cette grève met l'accent sur la face cachée du miracle touristique. Le tourisme, ça correspond à peu près 30% au PIB de la Grèce, mais les conditions de travail laissent à désirer. Par exemple, la rémunération réelle n'est pas ce qui est écrit dans les contrats. Si on parle des chiffres officiels, ça, c'est environ 1400, mais en réalité, ça va être 1000 euros ou 1100. Les employés grecs considèrent qu'ils peuvent faire leur travail en payant avec des miettes ou en ne garantissant pas de conditions de travail convenables aux travailleurs.
13: Il est pratiquement 6h50 dans le reste de l'actualité. L'Iran affirme qu'il sera le seul pays habilité à décider de l'utilisation de ses avoirs débloqués. Ils sont estimés à 100 milliards de dollars et sont actuellement retenus dans plusieurs pays, dont le Qatar, la Chine et l'Irak. Leur déblocage est une des conditions imposées par l'Iran pour signer la paix avec les États-Unis. Problème, Eric Kioch, cet argent pourrait être utilisé pour son réarmement.
4: L'Iran pourrait mettre la main sur 100 milliards de dollars. Seule condition imposée par les États-Unis, cet argent ne doit servir qu'à aider le peuple iranien. Un garde-fou peu contraignant, regrette Kevin Gefaiti, spécialiste de l'Iran à Sciences Po.
5: Si je vous donnais une certaine somme d'argent, je vous disais il faut que ce soit pour une œuvre de charité. Lorsque l'argent est dans votre poche, vous pouvez me dire oui, et ensuite vous allez en faire autre chose. Eh bien en fait, c'est exactement la même chose. C'est-à-dire que lorsque l'Iran retrouvera cet argent, je ne pense pas que cela sera pour des hôpitaux, pour l'éducation, mais plus pour le secteur de la défense en premier lieu.
4: Car si en Iran, 40% du budget de l'État est officiellement consacré aux aides à la population, en réalité, cela va du soutien alimentaire au financement de la police du régime. Un mélange des genres qui permet de dissimuler facilement ces dépenses.
5: Vous avez une imbrication très approfondie de multiples acteurs politiques tirés militaires. Typiquement le gardien de la Révolution, mais aussi des autorités cléricales. Il y a finalement une certaine opacité. Et donc, effectivement, vous avez beaucoup de passe-passe financiers à travers ces différentes autorités-là. Et donc, une traçabilité qui est impossible.
4: Au-delà des avoirs gelés, l'Iran pourrait aussi bénéficier de la levée des sanctions américaines sur son économie. Rien que ses exportations de pétrole pourraient rapporter 60 milliards de dollars par an, ce qui laisserait à l'Iran le champ libre pour investir et développer son appareil militaire.
13: Conséquence de la guerre au Moyen-Orient et de la dégradation de la conjoncture, les délais de paiement des entreprises ont fortement augmenté au printemps avec pratiquement 19 jours de retard en moyenne, selon le baromètre du cabinet ARC, réalisé en partenariat avec l'IFOP. Les retards de paiement n'avaient pas été aussi élevés depuis 2014, Éric Mauban.
6: Oui Stéphane, le problème n'est pas nouveau, mais la dérive se poursuit. Il se trouve que l'allongement des délais de paiement est le moyen le plus simple et le plus utilisé pour éviter des tensions sur la trésorerie. Or, avec le conflit en Iran, la fermeture du détroit d'Ormuz et la hausse du coût d'énergie, eh bien les trésoreries ont ces dernières semaines davantage souffert. Les entreprises sont sur la défensive et redoute de devoir traverser une période difficile au cours des 6 prochains mois. L'accord du 17 juin trouvé entre les États-Unis et l'Iran est encore bien trop fragile pour véritablement rassurer les entreprises. Beaucoup redoutent de devoir déposer le bilan avant la fin de l'année. La réduction des délais de paiement pourrait être facilitée par la mise en place le 1er septembre de la facturation électronique. Elle permettra de mesurer plus facilement le comportement des entreprises à condition que cette nouvelle manière de transmettre des factures soit adoptée par tous.
13: Merci beaucoup.
1: beaucoup, Éric Mauban. Le gouvernement souhaite prolonger l'encadrement des loyers pour une durée de 2 ans, dispositif expérimental qui devait se terminer au mois de novembre. Le ministre du Logement, Vincent Jeanbrun, confirme que le gouvernement soutiendra cette prolongation réclamée par les députés socialistes. Les Français continuent de vider leur livret A avec davantage de retraits que de dépôts, et ce pour le 5e mois consécutif. C'est du jamais vu depuis 17 ans. Le taux du livret A actuellement est à 1,5%. Il va en principe être relevé dans quelques jours pour compenser la remontée de l'inflation. Et puis en Allemagne, le gouvernement pourrait instaurer un système de retraite par capitalisation obligatoire pour les salariés et les entreprises. C'est l'une des propositions effectuées par un comité d'experts mandaté par le gouvernement. Inspiré du modèle suédois, ce système permettrait de stabiliser, voire d'augmenter à terme, les pensions de retraite. Nous y reviendrons en détail à 7h30 dans le journal de Charles Bonner. Les marchés financiers, la Bourse de Paris hier soir a terminé en baisse de 0,71%. Le chiffre du jour, 44% des Français qui ont reporté ou annulé un projet de déménagement au cours des 12 derniers mois l'ont fait pour des raisons économiques. Plus précisément, ils ont dû renoncer à leur projet en raison de l'augmentation du coût de la vie. C'est ce qui ressort d'une étude Ipsos réalisée pour Next Stories. On en parle avec Julien Bardet. Bonjour.
8: Bonjour Stéphane.
1: Vous êtes le fondateur et directeur général de Next Stories, première plateforme de réservation de sociétés de déménagement. Vous êtes le commanditaire de cette enquête. Le chiffre de 44% n'a pas évolué par rapport à l'an dernier. En revanche, on n'est pas tout à fait sur les mêmes explications en ce qui concerne le motif économique.
8: Oui, exactement. Ce chiffre de renoncement est stable par rapport à l'an dernier. Il est quand même au plus haut par rapport aux années post-Covid où le marché immobilier était beaucoup plus fluide. Mais ce qui est intéressant, c'est que c'est les raisons qui ont évolué. L'an dernier, c'était le prix de l'immobilier qui bloquait les déménagements avec plus de 50% des raisons.
1: C'est-à-dire qu'on ne trouvait pas de logement abordable.
8: Exactement. On avait du mal, en tout cas, à aligner le budget d'achat avec les prix de l'immobilier. Là, à présent, ce qui est intéressant, c'est que c'est le coût de la vie qui a impacté largement le renoncement au déménagement, et plus de 58% des projets qui ont été avortés, annulés à cause du coût de la vie. Et on peut lier ça notamment au conflit en Iran et l'inflation dont vous parliez à l'instant, même si le prix de l'immobilier et la pénurie de logement restent toujours en position 2 et 3. Et donc la hausse du coût de la vie s'impose comme un facteur structurant. Et on le voit sur l'organisation des déménagements, il y a une recherche de plus en plus d'optimisation des budgets.
1: De trouver le moins cher possible.
8: On voit sur notre plateforme, sur Nextories, de très nombreux déménagements groupages qui permettent de mutualiser les coûts de déménagement entre plusieurs clients.
1: On est à la fin du mois de juin, on va entrer dans la grosse période d'activité pour les entreprises de déménagement. Pour quelles raisons est-ce qu'on choisit de déménager ? Votre enquête montre que c'est de moins en moins pour des raisons personnelles.
8: Exactement, là aussi on a un Français sur 5 qui envisage de déménager dans les prochains mois et les motivations ont évolué nettement par rapport à l'an dernier, avec toujours quand même la motivation personnelle qui reste le premier choix, mais qui est passé de 53 à 37% des motivations. Et donc on voit que le côté déménagement choisi, déménagement de confort dans lequel on se projette est beaucoup plus faible que par le passé. Et c'est assez logique quand on sait que le coût de la vie impacte les projets. Et on s'inscrit plutôt en tant que particulier dans un ajustement des contraintes que dans quelque chose dans un déménagement de confort avec notamment l'environnement dans lequel on vit qui vient souvent impacter le choix de déménager.
1: Un chiffre complètement d'actualité dans votre enquête, 44% des personnes qui déménagent prennent en compte le risque de canicule et d'une manière générale, le risque climatique est devenu un critère important.
8: C'est clairement un critère de choix de la destination de plus en plus et ça va continuer à le devenir. Et donc on a voulu faire un petit focus sur cette thématique-là pour la première année avec Ipsos. Et on voit que on a fait le sondage en avril et on s'est rendu compte que les inondations étaient le critère numéro 1 avec 68% des gens qui prennent des interrogés qui prennent ce critère et c'est assez logique parce qu'on sortait d'un épisode de forte inondation en février. On peut supposer que la part de l'impact de la canicule sur le choix de la future destination va augmenter au vu de la période et des derniers jours qu'on est en train de et des jours actuels qu'on est en train de traverser de fortes canicules.
1: Ouais, ce serait différent si l'enquête été effectué aujourd'hui. Est-ce que ça veut dire potentiellement qu'il y aura de plus en plus de personnes qui vont déménager pour des raisons climatiques ?
8: Ça, c'est assez évident ouais. Pour le coup, et c'est une tendance qu'on est assez impatient d'évaluer sur notre prochain baromètre pour voir l'impact de l'environnement climatique et aussi des différents critères de choix entre les incendies, la canicule, la pollution la canicule.
1: Merci beaucoup, Julien Bardet, d'être venu ce matin, fondateur et directeur général de Next Stories. Dans un instant, David Abiker pour la matinale, jusqu'à 9h sur Radio Classique.
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1: La météo de ce mercredi avec Léna Hic-Monnier, il va faire encore plus chaud aujourd'hui.
11: Oui, on pensait avoir atteint le pic, mais non, il s'agit plutôt d'un plateau avec encore une journée où le soleil va chauffer. Il n'y a pas de signe d'amélioration, au moins avant vendredi. Les températures ce matin, il fait 21 degrés à Rennes, 25 à Marseille et Nice. Il fait déjà 29 à La Rochelle et 24 à Angers. Et cet après-midi, vous aurez 42 à Nantes, 39 à Biarritz, 41 à Paris et à Tours et 28 à Cherbourg.
1: Jusqu'à 9h, c'est David Abiker qui vous accompagne pour la matinale. Bonjour David.
12: Bonjour Stéphane et bonjour à tous.
1: Et à la une, évidemment, c'est record.

0: Viendront aussi sur le thème de son dernier livre, Anthropologie des violences faites aux femmes au XXIe siècle, alors que le Sénat s'apprête à publier un rapport sur les dangers des théories masculinistes. D'ici là, Stéphane, vous nous aurez parlé avec votre invité du risque climatique. Votre invité, c'est le CEO d'AXA Climat, Antoine Denoy. Juste avant, Étienne Lefebvre vous aura parlé de la réforme des retraites. Que dis-je, de la révolution menée en ce moment par les Allemands. Quant à Marc Bourreau, il revisitera les grands fiascos judiciaires du siècle dernier dans son journal imprévisible à 7h45, en marge évidemment de cette triste affaire Liana. Bon réveil sur Radio Classique, il est 7h.
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0: Et Lénaïque Monnier pour le journal. Bonjour Lénaïque.
2: Bonjour David, bonjour à tous. Sécheresse, vent, chaleur, qu'est-ce que l'effet sèche-cheveux que redoutent les agriculteurs? Créer 2 millions d'habitations d'ici 2030, soit 100 000 de plus par an. Vincent Jeanbrun présente son plan relance logement. Et puis l'hommage de la nation à Marc Bloch, hier il est entré au Panthéon.
0: Après votre journal, l'éditorial d'Étienne Lefebvre avec les échos, suivi de l'invité de Stéphane Pedrazzi, Antoine Denoy, CEO de AXA Climat. Et à la une ce matin, évidemment, canicule et risque d'incendie.
2: Oui, en cause, cet effet collatéral de cette canicule qui traverse le pays. Un phénomène rare va frapper le centre-ouest de la France dès aujourd'hui. On l'appelle l'effet sèche-cheveux. C'est une combinaison de divers facteurs météorologiques qui ont un effet dévastateur sur la végétation et l'agriculture. Voici les explications pour Radio Classique de Nina Droff.
3: Des températures supérieures à 42 degrés, un vent supérieur à 30 km/h et une humidité de l'air inférieure à 20%. Ce sont ces trois facteurs réunis qui provoquent l'effet sèche-cheveux, un phénomène qui assèche brutalement la végétation, explique le météorologue Serge Zaka.
4: On a un vent chaud qui va souffler sur les végétaux, ce qui va provoquer une augmentation extrêmement rapide de l'évaporation et de la transpiration. C'est-à-dire que la plupart des feuilles, la plupart des fleurs sont brûlées et tombe au sol.
3: Avec des conséquences désastreuses pour le secteur agricole. Marie Launay est spécialiste des impacts du réchauffement climatique sur l'agriculture à l'INRAE.
5: Chez les céréales comme le blé, les grains ne se remplissent plus. Du coup, on va avoir une récolte qui va être beaucoup moins importante du fait de ces problèmes d'échaudage liés à des températures élevées. Chez les arbres ou les arbres fruitiers, on peut avoir des effets très très graves parce que la plante n'arrive plus à puiser de l'eau dans le sol. Ça a des effets assez rapidement irréversibles.
3: Autre conséquence de ce phénomène sèche-cheveux, l'augmentation du risque d'incendie dans les zones touchées.
2: Et justement, dans le Lot-et-Garonne, deux feux de forêt étaient toujours en propagation hier soir et dans le Maine-et-Loire, les pompiers luttaient encore cette nuit contre un incendie qui a englouti 97 hectares de forêt. La chaleur, il va falloir composer avec encore aujourd'hui. 58 départements seront en vigilance rouge à partir de midi, 31 en alerte orange. Au soleil de plomb de la journée s'ajoutent des nuits où le thermomètre ne retombe plus et cela pèse sur nos organismes, en particulier chez les plus anciens. Alors demandons-nous ceci ce matin, notre population vieillissante est-elle prête pour des canicules similaires à celles de 2003? Les personnes âgées sont de plus en plus fragiles du fait de leur isolement et de leur santé. Aujourd'hui, il existe des registres des personnes vulnérables, mais c'est à elles-mêmes de se signaler. Et c'est insuffisant, nous dit Sylvain Trottier. Il est directeur de l'association Conséquences qui travaille sur l'impact de l'évolution climatique sur notre quotidien.
6: On sait qu'il y a beaucoup de mères qui essayent d'aller faire du porte-à-porte pour aller chercher les gens chez eux, mais les pauvres mères sont encore bien seules dans cette crise. Une des recommandations, ça serait de systématiser l'envoi de SMS, de mails aux personnes âgées qui sont identifiées et de systématiser ce qu'on appelle le aller vers, c'est-à-dire aller les chercher, mais gérer au niveau de l'État, plutôt que de laisser les collectivités et les mères seules face à la crise. Il faut à peu près tout remettre à plat et refaire un plan canicule à l'aune des futures canicules et pas des canicules passé.
2: Et se pose également la question du logement. Dans un entretien au Monde, le ministre Vincent Jeanbrun esquisse des pistes pour faire face à ces canicules, comme baisser la TVA sur les pompes à chaleur réversibles ou bien encore faciliter les votes pour installer des volets ou des climatiseurs dans les copropriétés.
0: Le gouvernement promet aussi de lancer la plus grande vague de rénovation jamais enclenchée en France.
2: 700 000 logements sont ciblés. Le projet de loi Relance Logement est présenté ce matin en Conseil des ministres. Il prolonge l'allocation des passoires thermiques, mais sous condition de travaux, Lauriane Toulmont.
7: Depuis le 1er janvier 2025, les logements classés G sont interdits à la location. En 2028, ce sera au tour de ceux classés F. Leur location pourrait être de nouveau autorisée, mais sous condition. Pour les logements individuels, les propriétaires auront 3 ans pour faire les travaux, 5 ans pour les logements collectifs. Un assouplissement nécessaire selon

0: La députée UDI, Valérie Létard.
1: On va avoir une partie de ce parc F ou G qui va sortir du marché. Il faut faire œuvre de pragmatisme. On ne renonce pas à l'ambition, mais on se donne les moyens de permettre aux loueurs de se mettre en conformité avec la loi.
0: Pour pouvoir continuer à louer son logement, le propriétaire devra montrer la preuve qu'il a signé des devis et qu'il a déjà versé un acompte correspondant à un tiers du montant des travaux. La chef des députés écologistes demande plus de garanties. Cyrielle Châtelain.
2: Il faut un peu de clarté sur les aides à la rénovation. On arrête le stop and go. Ça fera aussi du bien au secteur du BTP de savoir où il va. Et la deuxième chose, on a besoin de ces dates très fermes d'interdiction de mise à la location pour forcer les propriétaires qui ont les moyens d'investir dans le logement.
0: Le projet de loi arrive dès aujourd'hui en commission à l'Assemblée. Il devrait être débattu à la rentrée avec une adoption espérée d'ici la fin de l'année.
3: En bref, rodéo sauvage, violence dans les stades, protoxyde d'azote en commission, les députés ont approuvé cette nuit un durcissement des sanctions. Examiné à l'Assemblée nationale, le projet de loi Riposte introduit la possibilité d'interdire administrativement la conduite de tout véhicule motorisé, y compris ceux qui ne nécessitent pas de permis de conduire. L'actualité à l'étranger, Donald Trump furieux contre le vote, dit-il, du Sénat, qu'il juge inopportun. Le Sénat américain a adopté une résolution pour ordonner le retrait des forces américaines dans le conflit face à l'Iran. Un revers symbolique pour Donald Trump puisque le texte n'aura pas force de loi. Et puis au Pérou, Keiko Fujimori finalement donnée gagnante de la présidentielle. La fille de l'ancien président Alberto Fujimori devance son rival de 43 000 voix sur plus de 19 millions de suffrages comptabilisés.
4: 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Dans le reste de l'actualité, le top départ est donné. C'est aujourd'hui que débutent les soldes d'été.
3: 39% des Français prévoient d'en profiter avec un budget plus élevé que l'année dernière. 357 euros contre 233. Les premiers jours donnent la tendance pour les commerçants, mais ils pourraient bien déchanter parce que justement avec ces fortes chaleurs, la question se pose, les clients vont-ils se rendre en magasin? Réponse avec ce reportage d'Amélie Lafjain dans le 9e arrondissement de Paris.
5: Au milieu des promotions géantes installées dans les vitrines de ce centre commercial, Sandra, un éventail à la main, erre dans les allées.
6: Je me balade, je me mets au frais. Il fait trop chaud chez moi, c'est pour ça.
5: Aucun projet d'achat, donc, ni aujourd'hui, ni dans les jours à venir. Et ici, elle est loin d'être la seule.
7: Bah, se déshabiller, se rhabiller, regardez, on change de taille, ça va pas, on a chaud, il y a du monde. Non, pas une partie de plaisir, non.
5: Après 2 heures passées dans les magasins, Monique, elle a fini de repérer les articles qu'elle souhaite ajouter à sa garde-robe.
8: La seule chose que j'ai pas vue, c'était les maillots de bain.
5: Alors une fois le coup d'envoi des soldes lancé, elle compte bien revenir, mais le matin uniquement.
8: Les magasins ouvrent à 10h. Peut-être qu'eux aussi pourraient ouvrir une heure plus tôt le matin et fermer une heure plus tôt le soir, je sais pas.
5: Une solution qui pourrait aider les commerçants, souvent pénalisés par les chaleurs pendant les périodes de soldes. De quoi inquiéter Yann Rivolant, président de la Fédération du prêt-à-porter féminin.
9: Lors des soldes d'été 2019, par exemple, 47% des commerçants avaient cité la chaleur comme un facteur négatif majeur, provoquant alors de très fortes baisses de fréquentation.
5: Alors, en ce début de solde, il va falloir s'adapter, à commencer par distribuer de l'eau à nos clients, poursuit-il. Et s'il s'attend automatiquement à des premiers jours difficiles, il espère que le commerce en ligne permettra de limiter les pertes.
3: Aux États-Unis, les cas se multiplient. Des adolescents poursuivent désormais les réseaux sociaux. Ainsi, un jeune de 15 ans vient d'obliger YouTube à l'indemniser pour avoir nui à sa santé mentale. Et cette fois, YouTube a décidé de transiger à l'amiable après une condamnation au mois de mars dernier.
4: Il n'avait qu'à écouter la radio au lieu de regarder YouTube. L'historien Marc Bloch, soldat et résistant, assassiné par la Gestapo, est entré hier soir au Panthéon.
3: Oui, 2 cercueils cénotaphes, l'un pour Marc Bloch, l'autre pour son épouse, ont avancé lentement rue Soufflot. Des cercueils ne contenant pas les corps mais des objets symboliques. Emmanuel Macron a rendu hommage à l'auteur de L'étrange défaite, ouvrage majeur sur la débâcle de 1940. On l'écoute.
10: Dilexit veritatem. Il a chéri la vérité, épitaphe et boussole, idéal démocratique qui rejoint le métier de l'historien. Ainsi Marc Bloch lit-il France et histoire, république et science, gouvernement et raison. Cette méthode et ce lien sont aujourd'hui encore les meilleurs antidotes contre les poisons de la révision historique qu'un peu partout nous revoyons poindre.
3: Et Emmanuel Macron qui n'exclut pas une 7e panthéonisation sous son mandat. C'est ce que nous apprend le quotidien L'Opinion ce matin.
4: Merci ma chère Lénaïque. Vous revenez à 8h pour un autre journal, puisque vous parlez de L'Opinion. Nos esprits libres aujourd'hui, ce seront Routel Krief et le directeur et fondateur de L'Opinion, Nicolas Bétou. Avec eux, on évoquera d'ailleurs ce discours de Marc Bloch. À suivre, Étienne Lefebvre pour l'éditorial avec le Figaro, qui nous parle d'une révolution en Allemagne, l'âge de départ à 67 ans, départ en retraite vers 2031, le pari de la capitalisation. Bref, les Allemands font ce que nous n'arrivons pas à faire. C'est l'éditorial d'Étienne dans un instant. Il est 7h09.
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4: Et avec Étienne Lefebvre pour l'éditorial de l'économie, avec les Échos et pas avec le Figaro. Le Figaro, c'est avec Guillaume Tabat. Bonjour Étienne.
17: Bonjour David.
4: Il est 7h10, l'heure de vous retrouver. Vous nous parlez de l'Allemagne qui met sur la table une nouvelle réforme très ambitieuse sur les retraites.
17: Eh oui, une commission d'experts a remis hier un projet global au gouvernement et ça décoiffe avec la proposition phare d'ajouter à la retraite par répartition un étage obligatoire par capitalisation via une cotisation de 2% payée par les employeurs et les salariés. 30 milliards d'euros seraient ainsi versés chaque année par un fonds public, à l'instar du fonds suédois AP7 qui a servi de modèle. L'idée étant de bénéficier des performances des marchés tout en finançant davantage l'économie, même s'il ne s'agirait pas d'un fonds souverain à vocation industrielle. Le chancelier Friedrich Merz mise par ailleurs sur le socle de la répartition pour faire face aux éventuelles tempêtes financières. Mais c'est un vrai changement de paradigme, alors que jusque-là, la capitalisation s'était développée de façon facultative outre-Rhin.
4: Mais attention, malgré cette mesure, l'âge de la retraite va continuer à augmenter.
17: Et oui, l'âge légal doit déjà passer à 67 ans d'ici 2031. Mais ça ne suffira pas. En effet, la réforme prévoit qu'il continue d'augmenter à 67 ans et demi. Et oui, en lien avec les gains d'espérance de vie. Surtout, les possibilités de départ anticipé pour carrière longue vont être fortement réduites. Car à court terme, la hausse de 2% des cotisations ne réduit en rien le déficit, elle servira à améliorer les pensions d'ici 2040-2050. Au final, quelles leçons en tirer pour la France ? Eh bien d'abord, qu'il faut savoir piloter les retraites sur le long terme avec une réforme concertée et défendue ici par les conservateurs et les sociodémocrates, ce qui laisse rêveur vu de l'Hexagone. Deuxième leçon, la capitalisation obligatoire peut avoir du sens pour flécher l'épargne vers l'économie notamment. Un beau débat pour la campagne de 2027, mais qui ne devra pas occulter le fait que d'une manière ou d'une autre, il faudra travailler plus longtemps.
4: Ça mérite un voyage d'études en Allemagne de tous nos parlementaires. L'éditorial de l'économie par Étienne Lefebvre avec les Échos qui font effectivement la une sur cette révolution allemande en matière de retraite. Le Figaro, lui, s'intéresse à la climatisation. La fin d'un blocage idéologique, titre le journal. L'Opinion s'inquiète de cette canicule, notamment pour le rail français qui est en surchauffe, alors que le Parisien aujourd'hui en France, c'est le stress des urgences qui fait la une. Radio Classique 7h13, voici l'invité des Voix de l'économie.
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4: Stéphane, votre invité, c'est le CEO d'AXA Climat.
19: Bonjour Antoine Denoy.
20: Bonjour.
19: Bienvenue sur Radio Classique. Vous venez de publier un rapport sur les conséquences du dérèglement climatique dans les pays à revenus faibles et intermédiaires. 43 millions d'emplois pourraient être détruits dans ces pays d'ici 2050 si aucune mesure corrective n'est mise en place. Comment est-ce que vous êtes arrivé à ce résultat ?
20: Alors, on est arrivé à ce résultat en montrant déjà que l'aléa climatique
11: climatique, le dérèglement antique coûte déjà très cher. Désolé. Il coûte à peu près 700 milliards sur les infrastructures mondiales. Donc tout l'enjeu, c'est l'adaptation. Pourquoi ? Parce que la plupart des infrastructures dans le monde, que ce soit les réseaux d'eau, d'énergie, de télécommunications, ont été construits dans les années 80, à l'époque où on parlait moins du réchauffement climatique. Et donc il s'agit d'adapter ces infrastructures. Et tout ce que l'étude montre, c'est simplement l'adapter, c'est rentable. C'est-à-dire qu'on a calculé le fait que pour 1 euro mis pour adapter nos infrastructures, notamment beaucoup dans les pays émergents et beaucoup au Brésil, eh bien on a un retour sur investissement de 8 euros au bout d'une dizaine d'années, ce qui est largement rentable donc, quand on parle des infrastructures.
19: Ce qui veut dire que le coût de l'immobilisme est plus élevé que celui de l'adaptation, c'est une certitude, ça plus personne ne le conteste, et pourtant ça ne suffit pas à faire bouger les choses. Pour quelle raison ?
11: Alors tout à fait, donc on a déjà du mal individuellement à bouger sur des sujets de santé, je pense au fait de fumer beaucoup et d'avoir du mal à arrêter. Je pense qu'on a ce même type d'irrationalité au niveau des organisations et notamment au niveau des entreprises, mais de manière plus concrète et économique. En fait, trop peu d'entreprises actuellement font des calculs d'adaptation et de résilience. C'est-à-dire quand on démarre un projet industriel, la question c'est pas tellement de se dire combien il va rapporter dans le meilleur des mondes, mais combien vont se monter les revenus de ces infrastructures, de ces projets, dans un monde où il y aura plus d'inondations, plus d'ouragans et plus de vagues de chaleur. Donc c'est simplement faire ce calcul que je vous ai fait de manière assez théorique et macro, 1 euro pour 8 euros, à l'échelle vraiment des projets territoriaux et des projets des entreprises, des projets concrets industriels.
19: Un calcul court-termiste, c'est-à-dire on regarde des dépenses qu'il faudrait effectuer maintenant versus des coûts qui apparaîtront dans quelques années. On est néanmoins en train de se faire rattraper par l'actualité.
11: Tout à fait. Et j'insiste, hein, quand on parle d'adaptation, on ne parle pas de gros investissements. Quand on parle, par exemple, de protéger des réseaux d'eau ou des réseaux d'électricité, on parle simplement d'élaguer. Parce qu'un des risques majeurs qu'on va avoir, notamment dans le monde et notamment en France, ce sont les feux. Les feux qui arrêtent, qui brisent les lignes électriques et qui ont des conséquences fâcheuses pour le reste de l'économie. Donc on parle simplement, in fine, d'investir à peu près 2 à 3% du coût opérationnel de maintenance d'un réseau électrique pour faire en sorte de baisser drastiquement les temps d'interruption de ce réseau électrique en cas d'aléa. Et souvent, encore une fois, on parle d'élaguer, on parle de mettre des pare-feux, on parle de surélever des routes de manière à les rendre un peu plus résilientes en cas d'inondation. Donc ce sont des choses simples, de bon sens, qu'on a tendance à oublier.
19: C'est évidemment une étude qui nous parle, puisque la France actuellement traverse une période de canicule sans précédent. Vous pensez que cette vague de chaleur peut accélérer la prise de conscience, ou est-ce que malheureusement, ça va être comme à chaque fois, grande déclaration d'intention et puis on repousse ses investissements?
11: Alors vous savez, moi j'ai lancé AXA Climate il y a 6 ans sur la thématique d'adaptation. À l'époque, je parlais, on va dire, dans le désert. La première occurrence du mot adaptation pour les rapports du GIEC, c'est 2010, et donc ça date. Et les scientifiques, malheureusement, ne se trompent pas. Ce qui nous arrive est prévu comme une partition à musique. Et donc malheureusement, les canicules, on va en avoir de plus en plus. Je voudrais dire quand même 2 chiffres pour nos auditeurs qui me semblent importants. On va avoir 5 fois plus de canicules en 2050 qu'on en a aujourd'hui. Et à la fin du siècle, ce sera x10. Si on est sur un scénario médian en termes de réchauffement climatique. Donc les canicules vont se répéter et vont avoir un impact extrêmement important sur l'économie. Et j'y insiste parce que souvent derrière la canicule, on voit les problèmes de congés climatiques, on voit les problèmes d'horaire, on voit les problèmes des enfants. Mais in fine, ce qu'il faut voir derrière les vagues de chaleur, et c'est l'éléphant dans la pièce, c'est le problème de l'eau. Il faut absolument tirer le fil de ces vagues de chaleur. Qui dit vague de chaleur dit moins d'eau, dit paupérisation de certains territoires. Et si on tire le fil, des vrais problèmes sociaux et économiques. Donc il faut bien comprendre que l'adaptation pour les dirigeants, pour les entreprises, notamment privées, c'est un sujet systémique qui touche tout le territoire et qui se résume pas à un débat sur la clim ou pas la clim ou congé climatique pour ou contre en France.
19: Justement, installer la climatisation, est-ce que c'est une façon de s'adapter en France? C'est une question qui divise la classe politique.
11: Alors, la climatisation est la pire des solutions, mais elle est nécessaire. Ici et maintenant, quand on affronte les canicules, je ne vais pas vous dire le contraire, j'ai 3 petites filles à la maison, eh bien, je serais bien content d'avoir de la clim. La vraie question, c'est
19: pas
11: de se dire...
19: Il est
11: probable que je la mette demain. Donc, ici et maintenant, la clim est quand même la meilleure des solutions, et tout l'enjeu, c'est d'anticiper. Plus on va anticiper en termes d'adaptation, moins on aura de clim, et mieux on se portera. Pourquoi ? En 2 mots quand même, parce que quand vous mettez la clim chez vous, vous rejetez l'air chaud chez le voisin, pas très sympa, vous en conviendrez, et puis ça nécessite de l'énergie, On a eu un pic d'énergie hier à 19h. C'est l'équivalent d'une douzaine de réacteurs nucléaires. Toute notre consommation est notamment autour de la clim. Et donc, ça renforce le problème du dérèglement climatique. Et donc, c'est un effet pervers et ça va nous obliger à avoir toujours plus de clim. Donc, la clim n'est pas la meilleure des solutions. Il faut la mettre quand c'est nécessaire et il faut surtout anticiper.
19: Vous êtes le directeur général d'AXA Climate. Est-ce que vous pensez que les assureurs peuvent devenir un levier du changement en exigeant des adaptations face aux risques climatiques?
11: Alors, il y a deux types d'adaptations. Il y a l'adaptation douce et dure. L'adaptation douce, oui, quand il faut aménager des horaires, aménager une activité. Et ça, les assureurs ont un rôle à jouer en envoyant les signaux. Mais l'adaptation dure, et malheureusement, ça fera beaucoup de pays, notamment la France, c'est quand il faut déplacer. On peut plus habiter, on peut plus travailler. Et donc là, l'assurance est finalement le cadet des soucis des dirigeants et des entreprises. Ce sont des questions industrielles de où est-ce que je mets mon usine, où est-ce que je pars avec mes collaborateurs de manière à pouvoir continuer à opérer. Et donc, voilà, dans les deux cas, évidemment, l'assureur a un rôle à jouer, mais je dirais dans le premier, dans le cas de l'adaptation douce, l'assureur est critique.
19: Est-ce que vous pensez que certains territoires en France risquent de ne plus être assurables à l'avenir en raison du dérèglement climatique?
11: Alors nous sommes bien lotis en France, qu'on a un magnifique réseau parapublic qui permet de maintenir l'assurabilité partout dans le territoire. Donc je suis peu inquiet pour la France. Il y a beaucoup de pays dans le monde où il n'y a pas assez d'assurance. Si on parle simplement des infrastructures qu'on a regardées dans l'étude, 10% seulement de ces infrastructures dans le monde sont assurées. Donc l'enjeu n'est pas tellement de se dire où est-ce que l'assurance disparaît, mais où est-ce qu'on remet de l'assurance de manière à protéger un maximum de population de ce qui va nous tomber sur la tête et de ce qui a déjà commencé à nous tomber sur la tête.
19: Les propriétaires de maisons individuelles connaissent bien ce risque, le RGA, le retrait gonflement argileux. Est-ce qu'il est couvert par les assurances? Est-ce qu'il ne l'est pas? Et surtout, comment est-ce qu'on va pouvoir s'adapter? Ça concerne des millions d'habitations.
11: Alors, tout ce que je peux vous dire, c'est que c'est une question d'aménagement du territoire. J'ai beaucoup travaillé sur les inondations dans le nord de la France. L'inondation, elle est très locale. Vous vous baladez à Montreuil-sur-Mer, à un numéro de rue près, vous avez une inondation ou pas. Donc il faut se garder, on va dire, des grands plans nationaux où on met des normes et on essaie de régler le problème depuis Paris, si je puis dire. Et il faut faire confiance aux acteurs locaux parce que c'est avant tout l'adaptation une affaire systémique, une affaire d'aménagement du territoire. Et plutôt que dire aux gens ce qu'ils doivent faire, il faut leur faire confiance. Ils trouveront les solutions qui sont adaptées à leur territoire, à condition, c'est l'objet de l'étude, de montrer qu'il faut quand même investir un minimum pour prévenir le pire.
19: Vous me parlez de l'état des territoires. Est-ce qu'il faut systématiquement se tourner vers l'État lorsqu'on a besoin d'investir, notamment sur l'adaptation au changement climatique?
11: Alors bien sûr que non. Moi, ce qui me rend quand même optimiste avec l'adaptation, qui est comme un sujet un peu déprimant, j'en fais de jour et nuit depuis 6 ans, c'est que c'est une affaire de coopération. En fait, l'État a plus beaucoup d'argent, je pense que vous le savez, et les entreprises privées ont un rôle à jouer. On accompagne beaucoup d'entreprises qui cherchent à se prévenir contre les inondations, et on leur dit, mais la carte qu'on te partage sur l'inondation dans ton usine, partage-la aux voisins, partage-la au maire, partage-la à la collectivité, parce que t'auras beau protéger tes bureaux de poste, ton usine ou ton siège social, si la route à côté est coupée, eh bien les collaborateurs viendront pas et d'une certaine manière la perte business, tu devras l'acter et c'est vraiment dommageable. Donc il faut coopérer, il faut partager les cartes et c'est une formidable manière de réconcilier aussi le privé et le public dans l'intérêt général.
19: Merci beaucoup Antoine Denoît d'être venu ce matin, directeur général d'AXA Climate. Nous sommes à la radio, alors je vais le dire puisque ça ne se voit pas, mais vous êtes cohérent jusqu'au bout de votre téléphone portable. Vous avez renoncé à votre smartphone pour un téléphone à clapet, modèle peut-être d'il y a quoi, une dizaine d'années?
11: Dizaine d'années, c'est possible, ça rend heureux, ça rend la mémoire et puis ça permet d'être plus attentif aux autres, ce qui est quand même en soi un beau défi dans le monde qui est le nôtre.
4: J'ai pris une photo de ce modèle que je montrerai au paléo-anthropologue Pascal Pic qui sera mon invité à 8h15. Il a beaucoup travaillé sur les technologies par le passé, notamment sur le smartphone qui a remplacé évidemment les outils de l'âge de pierre. Stéphane, à demain, dès 6h pour la matinale de l'économie sur Radio Classique. Dans un instant, Karine Dijoux. Et si on parlait français, suivi des coulisses de la politique ou comment Éric Ciotti espère jouer un rôle dans la campagne présidentielle du Rassemblement National. 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
4: Bonjour Karine.
24: Bonjour David.
4: Aujourd'hui, vous nous parlez des mots qui meublent notre salon. Vous nous emmenez donc dans notre intérieur pour découvrir des mots qu'on ne connaît pas nécessairement.
24: Oui, commençons par le canapé. On s'y prélasse le dimanche sans se douter que le mot vient du grec « konopeion », qui désigne un lit à baldaquin entouré de moustiquaires dans l'Égypte ancienne. Alain Rey, dans son dictionnaire historique de la langue française, rappelle que le mot est passé par le latin « conopeum », la moustiquaire, puis par le français au XVIIe siècle pour désigner d'abord une sorte de lit de repos. Nous passons donc du lit à moustiquaire au canapé à trois places que nous connaissons.
4: Parlez-nous des rideaux après le canapéum. Conopeum.
24: Oui, rideau vient du francique rida qui désignait une simple toile tendue, une pièce d'étoffe. Le litré fait remonter à cette origine germanique commune à plusieurs langues du nord de l'Europe. À l'origine, rien de décoratif, c'était purement fonctionnel. Pourtant, le mot a traversé les siècles pour habiller nos fenêtres, nos scènes de théâtre et même nos expressions. Ainsi, tirer le rideau sur une affaire, c'est la clore, définitivement.
4: Et le coussin alors, d'où vient ce coussin?
24: J'aime beaucoup cette étymologie, peut-être parce qu'elle vient du latin. Le mot latin d'origine est coccinum, dérivé de coxa qui signifie la hanche. On retrouve d'ailleurs coxa dans le mot coxalgie, qui désigne une douleur à la hanche. Le coussin, c'était littéralement ce qu'on glissait sous la hanche pour s'asseoir sans souffrir. Le lien entre le corps et l'objet est fascinant, car c'est l'anatomie qui a donné son nom au meuble.
4: On finit avec le lustre, en levant les yeux au plafond.
24: Oui, le lustre vient une fois de plus du latin, d'un verbe lustrare, qui signifie illuminer, mais aussi purifié par la lumière. En effet, le lustrum était une grande cérémonie romaine de purification collective qui avait lieu tous les 5 ans.
4: Merci Karine, à demain.
24: À demain.
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4: Et Marcelo Westfred à 7h28 pour les coulisses de la politique. Bonjour Marcelo.
0: Bonjour David.
4: Hier soir, Éric Ciotti, président de l'UDR, parti transfuge de la droite, désormais allié au Rassemblement National, organisait un colloque sur l'économie où il a fait entendre une voix libérale qu'il espère voir infuser dans la campagne du Rassemblement National.
2: Oui, Ciotti veut un virage libéral en effet. Alors il a parlé hier soir d'heures défiscalisées, de retraite par capitalisation, d'exonération d'impôts sur les successions, d'impôts sur le revenu maximum à 20%. Alors depuis deux ans, depuis qu'il s'est allié, il essaye d'influer comme il peut sur le programme du Rassemblement National. D'abord sans succès car son parti est quand même tout petit à côté du RN, c'est seulement 17 députés contre un peu plus de 120. Mais maintenant avec, il a un peu plus d'écho car il a noué une proximité avec Jordan Bardella, notamment sur la question des retraites. D'ailleurs hier, il y avait deux conseillers du patron du RN qui assistaient au colloque sur l'économie. Le nouveau maire de Nice est d'ailleurs, David, l'un des rares à avoir fait connaissance avec Maria Carolina de Bourbon des Deux Siciles, la compagne de Jordan Bardella.
4: Ciotti espère sans doute que ce sera Jordan Bardella le candidat pour la présidentielle.
2: Oui, on sera fixé dans 15 jours, mais il le veut d'autant plus que Bardella a promis de confier un rôle extrêmement important, ce sont ses termes, à Ciotti dans la campagne présidentielle, et qu'il se dit qu'il pourrait, Ciotti, aller à Matignon en cas de victoire, ce que ni Bardella ni Ciotti ne démentent à ce stade. Enfin, parce que Marine Le Pen, elle est sur une ligne social-étatiste qui convient moins à Ciotti. C'est une Mélenchon en blond, disait d'elle Éric Ciotti, quand il était patron de la droite. Il n'empêche, Marine Le Pen s'accommode très bien de cet allié qui lui permet d'élargir la base de l'extrême droite et de montrer une image plus ouverte. « N'ayez pas peur de souligner nos différences », a d'ailleurs dit Marine Le Pen, un élu du parti UDR.
4: Ciotti a l'ambition de grand remplacer les Républicains avec son parti UDR. C'est ce qu'il a dit dans une interview récente.
2: Oui, c'est ce qu'il a dit au JDD. Alors son calcul, c'est que la droite se disloque à l'approche de la présidentielle, qu'une partie aille chez Édouard Philippe, donc côté camp Macron, et que l'autre bascule chez lui, ce qui lui donnerait un autre point. Hier, un ministre important du gouvernement Le Cornu avait même cette formule, en tout cas cette prédiction. Vous verrez, à la fin de la campagne, Bruno Retailleau rejoindra Ciotti. On en est encore loin.
4: Les coulisses de la politique avec Marcelo Westfred, du Parisien aujourd'hui en France, chaque jour sur Radio Classique à 7h25. Tout de suite, la météo suivie du journal de Charles Bonner. Charles, il fait chaud.
5: Oui, effectivement, 58 départements en vigilance rouge aujourd'hui à partir de midi, 31 autres en orange, les températures attendues jusqu'à 36 à Lille, 38 à Lyon, 39 à Rennes et Toulouse et 42 à Bordeaux.
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4: Et Charles Bonner pour les informations à 7h30.
5: Avec à la une ce matin à Barcelone, les touristes financent la climatisation des écoles. En pleine canicule, l'idée d'utiliser la taxe de séjour ressurgit. L'Allemagne envisage la capitalisation pour réformer son système de retraite. Un rapport présenté au gouvernement hier brise le tabou. Et puis sortir du nucléaire, une position devenue marginale dans l'échiquier politique. Les partis présentaient hier leur vision à un an de la présidentielle.
4: Après ça, la Biélorussie est désormais une cible de l'Ukraine. Christian Macarian vous explique pourquoi, suivi du journal imprévisible qui sera consacré au fiasco judiciaire. Enfin, 8h05, David Barou analyse la nervosité des marchés financiers sur les valeurs technologiques. À Barcelone, les touristes paient pour la climatisation des écoles.
5: Alors que la France a connu sa journée la plus chaude jamais enregistrée hier, 29,8 degrés, que des milliers d'écoles ferment ou adaptent leurs horaires d'ouverture, le débat sur l'adaptation des établissements scolaires revient. Et c'est peut-être de la Catalogne dont il faut s'inspirer, de Barcelone et de son plan adopté il y a deux ans. Amélie Lafchin, il consiste à faire payer l'installation de climatisation dans les écoles avec l'argent de la taxe de séjour appliquée aux touristes.
6: Avec une taxe de séjour de 7 à 12 euros par nuit et par personne. Le tourisme à Barcelone, bien que décrié, rapporte gros. Chaque année, entre 100 et 120 millions d'euros tombent directement dans les caisses de la mairie grâce à cette taxe, dont la majorité est désormais utilisée pour climatiser les écoles de la ville. Un financement dont se félicite Sarah Belbeïda, conseillère municipale en charge de l'éducation.
7: C'est probablement l'un des meilleurs investissements qu'une ville puisse réaliser. Quand on parle d'urgence climatique, on parle d'enfants
0: enfants qui essayent d'apprendre dans des salles de classe où les températures atteignent des niveaux très élevés. On parle d'enseignants qui travaillent chaque jour dans des conditions horribles. Grâce à ces recettes générées par le tourisme, on prépare la ville aux défis de l'avenir et on garantit à chaque élève d'apprendre dans des conditions adéquates.
3: Sur les 170 établissements que compte Barcelone, 54 ont déjà pu être équipés et 30 de plus le seront très prochainement. Grâce à la taxe de séjour, la mairie réalise aussi des travaux d'isolation et crée des coins ombragés dans les cours de récréation. Des climatisations et des aménagements longtemps réclamés par les parents, désormais rassurés de savoir leurs enfants à l'abri des températures caniculaires.
5: La chaleur qui empêche de se concentrer à l'école, qui empêche de dormir et qui fragilise le corps, mais aussi la santé mentale. Une étude dans la revue The Lancet en 2023 évoquait une hausse du risque de suicide de 1,5% à chaque degré supplémentaire. Rémi Pfister.
8: En période de canicule, les passages aux urgences psychiatriques augmentent de 20%, selon Rachel Baucher, chef du service de psychiatrie du CHU de Nantes, avec notamment le manque de sommeil qui fragilise des patients déjà vulnérables.
9: Je pense surtout aux états dépressifs, aux états anxieux, au stress post-traumatique. Toute personne qui ne dort pas, ça entraîne au bout de quelques jours, bien sûr, une fragilité anxieuse, mais quelqu'un qui a des troubles psychiatriques, ça entraîne le risque d'une rechute de la pathologie antérieure. Donc ça peut entraîner un risque de fragilisation supplémentaire et surtout la survenue de passage aux urgences ou la survenue en hospitalisation.
8: Et plus la canicule dure dans le temps, plus le corps se dérègle, empêchant toute stabilisation de l'humeur. Marina Kawi, psychiatre à l'hôpital Sainte-Anne à Paris.
10: Il y a d'une part un effet de la chaleur qui a été montré sur certains neurotransmetteurs comme la sérotonine, qui est très impliquée dans la dépression, les troubles de l'humeur notamment. Et donc la chaleur va déréguler la transmission de sérotonine et donc va favoriser l'apparition de ces troubles. Quand il fait plus chaud, notre corps va générer un stress inflammatoire. Et ça, on sait que c'est aussi un facteur de risque de développer des maladies psychiatriques.
8: Les médecins insistent donc sur la prévention des patients atteints de pathologies psychiatriques. Elles doivent surveiller leur sommeil, maintenir leur traitement et surtout rester en contact avec leurs proches.
5: Rémi Pfister, avec 58 départements en vigilance orange, canicule à partir de midi. 68 000 foyers sont privés ce matin d'électricité dans le Finistère. Des feux de forêt ont parcouru 87 hectares dans le Lot-et-Garonne, près de 100 dans le Maine-et-Loire. La canicule va provoquer également des perturbations dans les transports sur le réseau national, mais aussi en Île-de-France pour les Transiliens, métro et RER, à cause de la chaleur et d'un matériel qui n'est pas pensé pour des températures aussi élevées.
4: En Allemagne, un rapport de 80 pages propose de révolutionner le système de retraite.
5: Rédigé par un comité d'experts, il met en avant 33 mesures, dont deux retiennent l'attention. La première, c'est indexer l'âge de départ sur l'espérance de vie. Si elle augmente d'un an, il faudra travailler 8 mois de plus. L'autre mesure phare, c'est un système qui intégrerait une partie de capitalisation obligatoire. Eric Mauban, il s'inspire du modèle suédois et serait appliqué à tous les salariés, même étendu aux indépendants.
13: Oui, cette réforme des retraites s'impose en Allemagne. D'après les toutes dernières prévisions, d'ici à 2040, 30% des salariés allemands vont partir à la retraite au vu de la démographie vieillissante. Le système de répartition en vigueur en Allemagne doit être remis en question, faute de quoi une baisse des pensions ou une augmentation des cotisations deviendrait inévitable. Alors pour éviter d'en arriver là, la commission sur la réforme des retraites propose d'instaurer une retraite par capitalisation obligatoire et non plus facultative, comme c'est le cas actuellement. Elle viendrait s'ajouter au régime actuel par répartition. Le rapport veut également lier l'âge de départ à la retraite à l'espérance de vie. Actuellement, l'âge légal de départ à la retraite est de 66 ans. Il sera repoussé à 67 ans dès 2031 et sera par la suite augmenté en fonction de l'espérance de vie. Il est question de le repousser de 6 mois par an entre 2031 et 2041. Le dispositif prévoit également un durcissement des conditions pour bénéficier d'une retraite anticipée. Et puis, plus impopulaire, faire contribuer les bénéficiaires des mini-jobs payés 603 euros par mois.
5: Éric Mauban, voilà une étape franchie. Les députés approuvent l'autonomie de la Corse. 271 voix pour, 202 contre. Alors, ça n'est qu'un vote en première lecture à ce stade du projet de loi constitutionnel qui est le fruit de négociations avec les élus locaux, Antoine Galen.
14: Oui, cette étape permettrait à la collectivité de Corse de voter ses propres textes. Cela concerne par exemple l'aménagement du territoire, le tourisme ou encore le développement développement économique de l'île. À l'inverse, les députés ont voté un amendement excluant fermement les compétences régaliennes, à savoir la sécurité, la défense, la justice et la monnaie. Le texte propose aussi que la loi instaure un principe de non-régression, par rapport aux normes nationales, sociales et environnementales en vigueur. Mais ce n'est pas une obligation aux grandes dames des insoumis. Le texte doit maintenant passer par le Sénat et ça ne sera pas facile car il est dominé par la droite et le centre. Certains élus craignent notamment que cette loi suscite des velléités autonomistes ailleurs en métropole.
1: Antoine Galen, 11 000 marins bloqués dans le détroit d'Ormuz. Leur évacuation a commencé. L'opération est menée par l'Organisation Maritime Internationale. Les États-Unis s'opposent publiquement à l'Iran sur l'instauration de frais de passage dans le détroit d'Ormuz. On y revient dans le journal de 8 heures de Lénaïque Monnier. En France, députés et sénateurs s'entendent sur l'augmentation du budget des armées. Comme proposé par le gouvernement, ce sera 36 milliards d'euros en plus d'ici 2030 pour atteindre 2,5% du PIB.
4: Radio Classique, 7h38, le nucléaire est plus populaire que jamais en France.
1: Pour son usage civil, bien sûr, pour produire de l'énergie et sortir de la dépendance aux énergies fossiles. À un an de la présidentielle, les partis étaient conviés hier par l'Union française de l'électricité pour un exercice de présentation de leur programme. Zoé Pallier, vous y étiez pour Radio Classique.
11: À droite et à l'extrême droite, on fait l'éloge du parc nucléaire français. Une chance incroyable, loue Christophe Béchu, secrétaire général d'Horizon. Un atout que le monde nous envie, renchérit Bruno Retailleau des Républicains. Tous veulent rallonger la durée de vie des centrales nucléaires et construire de nouveaux EPR. Le Rassemblement National souhaite même se passer de l'éolien et du photovoltaïque. Jean-Philippe Tanguy, porte-parole du RN.
15: Nous sommes pour revenir au mix électrique historique de la France, à savoir le nucléaire, entre 75 et 80% de la production d'électricité, avec l'hydroélectricité, la géothermie, la biomasse et l'hydrogène.
11: La France Insoumise et les écologistes défendent à l'inverse la sortie du nucléaire. Pour la patronne des Vers Marine Tondelier, la canicule souligne les failles de l'énergie atomique.
17: Un des deux EPR à Golfech a été fermé parce que dans la Garonne, en aval de la centrale, il fait 28 degrés et donc ils n'ont pas le droit de rejeter de l'eau aussi chaude. Notre système électrique, il n'est pas forcément résilient, en tout cas le nucléaire ne l'est pas, au changement climatique.
11: Entre les deux, Olivier Faure veut construire 2 à 4 nouveaux EPR seulement, loin des 14 prévus aujourd'hui. Le secrétaire général du Parti Socialiste souhaite aussi réduire la dépendance de la France à la Russie, qui nous livre encore aujourd'hui de l'uranium.
1: Zoé Pallier, puis un mot de la Coupe du Monde de football. Didier Deschamps va quitter les États-Unis après le décès de sa mère. Il rentre en France et sera donc absent sur le banc vendredi pour le match contre la Norvège.
4: Merci Charles, rendez-vous à 8h30 pour le rappel des titres à suivre. Pourquoi l'Ukraine cible désormais la Biélorussie, alliée de la Russie? Christian Macarian va nous le dire, il est 7h40, vous écoutez Radio Classique.
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4: Et Christian Macarian à 7h42 pour l'écho du monde. Christian, bonjour.
16: Bonjour David.
4: Un nouveau tournant se dessine dans la guerre entre la Russie et l'Ukraine. Volodymyr Zelensky cible maintenant la Biélorussie et son dictateur, Alexandre Loukachenko, en tant que complice de Vladimir Poutine. À quoi correspond ce défi et ce virage dans la guerre?
16: Alors, c'est à la fois nouveau et pas nouveau. Ce qui n'est pas nouveau, c'est qu'on le sait tous, depuis le début de l'invasion russe en février 2022, la Biélorussie est la base principale des Russes, puisque ça a permis aux forces russes d'avancer pratiquement, de menacer Kiev, on s'en souvient, avant un repli en avril 2022 qui a permis à l'Ukraine de reprendre son souffle. Mais ce qui est nouveau cette année, et en particulier ce mois-ci, c'est la hardiesse dont fait preuve l'Ukraine vis-à-vis de la Biélorussie. On a l'impression d'assister à une sorte de spirale mimétique, comme dirait un grand philosophe. On a l'impression que l'Ukraine duplique les méthodes de la Russie. C'est-à-dire que la Biélorussie est désormais en ligne de mire, puisque la Russie elle-même se permet de répandre, de semer la guerre hybride en Europe. Eh bien, l'Ukraine en fait de même avec les proxys, le principal proxy de la Russie, qui est la Biélorussie. C'est un peu comparable aux menaces que font peser les Russes sur les pays baltes, ou aux incursions qu'ils font parfois encore avec des sous-marins, ou des choses comme le tir de semences de la semaine dernière au large de l'île de Wight. Il y a des espèces d'intimidation.
4: C'est pas des attaques frontales donc, de l'Ukraine vers la Biélorussie, c'est plutôt du harcèlement.
16: C'est ça. Et c'est ce qu'on appelle la guerre hybride. C'est-à-dire, vous ne pouvez pas classer ça comme agression, vous ne pouvez vraiment pas classer ça comme un geste amical.
4: Voilà. Alors, comment ça se manifeste précisément?
16: Alors, jusqu'ici, c'est très intéressant, il y a un tournant, on est en train d'y assister. Jusqu'ici, Kiev semblait vouloir ménager Loukachenko, le méchant Loukachenko, parce que justement, la théorie des Ukrainiens était sagement, de ne pas se faire un nouvel ennemi au nord, alors qu'il y avait tant de combats à l'est, Donbass, ou au sud, contre la Crimée. Donc, on ménageait Loukachenko afin de ne pas ouvrir un deuxième front. Mais cette nouvelle hardiesse fait que aujourd'hui, l'Ukraine a complètement changé d'attitude. Zelensky a une nouvelle stratégie. Il impose des sanctions à des entreprises et à des individus biélorusses. Et en mai dernier, il a reçu la grande opposante biélorusse Svetlana Tikhanovskaya. Il l'a accueillie de façon quasi officielle en grande pompe à Kiev, alors qu'il refusait de la recevoir jusque-là pour pas justement irriter la Biélorussie. C'est un grand changement de ton et surtout de stratégie.
4: Alors, pour être précis, le président ukrainien affirme que plusieurs antennes relais situées sur le territoire biélorusse seraient utilisées par les Russes pour mener leurs frappes à l'aide de drones en Ukraine.
16: Oui, et vendredi dernier, le 19 juin, Volodymyr Zelensky a donné une semaine à son homologue biélorusse Loukachenko pour démanteler ces antennes relais. Faute de quoi, a dit Zelensky, nous nous en chargerons nous-mêmes. Qu'est-ce que ça veut dire? Attendons de voir. Il n'y a pas que ça. Le dirigeant ukrainien a aussi menacé les raffineries pétrolières biélorusses, les usines de production d'équipements militaires biélorusses. Toutes ces installations qui, évidemment, nourrissent l'effort de guerre russe en carburant, en munitions de toutes sortes.
4: Est-ce qu'en Ukraine, cette stratégie de harcèlement de la Biélorussie fait l'unanimité?
16: Alors, il y a un débat. Il y a un débat entre ceux qui objectent que Loukachenko ne peut pas décider seul du démantèlement, par exemple, des stations relais. Il faut nécessairement que Loukachenko obtienne l'accord de Vladimir Poutine pour adopter une attitude plus réservée vis-à-vis de la Russie. On imagine bien...
4: Vis-à-vis de l'Ukraine.
16: Pardon, vis-à-vis de... oui, de non. Il faut élément de confusion. Monsieur Loukachenko ne peut pas déplaire à la Russie voilà. À ce point-là. Il lui faut donc absolument tenir compte de l'avis de Poutine. Et on se doute d'avance que Poutine menacera immédiatement Loukachenko si Loukachenko baisse ne serait-ce que d'un cran son aide ou son appui à la Russie. Mais au-delà, d'autres personnes craignent un risque tout simplement d'extension du conflit. Si le conflit de l'Ukraine s'étend à la Biélorussie, la Russie aurait aussi peut-être le penchant naturel d'étendre son conflit aux pays limitrophes d'Europe orientale. Elle le fait en grande partie déjà. Pour l'instant, en tout cas, on n'en est pas là. Méfions-nous de ces spéculations. Restons sur un point très précis. C'est une guerre psychologique de l'Ukraine contre la Biélorussie ou contre la Russie via la Biélorussie. Et de ce point de vue-là, on constate que Volodymyr Zelensky continue d'avancer ses pions.
0: Christian Macarian pour l'Écho du Monde. 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Dans un instant, le journal imprévisible en pleine affaire Liana. Alors que le Premier ministre promet une loi intégrale en septembre, Marc Bourreau tient dans un instant la main courante des grands fiascos judiciaires.
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0: Bonjour Marc Bourreau.
27: Bonjour David, bonjour à tous.
0: Des dysfonctionnements à tous les étages et des premières mesures disciplinaires. Nouvelle secousse dans l'affaire Liana depuis la remise du rapport d'inspection au gouvernement. L'affaire Liana, un fiasco qui s'ajoute à une longue liste de ratés qui ont marqué l'histoire de la justice.
27: Et parmi les plus retentissants, David, il y a celui qui a marqué l'histoire tout court, 1894, l'affaire Dreyfus, du nom de ce capitaine juif alsacien, accusé d'avoir livré à l'Allemagne des documents confidentiels de l'armée française.
28: Le conseil de guerre permanent de la 10e région de corps d'armée a déclaré le nommé Dreyfus Alfred coupable de haute trahison.
27: L'affaire bouleverse évidemment l'opinion publique. Marquée par la guerre de 1870 et l'antisémitisme, dans le camp des Dreyfusards, le général Picard, mais aussi la mobilisation d'artistes, l'écrivain Émile Zola et son célèbre J'accuse, ou encore Albéric Magnard et son hymne à la justice que vous entendez derrière moi. L'affaire Dreyfus, 12 ans de bataille sociétale judiciaire qui se conclut par un non-lieu le 20 juillet 1906.
29: Mon affaire était terminée. Une belle journée de réparation. La France et la République.
27: Alfred Dreyfus revenait sur l'une des plus grandes erreurs judiciaires de l'histoire française et remerciait ses soutiens dans ce discours enregistré à la Sorbonne. Tendez bien l'oreille.
29: Tous ceux qui avaient combattu pour la justice ne luttèrent pas seulement pour une cause particulière, mais ils contribuèrent pour une large part à l'une des heures de relèvement les plus extraordinaires dont le monde ait été témoin.
27: La justice vacille aussi plus près de nous. Souvenez-vous du juge Alphen, chargé d'enquêter sur l'affaire des HLM de la ville de Paris. C'est en instruction, entre pression politique et confidence, qui s'achève sur une annulation de procédure. Défaite capitale pour Éric Alphen, le juge qui voulait mettre Jacques Chirac en prison.
30: Aujourd'hui, on rapporte une histoire abracadabrantesque.
27: Mais des affaires qui patinent, c'est surtout le meurtre du petit Grégory en 84, des preuves altérées, des ADN inexploitables et un juge, Jean-Michel Lambert, 32 ans, qui transformait le secret de l'instruction en quart d'heure de célébrité.
31: Muriel a accompagné Bernard Laroche sur les lieux du crime.
32: Elle était dans la voiture, oui.
33: Qu'est-ce qu'elle vous a dit exactement?
32: Ah ça, je n'ai pas le droit de vous le dire.
31: Et Sébastien, son fils aussi?
32: Oui.
31: C'est lui qui a servi d'appât ?
1: Pas vraiment, pas vraiment dire ça.
31: Est-ce que vous allez procéder à d'autres inculpations ?
1: Dans l'état actuel du dossier, je l'ignore totalement.
27: Et quand les affaires judiciaires entachent la réputation des juges, mais aussi les autres. Souvenez-vous de l'affaire Dominique Baudis, député maire de Toulouse, accusé à tort de proxénétisme, viol, meurtre en lien avec le tueur en série Patrice Allègre, le tout alimenté par des témoignages de prostituées.
3: Vous vous rendez compte que ce que vous dites est important, hein ? Vous êtes un témoin direct contre Dominique Baudis.
5: Oui. Mais je suis pas la seule.
3: Est-ce que vous savez s'il existe des preuves photographiques ou vidéo ?
5: Je peux pas répondre.
27: Invraisemblable cette affaire. Journalistes, gendarmes et juges s'intoxiquent les uns les autres entre faux témoignages et PV falsifiés. La tempête se conclut par un non-lieu pour Dominique Baudis qui défendait sa probité, la sueur au front devant la France entière.
8: Je n'ai jamais, ni de près ni de loin, fréquenté Patrice Allègre, ni participé ou organisé des soirées barbares. La calomnie, je vais l'affronter face à face, les yeux dans les yeux, et je vais la prendre à la gorge.
9: Au village sans prétention, j'ai mauvaise réputation. Je me démène ou que je reste quoi, je passe pour un je ne sais quoi.
27: Le poison de la rumeur qui frappe encore en 2001 dans l'affaire d'Outreau. 13 personnes, cadres, huissiers, prêtres ouvriers, accusés à tort de viol par un juge qui travaille sans preuve, obsédé par l'idée d'un réseau pédophile.
10: Qu'est-ce qui vous a dit le juge la première fois quand vous êtes rentré dans son bureau ?
11: L'affaire du siècle, vous avouez ou vous me faites perdre mon temps ?
27: Outreau, l'une des plus grosses erreurs judiciaires françaises. Lorsque les enfants reviennent sur leurs accusations et lorsque la principale accusatrice fait volte-face en plein tribunal.
10: Au 10e jour du procès, le dossier s'effondre. Myriam Badawi avoue avoir menti. Elle innocente 13 des 17 accusés.
27: L'affaire d'Outreau, un fiasco et ses conséquences. Le juge Fabrice Burgot n'écope que d'une réprimande et d'une audition en commission à l'Assemblée dans laquelle il ne regrette rien.
13: J'estime avoir effectué honnêtement mon travail, sans aucun parti pris d'aucune sorte.
27: Le garde des Sceaux, Dominique Perben, de son côté, reçoit solennellement les victimes de ce procès Place Vendôme.
14: Ce que je veux dire, c'est vraiment mes regrets et ma compassion pour ces femmes et ces hommes dont je sais que la vie ne sera jamais plus comme avant.
27: Et justement, quelle réponse politique à ces fiascos judiciaires ? En 2017, l'affaire Sarah amène une réforme du consentement sexuel désormais fixée à 15 ans. Nicolas Sarkozy introduit de son côté la rétention de sûreté ou encore le fichier des délinquants sexuels dans la foulée de l'affaire Jean-Luc Blanche. Le routard du viol avait bénéficié d'une remise de peine, mais avait continué de sévir.
15: Je n'accepte pas l'idée qu'un quelqu'un qui a violé puisse sortir après 10 ou 15 ans de prison, disparaître dans la nature, s'installer aux côtés d'autres familles, sans qu'on ne sache où il habite, ce qu'il fait et s'il suit son traitement. Il ne s'agit pas de condamner à perpétuité des gens, il s'agit de protéger à perpétuité des victimes potentielles.
27: Les réformes antidotes au fiasco judiciaire, question posée aujourd'hui dans l'affaire Liana. La proposition de loi intégrale contre les violences faites aux enfants arrivera finalement bien à l'Assemblée nationale, au plus tard pour l'automne prochain.
17: Il y avait un homme en rouge qui s'acharnait sur moi, précis.
0: Marc Bourreau pour le journal Imprévisible. Marc, à demain. 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Voici David Barou. Les valeurs technologiques marquent le pas et ça inquiète les marchés financiers. David nous en parle dans un instant.
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0: Et avec David Barou pour le décryptage sur Radio Classique à 7h56.
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0: Le voilà David Barou, bonjour.
35: Bonjour David.
0: Ce n'est pas encore un crack risques, mais les marchés financiers font preuve de nervosité. Mm-hmm. Les valeurs technologiques en particulier semblent dans le viseur.
2: Oui, alors depuis le début de la semaine, on sent effectivement une forme d'inquiétude. Hier, c'est la bourse de Séoul qui a été sacrément secouée. Un indice Kospi, l'indice général, a terminé sur une chute de 10%. Ce matin, à l'ouverture, ça se reprenait un petit peu. Bon, ce sont les doutes concernant les géants des semi-conducteurs qui ont fait tanguer la bourse de Séoul, sur laquelle les cotations ont quand même été suspendues deux fois pour essayer de calmer les investisseurs. Samsung et SK Hynix, les deux poids lourds des puces mémoire, ont perdu plus de 10%. Mais à Tokyo, aussi, les valeurs comme SoftBank étaient à moins 10%. Et à New York, hier, les titres des géants de l'intelligence artificielle ont aussi connu des baisses assez marquées. Moins 4% pour Nvidia, par exemple. Faut aussi garder en tête que SpaceX, qui est entré en bourse le 12 juin et qui avait flambé, a lui aussi trébuché moins 20%. Alors que la semaine dernière, le titre avait bondi de 40%, donc moins 20% depuis 5 jours. En Europe, on est un peu protégé, si on peut dire, car malheureusement, on n'a pas beaucoup de valeurs tech, mais ASML, vous savez, le roi des machines pour graver des puces électroniques, un groupe néerlandais, qui est devenu la première capitalisation boursière en Europe, a quand même cédé 5% hier. On n'est pas dans un crack. On ne peut pas encore dire que la bulle éclate, mais on voit qu'elle commence peut-être à se dégonfler un tout petit peu.
0: Alors, quelle est la raison de ce coup de mou ?
2: Le premier facteur, c'est déjà que les valeurs tech ont connu une progression spectaculaire depuis que l'IA fait fantasmer tout le monde. Sur 5 ans, vous avez des valeurs qui ont connu des bons stratosphériques. Nvidia, c'est quand même plus 1000%. AMD et Intel, plus 500%. Depuis le début de l'année, le Nasdaq, qui regroupe les valeurs technologiques, a progressé deux fois plus vite que le plus généraliste S&P 500. S'il y a un risque d'éclatement de la bulle, c'est déjà parce que les valorisations se sont envolées. La deuxième raison, c'est que même si personne ne doute du potentiel de l'IA à long terme, il y a des questions sur les revenus et les bénéfices à court terme. La bourse, vous le savez, elle achète l'avenir et les perspectives, mais il faut quand même un peu des preuves d'amour financier en cours de route. Le dernier point qui est plus conjoncturel, c'est qu'on reste dans un environnement inflationniste, et ça pourrait pousser les banques centrales à remonter ou à maintenir les taux d'intérêt élevés. Je vous en parlais en début de semaine. C'est pas très bon pour l'économie, ni pour les entreprises cotées. Alors, je vais être honnête, je ne sais pas si la bulle va éclater, mais je pense qu'il suffirait désormais juste d'une étincelle, une mauvaise surprise chez Nvidia, ou une entrée en bourse qui

0: Oui, soleil de plomb, ciel à peine voilé et quelques orages dans les Alpes et les Pyrénées, mais les températures sont déjà hautes ce matin. Vous avez 23 degrés à Lille, 27 en ce moment à Bordeaux et à Paris. Cet après-midi, il fera 42 à Nantes, 40 à Toulouse, 39 à Lyon et à Bourges, 37 à Brest, Grenoble et Strasbourg.
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1: Elena Hickmonier pour les informations.
0: Y a-t-il un risque de voir notre réseau électrique sauter ce matin? 68 000 foyers sont privés d'électricité. En cette période caniculaire, nous verrons également comment des végétaux peuvent se dessécher en un temps éclair. Et nous reviendrons également sur l'évacuation, ça y est, des 11 000 marins qui étaient bloqués dans le détroit d'Ormuz.
1: Après le journal Le Choix Cinéma de Samuel Blumenfeld, suivi de l'éditorial de Guillaume Tabar, avant de retrouver le paléo-anthropologue Pascal Pic, l'ancien chercheur du Collège de France, l'un des meilleurs connaisseurs de l'Homo sapiens, publie une anthropologie des violences faites aux femmes au XXIe siècle chez Odile Jacob, et il va nous parler aussi de la capacité d'adaptation d'Homo sapiens au climat. À la une ce matin, 58 départements sont placés en vigilance rouge canicule aujourd'hui, soit 4 de plus qu'hier.
0: Et cette tendance est donc partie pour durer encore plusieurs jours, au moins jusqu'à la fin de la semaine, avec déjà des conséquences. Dans le Finistère, ce sont 68 000 foyers qui, depuis hier soir, sont privés d'électricité. Un coup de chaleur sur un transformateur. RTE ne pourra pas raccorder les foyers concernés dans la journée. Les raccordements interviendront au mieux demain, en fin de journée. Les fortes chaleurs qui mettent donc à l'épreuve notre réseau électrique, avec d'un côté la hausse de la consommation du fait de la climatisation par exemple, et puis de l'autre, des tensions sur la production. Les acteurs de l'énergie étaient réunis hier au colloque de l'Union française de l'électricité, mais ils se veulent rassurants, la France ne risque pas de coupure générale. Malgré tout, il faut adapter notre réseau, Zoé Pallier.
3: Deux réacteurs nucléaires sont à l'arrêt en Gironde, car ce qu'on appelle les eaux de purge rejetées par les centrales dans la Garonne dépassaient les 28 degrés, seuil limite fixé par la réglementation. Mais ces arrêts de production restent marginaux, rassure Bernard Fontana, le dirigeant d'EDF.
4: Ça représente en ce moment à peu près 0,3% de la production par an. Si on projette 2050, ça pourrait être 1,5%.
3: Vient ensuite le transport de l'électricité via des lignes à haute tension, exposées au soleil. Émilie Piette, la présidente de RTE.
5: La chaleur dilate les lignes aériennes et donc le risque, c'est qu'elle se rapproche du sol. Donc si elle se rapproche trop du sol, ça pose un problème de sécurité. Donc on sait quelles sont les lignes qui sont concernées et donc on va limiter le courant sur ces lignes-là pour s'assurer qu'elles ne surchauffent pas.
3: Dernière étape, la distribution d'électricité grâce à des câbles souterrains. Certains sont vieillissants et risquent de casser quand il fait chaud, explique Hervé Champenois, directeur technique d'Enedis.
6: Dans des zones où on a du bitume, le sous-sol peut atteindre des températures de 80 degrés. Et si on a un phénomène avec de la chaleur qui reste la nuit, les zones sont plus sensibles.
3: Mais progressivement, Enedis installe de nouveaux câbles plus résistants à la chaleur. C'est pourquoi il y a eu moins de coupures électriques cette année que lors des précédentes canicules.
0: Autre désagrément, nous vous parlons ce matin d'un phénomène rare qui va frapper le centre-ouest. Dès aujourd'hui, on appelle ça l'effet sèche-cheveux. C'est une combinaison de divers facteurs météorologiques qui ont un effet dévastateur sur la végétation et l'agriculture. Les explications de Nina Droff.
7: Des températures supérieures à 42 degrés, un vent supérieur à 30 km/h et une humidité de l'air inférieure à 20%. Ce sont ces trois facteurs réunis qui provoquent l'effet sèche-cheveux, un phénomène qui assèche brutalement la végétation, explique le météorologue Serge Zaka.
8: On a un vent chaud qui va souffler sur les végétaux, ce qui va provoquer une augmentation extrêmement rapide de l'évaporation et de la transpiration. C'est-à-dire que la plupart des feuilles, la plupart des fleurs sont brûlées et tombe au sol.
7: Avec des conséquences désastreuses pour le secteur agricole. Marie Launay est spécialiste des impacts du réchauffement climatique sur l'agriculture à l'INRAE.
9: Chez les céréales comme le blé, les grains ne se remplissent plus. Du coup, on va avoir une récolte qui va être beaucoup moins importante du fait de ces problèmes d'échaudage liés à des températures élevées. Chez les arbres ou les arbres fruitiers, on peut avoir des effets très très graves parce que la plante n'arrive plus à puiser de l'eau dans le sol. Ça a des effets assez rapidement irréversibles.
7: Autre conséquence de ce phénomène sèche-cheveux, l'augmentation du risque d'incendie dans les zones touchées.
0: Et justement, les pompiers sont intervenus sur plusieurs feux de forêt hier, notamment dans le Lot-et-Garonne, où deux incendies ont parcouru 100 hectares. Et puis la canicule s'invite aussi dans le plan logement du gouvernement. Le ministre Vincent Jeanbrun présente en Conseil des ministres son projet de loi aujourd'hui. Le texte veut entre autres inciter à rénover les bouilloires thermiques et assouplir l'interdiction de louer ses passoires.
1: 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Dans le reste de l'actualité, l'évacuation du détroit d'Ormuz commence.
0: Le trafic reprend après le blocage.

0: Blocage initié par l'Iran en réponse à la guerre déclenchée par les États-Unis et Israël fin février. Bonjour Fabien Albert.
1: Bonjour Lénaïque.
0: L'opération d'évacuation concerne des milliers de marins.
1: Oui, ils vont bientôt pouvoir rentrer chez eux. 11 000 marins au total, dont 26 Français, bloqués depuis 4 mois maintenant dans le Détroit. Cette évacuation à grande échelle est menée en coopération entre l'Iran, les États-Unis et les pays de la région. C'est une priorité, dit l'Organisation Maritime Internationale. Reste à trouver maintenant la route la plus sûre.
0: Alors Fabien, ça c'est le court terme. Pour le long terme, les États-Unis et l'Iran se contredisent publiquement.
1: Ni péage ni redevance à Hormuz, dit d'un côté Marco Rubio en tournée dans la région. De l'autre, l'Iran et Oman discutent sur les coûts d'une future gestion commune du Détroit. Le pétrole jaillit de nouveau. S'est réjoui hier Donald Trump, président américain, qui a subi un nouveau camouflet cette nuit dans un acte purement symbolique. Le Congrès a ordonné par résolution le retrait des forces américaines engagées en Iran.
0: Fabien Albert. Et puis pour terminer, Sébastien Lecornu donne rendez-vous aux parlementaires à l'automne pour la loi intégrale. Le texte en réponse à l'affaire Liana serait examinée en septembre-octobre, mais de nombreuses mesures pourraient bien être entérinées avant cette échéance.
2: On y reviendra avec nos esprits libres à 8h40 aujourd'hui. Nicolas Bétou et Routel Krief. Merci Lénaïque. À demain, voici le choix cinéma de Samuel Blumenfeld. Bonjour Samuel.
3: Bonjour David.
2: Vous nous conseillez cette semaine d'aller au cinéma, comme chaque mercredi, Les Caprices de l'Enfant Roi de Michel Leclerc avec Julia Piéton, Franck Dubosc, Artus, Dora Tillier et le jeune Nemo Schiffman. C'est votre coup de cœur de la semaine. Peut-on parler d'une comédie de KPDP comme on n'en faisait plus?
3: Ah, comme on n'en faisait plus, ou du moins comme on en faisait encore dans les années 70. Je pense à La Folie des Grandeurs, je pense au Marié de l'an 2. En fait, toute cette tradition du cinéma français qui consiste à réécrire l'histoire, c'est-à-dire en fait tout simplement à faire preuve d'imagination. Là, effectivement, l'imagination est mise, tout simplement, nous avons la régente Anne d'Autriche. Elle a un fils, le futur Louis XIV, il est menacé par la Fronde, et donc il s'agit de le mettre dans un lieu sûr. Et pour cela, elle fait appel à D'Artagnan vieillissant, un Cyrano qui n'est pas non plus tout jeune, et il trouve un endroit, somme toute, très sûr pour placer ce sale môme, mal élevé, inculte, pénible, véritablement.
2: Bah, un enfant roi, quoi.
3: Un enfant roi, Abdallah dans Tintin au pays de l'or noir, véritablement. C'est assez comique, ma foi. Et donc, l'endroit le plus sûr pour placer ce sale môme, c'est la troupe d'un certain Molière et Madeleine Béjart.
2: Alors, qui joue qui, d'ailleurs? Dubosc joue D'Artagnan, un D'Artagnan un peu obséquieux, comme il sait les jouer. Il est très drôle.
3: Et vraiment, en fin de carrière, has-been.
2: Et Artus en Cyrano est formidable.
3: Fait, absolument. Absolument.
2: Et puis, alors qui joue Molière?
3: Dora Tillier, Nemo Schiffman, ouais. Qui est effectivement très très très très bien en Molière. Il y a cette chose aussi que j'apprécie énormément, David, au cinéma, c'est non pas la captation d'une pièce de théâtre, mais tout simplement les coulisses d'une troupe de théâtre. C'est le Carrosse d'or de Jean Renoir, toute cette tradition qui nous consiste à nous montrer justement l'envers du décor, et c'est assez passionnant, on va dire, dans le film de Michel Leclerc.
2: Et on rit.
3: On rit beaucoup, absolument.
2: Alors, on va le voir avec qui?
3: Ah ben, on y va en famille et bien évidemment dans une salle climatisée.
2: Ben évidemment, hein, c'est le meilleur endroit en ce moment pour passer le temps au frais tout en se distrayant. Les Caprices de l'Enfant Roi de Michel Leclerc, ça sort aujourd'hui au cinéma. C'est la meilleure façon donc de se rafraîchir. Et c'était le choix cinéma de Samuel Blumenfeld. Merci Samuel, merci à David. La semaine prochaine. La climatisation est devenue depuis quelques jours un sujet politique et pas uniquement une affaire de rafraîchissement au cinéma. Analyse à froid dans un instant de Guillaume Tabar, Radio Classique 8h08.
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2: Dans un instant, l'éditorial de Guillaume Tabar, la clim est devenue un sujet politique. Juste après, je reçois le paléo-anthropologue Pascal Pic. Il publie Anthropologie des violences faites aux femmes au XXIe siècle. Et avec lui, on parlera aussi de la capacité d'adaptation d'Homo sapiens quand il fait très, très, très chaud.
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2: Et Guillaume Tabar. Bonjour Guillaume.
13: Bonjour David.
2: Pour ou contre la clim? Est-ce en ces termes que se résume le débat politique dans ce contexte de canicule où les esprits ont tendance à s'échauffer?
13: Et écoutez, en tout cas, c'est vrai que le débat sur les solutions face à la canicule s'impose dans le débat politique. La séance des questions au gouvernement, hier à l'Assemblée, vous savez, cette séance qui est toujours un bon baromètre de ce que les députés entendent sur le terrain, eh bien, était dominé par ce sujet, plus encore que par les suites du scandale de la mort de Liana. Et de fait, la question de la climatisation a été présentée comme étant centrale, notamment par le Rassemblement National, qui propose un grand plan baptisé 100% Rénov, qui repose principalement sur la généralisation de la clim. Dès vendredi, Marine Le Pen sommait l'exécutif de prendre une décision, je la cite, « oui ou non à la climatisation ». D'un côté, d'un point de vue de communication, ça a le mérite de la clarté, de la simplicité et, j'oserais presque le dire, de l'évidence.
2: Tout le monde, évidemment, aimerait avoir la climatisation, mais cette solution ne va-t-elle pas à l'encontre de la lutte plus globale contre le réchauffement climatique?
13: C'est vrai qu'on avait l'impression, jusqu'à présent, que la climatisation était la bête noire des combattants du climat. Il y avait même une forte culpabilisation de tous ceux qui ont ou qui veulent la clim, accusés de sacrifier la planète à leur confort personnel. Alors, l'argument pouvait éventuellement s'entendre en cas de coup de chaleur ponctuel ou limité, mais quand on atteint les 40 degrés et de manière durable, aller dire ça aux enfants et à leurs enseignants dans les écoles, aux malades et à leurs soignants dans les hôpitaux, ou aux personnes âgées et à leurs accompagnants dans les EHPAD. Vous vous souvenez, pendant les Gilets jaunes, on disait qu'il ne fallait pas opposer la fin du monde et la fin du mois. Eh bien là, on pourrait dire qu'on ne doit pas choisir entre éviter la fin du monde et soulager la fin de la journée. D'ailleurs, dans les rangs écologistes, il faut souligner le tournant opéré par Marine Tondelier, pour qui la climatisation ne doit être ni un tabou, ni la réponse à tout.
2: Enfin, une formule pragmatique.
13: Voilà. Et face au dérèglement climatique, les réponses, on le sait, sont nécessairement plurielles. Bien sûr que certaines solutions sont de temps long et structurelles. Il faudra inévitablement adapter nos comportements et même nos déplacements. Mais d'autres sont conjoncturels et à court terme, et la clim en fait évidemment partie.
2: Alors, est-ce la position du gouvernement ?
13: Sans doute, hein. D'ailleurs, par la voix du ministre délégué Mathieu Lefèvre, il a rappelé hier l'existence du fonds vert pour financer des travaux, mais surtout renvoyé aux collectivités locales le soin de gérer cette question, puisque c'est eux qui ont la charge des bâtiments des écoles, par exemple. Mais la surprise, quand même, sur le plan de l'expression gouvernementale, c'est que, depuis le début de la canicule, qu'on n'ait pas attendu davantage la ministre de plein exercice. Elle s'appelle Monique Barbu. Alors, elle est ce matin chez nos confrères de France Inter, mais c'est quand même un peu tard. Et quand même, depuis le début de cette canicule, on aurait dû la voir partout, à l'Assemblée, sur le terrain, auprès de tous les professionnels concernés. Vous savez, l'action, c'est aussi de la communication. Et la communication, c'est aussi de l'incarnation. Eh bien, aujourd'hui, elle fait défaut.
2: Que ça vous donne pas envie d'écouter France Inter, vous restez avec nous.
13: Rassurez-vous.
2: Et Guillaume Tabar, que vous retrouverez demain pour l'éditorial avec Le Figaro. Et maintenant, l'invité de la matinale, c'est la référence en termes d'anthropologie. Il a été chercheur au Collège de France, enseigné à l'Université américaine de Duke. Le paléo-anthropologue Pascal Pic publie « Anthropologie des violences faites aux femmes au XXIe siècle » chez Odile Jacob. On va parler avec lui de l'homo sapiens et de sa capacité d'adaptation avant d'évoquer son comportement un peu curieux et violent au XXIe siècle. Bonjour Pascal Pic.
14: Bonjour David.
2: Merci d'être avec nous ce matin. Alors il y a bien sûr ce livre dont nous allons parler dans un instant, mais auparavant, j'aimerais avoir votre regard sur ce que nous vivons actuellement. Vous qui scrutez le comportement d'Homo sapiens depuis des milliers d'années, l'Homo sapiens, vous le faites depuis une cinquantaine d'années. Cette canicule vous fait-elle douter de ses capacités d'adaptation ou au contraire, estimez-vous que Sapiens va faire comme il a toujours fait, il va s'adapter ?
14: Il va falloir, on n'a pas le choix. Maintenant, ce qu'il faut considérer, c'est que s'adapter pour une espèce, c'est au niveau de toutes les populations. Donc la question est de savoir quelle partie de la population va bien s'adapter par rapport aux autres. Et soyons clairs, depuis 2007, il y a une situation quand même tout à fait nouvelle, c'est que la majorité de la population humaine est urbanisée. Donc là, on a bien entendu la chronique qui a précédé. On entend bien qu'on peut climatiser les lieux collectifs, les écoles, les hôpitaux, les EHPAD. Donc ça, effectivement, c'est pas discutable, il faut y aller. Maintenant, c'est au niveau de l'habitat privé. Et soyons clairs, moi j'habite dans une maison en Bretagne où il fait 41 degrés, là où j'habite en Bretagne. Soyons clairs, ça c'est quand même assez inédit.
2: À l'extérieur de la maison.
14: À l'extérieur de la maison, mais j'ai pas la clim, parce que je peux aérer le matin, ensuite fermer les volets, etc. Mais c'est pas le cas dans les appartements, dans les immeubles. Donc là, on a hérité quand même d'un aménagement de l'habitat qui était fait dans l'urgence à les années 50-60, qui n'est plus du tout adapté. Donc, comment faire ? Donc, il y a des méthodes, d'ailleurs, qui nécessitent pas l'électricité, qu'on connaît.
2: Des méthodes anciennes, qui nous viennent de nos anciens ?
14: Les persiennes, par exemple, choses comme ça, mais tout ceci n'a pas été fait. La manière de mettre des revêtements qui réfléchissent, on en parle de plus en plus. Donc, il y a beaucoup de solutions qui nécessitent pas forcément le climatisateur. Et puis surtout, c'est climatiser comment ? C'est une éducation. On se souvient de Monsieur Obama, du temps où il était aux affaires. Il se retrouve en Floride, si j'ai bonne mémoire. Et moi, j'ai vécu, vous avez rappelé, l'université Duke. Alors là, c'est 45 degrés avec l'humidité. Donc, il y avait l'air conditionné. Mais c'est une période terrible, l'été, parce que il mettait la température à 17 degrés et sec à l'intérieur et 43 degrés à l'extérieur. C'est une vraie folie. Donc, climatisation, oui, mais qui nécessite également pas que des questions techniques, mais des questions aussi d'éducation et de bonnes pratiques.
2: Pourquoi vous avez évoqué Barack Obama ? Il s'était positionné sur cette affaire ?
14: Oui, parce qu'il avait dit, il a imposé donc une règle, pas plus de 10 degrés de différence ou quelque chose de cet ordre-là, effectivement.
2: Pascal Pic, est-ce que vous avez en tête des périodes de l'histoire humaine où nous avons dû affronter des transitions ou des bouleversements climatiques aussi rapides et aussi violents et avec à la clé une adaptation?
14: Oui, il y a eu, c'est très peu connu ça, c'est en 1815-1816, il y a eu un volcanisme terrifiant avec les cendres volcaniques qui sont montées dans la stratosphère, et on appelait ça l'année sans été, donc il y a eu un très gros choc, ce qui a bloqué d'ailleurs l'avancée de ce qui était naissant, la révolution industrielle. On appelait ça l'année des mendiants, ou l'année sans été, donc en Europe, c'était terrible. Et c'est la première crise financière d'ailleurs, dans l'histoire de l'humanité, notamment aux États-Unis. Et c'est important parce que jusqu'à cette époque, c'était les congrégations religieuses qui s'occupaient des pauvres, des gens démunis. Et là, les États commencent à s'impliquer. Vous voyez, je vous donne un exemple concret, ça a duré quelques années, et ça s'est fait. Maintenant, le Gulf Stream, c'est ce courant océanique, il frémit pas mal en ce moment avec le réchauffement climatique, ou dérèglement climatique, comme on dit, mais ça se réchauffe. Et il suffit qu'il ralentisse autre et ça peut provoquer une légère glaciation, en tout cas refroidissement, ce qui s'est passé 6000 ans avant Jésus-Christ, et les agricultures commençaient au Proche-Orient, il y a eu cette sécheresse, et c'est comme ça que les agriculteurs ont migré pour arriver en Europe. L'agriculture est venue comme cela. Alors ça a pris, là c'est des échelles de quelques siècles. Mais vous voyez, on a toujours une adaptation, mais là j'ai parlé de migration, donc ça va être un enjeu considérable, comme vous savez, nous sommes plus de presque 8 milliards, la migration, les migrations, ça va être un enjeu majeur aussi avec le climat aujourd'hui, mais si j'ai chaud chez moi, je suis en Bretagne, c'est sympa, mais ça va être compliqué d'aller migrer ailleurs, soyons très clairs.
2: Pascal Pic, paléo-anthropologue et l'invité de Radio Classique. On va approcher petit à petit du thème de votre livre. J'aimerais savoir si, dans ces périodes bousculées par le climat ou la montée des risques, l'humanité a toujours protégé les plus fragiles de la même façon. Est-ce qu'elle s'est toujours préoccupée des femmes et des enfants d'abord, exposant les hommes aux risques physiques, que ce soit des risques liés à la guerre, liés au climat, ou est-ce qu'il y a eu des périodes où finalement on faisait peu de cas des femmes et des enfants et des plus fragiles, et j'ajoute les vieux, bien évidemment.
14: Oui, ça dépend beaucoup des sociétés. Il y a des sociétés chez lesquelles, pour les personnes les plus âgées, c'est un film très ancien qui s'appelle La Balade de Nicaramas, le nom n'est pas exact, pardonnez-moi, où les personnes âgées, pour pas être une charge pour leur société, décident d'aller sur une montagne, et puis donc...
2: La Balade de Naranama.
14: La Balade Narayana. Bravo. Donc c'est pas d'aujourd'hui, mais en tout cas c'est très très joli. Et évidemment, donc chez les Inuits, où c'est très compliqué à certaines époques, on les abandonnait pas, mais c'était pas possible de les maintenir. Aujourd'hui, nos sociétés tiennent compte des personnes âgées, donc c'est très très bien. En ce qui concerne les enfants, il y a en effet à réfléchir sur quel type de société auquel on a affaire. Alors qu'il s'agit de sociétés patrilocales, c'est-à-dire comme les nôtres, où les hommes restent toute leur vie dans leur milieu social, sauf que ça a changé récemment, ou matrilocales, où là c'est l'inverse, donc les hommes vont dans la famille des femmes et les femmes restent entre elles. Il y a toujours en fait une tendance à ce que les hommes se chargent des relations extérieures, donc d'échanges, de commerce, mais aussi de conflits, et aussi pour protéger leur société. Maintenant, quand on regarde ça, il y a toujours des conflits, malheureusement, même entre des ethnies considérées un petit peu trop rousseauistes. Mais il y a toujours un sexe qui s'en va au moment de l'adolescence, où les femmes qui vont dans la famille du mari, ou l'inverse, et il y a d'autres systèmes qui sont plus variables. Alors, quand il y a un conflit un petit peu, collectif, en général, le gars qui a devant lui son beau-frère, il va se décaler pour pas avoir des ennuis quand il va rentrer ensuite si ça s'est mal passé pour le beau-frère. Donc il y a des règles dans tout cela. Mais globalement, il y a une tendance à protéger son territoire et sa société, mais néanmoins, le sujet qu'on va aborder montre qu'au sein de nos sociétés même, aujourd'hui, les femmes et les enfants sont pas très bien protégés.
2: Alors, on a deux exemples, évidemment, en ce moment en tête. Ce sont les violences faites aux femmes, c'est le sujet de votre livre. Vous avez décidé de traiter ce sujet, non pas dans la profondeur historique, mais de le traiter pour le 21e siècle. Est-ce que vous pensez qu'on est à une rupture anthropologique où finalement les sociétés modernes, industrialisées, ont oublié le respect qu'on devait aux femmes et ne sont pas plus avancées que l'étaient les temps anciens?
14: Sur les temps anciens, c'est très difficile à savoir parce que aujourd'hui, les femmes et les hommes, bien sûr, nos sociétés, on a les éléments, surtout depuis MeToo, pour dénoncer les harcèlements, les coercitions et évidemment les violences. Ça peut surprendre de parler d'anthropologie au XXIe siècle, mais écoutez-moi bien. Nous sommes en fait dans une période qui est héritière de ce qu'on appelle la modernité. Or, depuis la Renaissance, en Occident en tout cas, il y a eu une volonté politique, dominée par la domination masculine, d'écarter les femmes de la cité. Et aujourd'hui, les femmes sont en train de reconquérir à la fois la vie dans la cité et dans le monde du travail. Donc je décris effectivement cette reconquête. Mais les femmes sont soumises à des violences dans trois domaines. La vie privée, où il y a un plus grand nombre, les deux tiers des féminicides sont dans la vie privée, vous voyez, ce qui devrait être le lieu quand même de la sécurité. Elles sont, alors là, c'est par des hommes intimes, donc des partenaires ou d'anciens partenaires. Ensuite, il y a le déplacement dans la cité, comme en ce moment, ce matin, à cette heure-ci, les femmes qui vont au travail, où là, donc, il y a aussi des harcèlements, des sifflements ou autres. Et puis, là, des hommes inconnus. Et puis, au travail, avec des hommes connus qui sont pas forcément des intimes. Et ça, c'est complètement nouveau. Donc, notre modernité est particulière. Et puis, surtout, on a l'impression que, oui, c'est le fait d'hommes qui ont complètement déraillé. Pardonnez-moi pour l'expression, qui ont un peu pété les plombs. Voilà, ils se sont mis à tabasser leurs femmes et à être violents et sexistes. Alors, il y a une particularité quand même de la société homo sapiens. Si on la compare aux autres espèces, chez les mammifères, il y a très peu de violence des mâles vis-à-vis des femelles. Même si la taille corporelle en moyenne est supérieure à celle des femelles, c'est pas un facteur déclenchant. Donc c'est assez rare de constater cela. Mais aujourd'hui, si on regarde, et c'est pour ça que j'ai fait ce livre, d'un point de vue éthologique, c'est-à-dire d'une étude du comportement, je suis un anthropologue qui vient de la planète Mars. Je regarde les violences que les mâles exercent sur les femelles dans les différentes espèces. Je m'aperçois que c'est très rare, et par contre que c'est là que c'est le plus violent chez Homo sapiens. Parce que les chimpanzés sont pas très tendres avec les femelles, mais il y a jamais de viol, il y a du harcèlement, des fois, donc un accouplement forcé, mais il y a jamais de meurtre. Et ça, c'est une caractéristique de notre espèce. Qu'est-ce qui fait que ça déraille par rapport à ça? Et donc, c'est une question donc d'anthropologie, pas une question de délinquance ou de quelques individus qui auraient déraillé.
15: Alors, vous évoquez dans ce livre, on va pas tout passer en revue, mais l'éducation des garçons, la guerre des sexes qui revient, effectivement, l'occupation de l'espace public par les hommes et petit à petit une place faite aux femmes. Il y a un deuxième sujet d'actualité qui est la sécurité des enfants. Ouais. On est dans des sociétés qui avaient décrété que l'enfant était roi, que l'enfant était l'enfant de l'amour, et on s'aperçoit que aujourd'hui, il est très difficile pour certaines familles d'envisager de refaire confiance à des systèmes de garde d'enfants à cause des scandales du périscolaire. Il y a cette affaire Liana avec une justice qui déraille. Alors, est-ce que ça aussi, ça peut être regardé par l'anthropologue, ou on est dans un déraillement des politiques publiques?
14: Il y a, évidemment, il y a une insuffisance des politiques publiques, mais que se passe-t-il? C'est-à-dire que nos sociétés dites modernes ont tué la vie communautaire. Donc c'est l'invention, ce que je décris dans ce livre, de la vie privée, donc du foyer, et de ce fait, dans les villages d'avant, sans idéaliser, il y avait quand même tout un regard. Mais je pense aussi, vous savez, au prix Goncourt de Monsieur Kamel Daoud, Ouri. On voit que dans les villages, ça se passait aussi comme cela. Donc je pense qu'il y a une dérive aujourd'hui de beaucoup trop d'hommes qui ne sont pas capables, selon les images qu'ils peuvent avoir, de l'accès au corps des autres, que ce soit des femmes ou des enfants, qui aujourd'hui est un objet anthropologique. C'est-à-dire pour quelle raison nos sociétés donnent des images. Parce que on peut dire que ça vient de l'éducation au sein de la famille, mais il y a aussi l'éducation que l'on a, ou les images que l'on a à travers ce que l'on voit autour de soi, donc ce qu'on appelle l'éducation par les pères, et puis également ce que renvoient les réseaux. Donc là, c'est un véritable problème. Donc il y a une crise, effectivement, de ce que doit être aujourd'hui un homme par rapport aux femmes et aux enfants. Et puis, ce qui est très troublant, effectivement, dans les enquêtes que j'ai pu regarder, parce que j'ai fait le tour du monde de tout cela, c'est que les femmes subissent souvent beaucoup plus de violence au moment où elles terminent leur grossesse, ou juste après la naissance. Donc tout ceci, d'un point de vue darwinien, est absolument incompréhensible. Donc j'ai fait ce livre pour se dire, attendez, il y a évidemment les aspects violents, criminels, il faut répondre collectivement à cela, et on en est très loin, comme vous le savez, mais je vais vous donner un exemple concret. On a aujourd'hui une discussion pour savoir s'il faut faire cette loi contre les violences sexuelles et sexistes. Ça coûterait 2 milliards. Je donne les chiffres, la non-action face à cela, ça va coûter au moins 10 fois plus.
15: Pascal Pic au micro de Radio Classique. Je rappelle le titre du livre que vous venez de sortir chez Odile Jacob, Anthropologie des violences faites aux femmes au XXIe siècle. Ça questionne évidemment notre époque, le siècle que nous voulons, sur la base de tout ce que c'est, Pascal Pic, des siècles et des millénaires passés. Merci Pascal. Merci. Pic, à bientôt. À suivre, le rappel des titres à la revue de presse d'Hervé Gattegno et nos esprits libres aujourd'hui, Routel Krief et Nicolas Bétou, Radio Classique, 8h29.
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2: Charles Bonner, le rappel des titres à 8h32.
31: Un 4e jour de vigilance rouge, 58 départements à partir de midi, 68 000 foyers sont privés d'électricité. Dans le Finistère ce matin, 87 hectares ont brûlé, dans le Lot-et-Garonne, près de 100 dans le Maine-et-Loire. La journée d'hier a été la plus chaude jamais enregistrée en France, 29,8 degrés à l'échelle de la journée. On dénombre également 40 noyades depuis le 18 juin, principalement des jeunes, selon Sébastien Lecornu. 11 000 marins bloqués dans le détroit d'Ormuz. L'opération d'évacuation a commencé, menée par les Nations Unies. Signe d'un début de règlement du conflit, même si les États-Unis s'opposent publiquement sur l'instauration d'un frais de passage dans le détroit d'Ormuz. Et puis, députés et sénateurs s'entendent sur l'augmentation du budget de la défense. 36 milliards d'euros de plus d'ici 2030, c'est ce que demandait le gouvernement. Le Sénat souhaitait plus, mais les sénateurs obtiennent un calendrier plus rapide que prévu.
2: Charles, merci, à demain. Voici la revue de presse.
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2: Sur Radio Classique à 8h33 et avec et par Hervé Gattegno. Hervé, bonjour.
33: Bonjour.
2: Dans la presse de ce jour, on va vous dire la vérité, il y a eu un blanc, je sais que la radio a horreur du blanc, parce que je n'avais pas le lancement d'Hervé, mais maintenant j'ai tout en main, et la revue de presse c'est parti. Dans les journaux du jour, de quoi nous faire, de quoi nous rafraîchir la mémoire.
33: Au lendemain de l'entrée au Panthéon de Marc Bloch, et alors que tous les journaux font encore la une sur la canicule qui assomme la France, le Républicain Lorrain annonce le jour le plus chaud. En Bretagne, c'est la nuit la plus chaude qui arrive, annonce le Télégramme de Brest. Pour la Voix du Nord, c'est toute la région des Hauts-de-France qui est en vigilance rouge. Le Parisien s'inquiète pour les urgences des hôpitaux en stress. Le journal L'Opinion se préoccupe des chemins de fer en surchauffe. Dans cette actualité brûlante, La Croix souligne les dilemmes dilemme de la canicule. La France tente de s'adapter à la chaleur sans pour autant renoncer à la transition écologique. Le Figaro se réjouit, lui, du grand revirement des écologistes qui admettent désormais le besoin de climatisation, au moins dans les écoles et les hôpitaux, alors que depuis des années, écrit Le Quotidien, la doxa écologiste considérait la climatisation comme un crime contre la planète. Le Figaro cite aussi un sondage tout récent dans lequel 8 Français sur 10 émettent encore des réserves sur l'air conditionné. Contrairement aux températures, parions que ça va baisser.
2: Revenons à la panthéonisation de Marc Bloch. Hier soir, le journal L'Opinion décrypte les messages cachés d'Emmanuel Macron à l'occasion de ces cérémonies.
33: Avec l'historien et résistant fusillé en 44, Emmanuel Macron achève son cycle de panthéonisation et laisse un message au pays à l'issue de ses 2 mandats, écrit François-Xavier Bourmeau dans L'Opinion donc. Il s'ancre dans les drames du XXe siècle à l'heure où la mémoire s'estompe. Avec les 6 panthéonisés d'Emmanuel Macron, leurs enseignements perdurent. Simone Veil et la mémoire de la Shoah, à l'heure où la France connaît une résurgence de l'antisémitisme. Maurice Genevoix et le souvenir de la Grande Guerre, alors que l'Europe voit ressurgir le spectre du conflit armé face à la Russie. Joséphine Baker et l'ode à la diversité et à l'intégration au moment où la tentation du repli saisit le pays. Missak Manouchian et l'hommage à l'immigration patriotique face aux crispations identitaires, Robert Badinter et la défense de l'état de droit quand la tentation illibérale gagne du terrain. Et puis, Marc Bloch, pour les réunir tous, un homme qui a pensé le passé pour agir au présent.
2: Si on comprend bien, il s'agit pour le président de faire de la politique avec de l'histoire.
33: C'est en effet le sens de l'article de L'Opinion, nourri de confidences puisées à l'Élysée. Pour Emmanuel Macron, résume François-Xavier Bourmeau, être français n'est pas une question d'origine, mais d'adhésion à la République, à la vérité historique et au combat contre l'antisémitisme, le racisme et toutes les formes de barbarie. Pour être encore plus clair, le journaliste souligne l'inquiétude présidentielle face à la poussée des extrêmes. À gauche, avec Jean-Luc Mélenchon et le discours antisémite de la France insoumise. À droite, avec le RN et ses penchants autoritaires et anti-européens. Et François-Xavier Bourmeau ajoute, toujours dans L'Opinion, qu'Emmanuel Macron pourrait décider de faire entrer une 7e personnalité au Panthéon. La cérémonie aurait alors lieu en pleine campagne présidentielle. Personne ne peut dire qu'avec Marc Bloch, ce sera la dernière cérémonie au Panthéon du mandat. Nous verrons bien en fonction des débats qui se déroulent dans la société, confie un proche du président. La mémoire peut aussi être une arme de dissuasion.
2: Une autre figure de l'histoire, au cinéma cette fois, le deuxième volet du biopic consacré à De Gaulle. Ça sort vendredi et les premières critiques sont élogieuses.
33: Un second volet réussi, juge Lacroix, plus nerveux et plus lyrique encore que le premier. Le général avait de l'avance sur son temps. Les producteurs du film ont pris, eux, de l'avance sur leur calendrier en anticipant d'une semaine la sortie du film, qui avec 620 000 entrées les 2 premières semaines est loin d'être un échec, mais a déçu les attentes eu égard à son coût, écrit Lacroix, 37 millions d'euros pour chaque épisode. Libération est encore plus enthousiaste, qui consacre une partie de sa une à ce D-Day cinématographique. Le journal relève que bien que financé par Disney, le film dépeint sous un jour peu favorable la manière dont les Américains voient dans la guerre une opportunité d'étendre leur empire. Il n'est pas sûr, écrit le critique de Libération, qu'on ait vu si souvent au cinéma les rapports de force, les coups tordus, les intentions malveillantes drapées de grands principes émancipateurs aussi explicitement mis en scène dans le chaos des événements. C'est ce qui s'appelle un hommage.
2: On termine avec un autre grand homme, un grand homme de lettres, Le Clésio. Il accorde un long entretien au trimestriel Saison.
33: Lui est entré de son vivant au Panthéon de la littérature en recevant le prix Nobel en 2008. Saison est une belle revue réalisée par la rédaction du Point et dédiée à l'art de vivre éco-positif, comme on dit, ce qui est en effet de saison. Et c'est Franz-Olivier Gisbert qui l'interroge en érudit et en admirateur. Si Le Clésio est un grand homme, il se décrit en écrivain replié sur lui-même, plus intéressé par le cosmos que par la société humaine, inquiet que le monde palpable lui file entre les doigts. Il regrette que dans notre civilisation, on n'arrête pas le temps. Entre l'infiniment petit et l'infiniment grand, dit-il, il y a l'infiniment moyen. Je suis dans l'infiniment moyen. Je peux comprendre l'infiniment petit et l'infiniment grand, mais moi, je crains surtout de voir échapper ce que je vois à travers la fenêtre ou ce moment fugitif que je partage avec vous. Pour avoir le sentiment de faire durer les choses, l'écriture, il n'y a rien de mieux. Le Clésio aime l'Amérique du Sud, la couleur rouge, les insectes, et quand il observe la circulation à Paris avec les trottinettes, il ne trouve pas que c'était mieux avant. Il a 86 ans. Comme lecture, il recommande Le Gai Savoir de Nietzsche, l'Iliade et l'Odyssée, et les pièces de boulevard dont les répliques absurdes font sa joie, comme celle-ci de Feydeau, Je ne peux supporter la douleur que quand elle ne fait pas souffrir, ou ce joyau de la biche, d'une actualité brûlante. Ce n'est pas pour me vanter, mais il fait drôlement chaud aujourd'hui.
0: Hervé Gatté, la revue de presse chaque jour sur Radio Classique un peu après 8h30. Pardonnez-moi, c'est la chaleur. À suivre Esprit Libre avec Routel Krief et Nicolas Bétou. C'est fou ce qu'on peut mettre sur le compte de la chaleur. 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
2: Et surtout avec Routel Krief, éditorialiste à LCI, et Nicolas Bétou, directeur de l'Opinion.
12: Bonjour.
2: Et fondateur de ce journal qui ce matin fait la une. Il fait la une sur
13: la SNCF.
2: Sur la SNCF qui est sur de mauvais rails avec la canicule.
13: Bonjour David.
2: Bonjour à tous les deux. Commençons très rapidement parce qu'il en a été largement question avant-hier et ce matin dans la revue de presse d'Hervé. Sur ce discours d'Emmanuel Macron, au moment de la panthéonisation de Marc Bloch, peut-être pour se projeter dans l'avenir, que nous dit Emmanuel Macron à travers ce discours.
12: Hervé Gattegnaud et évidemment Nicolas Bétou ont lu et apprécié et ont décidé, je pense, du papier de François-Xavier Bourmeau dans l'Opinion, qui je trouve est excellent parce qu'il résume bien le projet politique derrière ces panthéonisations. Donner un certain nombre de messages sur l'antisémitisme, sur la diversité, sur la République, sur la guerre. Le problème, Le problème, c'est que tout ce qu'il dénonce à travers ces panthéonisations se sont aggravés pendant son mandat, ses doubles mandats.
2: Oui,
12: et donc c'est terrible, parce qu'en fait, il nous explique l'aveuglement sur la guerre, même s'il a été un des plus lucides. Il nous explique les dangers terribles de l'antisémitisme, il l'a expliqué encore hier dans son discours sur Marc Bloch, les ténèbres de l'antisémitisme. Ce problème, c'est qu'il a jamais été aussi vivace que ces dernières années. Il nous explique les dangers de l'illibéralisme, mais le Rassemblement National est aux portes du pouvoir. Donc il y a une forme de paradoxe, comme s'il assistait, alors qu'il est un acteur central, qu'il assistait au délitement de son propre pays.
2: Nicolas Bétou, c'est les dangers de la parole performative. C'est-à-dire qu'à chaque panthéonisation, on pense que la parole du chef de l'État est magique, et elle n'est pas du tout.
13: C'est exactement ça, et je pense que c'est le reflet d'une vision idéalisée de la France et de ce qu'il imagine avoir fait à la tête du pays. Ce qui est très frappant, et je rejoins Ruth en étant plus sévère qu'elle, c'est que ces discours, celui-là comme les précédents, celui-là était bon parce qu'il a les plumes qu'il faut, si j'ose dire, et l'écriture qu'il faut. Ce discours décrit une espèce de rôle idéalisé de ce qu'est la présidence de la République et du décalage tragique en réalité entre la parole et ce qu'a été son quinquennat, son double quinquennat, et ce que serait le maintien au pouvoir d'une filiation qui se recommandait de lui. Donc, ce qui me frappe, moi, c'est que plus les panthéonisations se multiplient, moins elles signifient quelque chose, et moins elles ont de chances de laisser une trace dans l'opinion publique. Si à 6 reprises on a eu ces panthéonisations avec Emmanuel Macron, comme s'il fallait atteindre le record de François Mitterrand, qui avait gouverné un peu plus longtemps que lui, et donc tout ça me paraît être comment dire d'un niveau de signification qui ne marque plus dans l'opinion.
2: Fallait-il écarter le Rassemblement National ? Alors évidemment, c'est les ayants droit, les héritiers qui l'ont souhaité, mais était-ce une bonne idée de sortir le Rassemblement National de cette cérémonie républicaine ?
12: Écoutez, les enfants, les petits-enfants ont tous les droits, et c'est leur décision. Néanmoins, j'observe qu'ils le font au nom, évidemment, de l'origine du Rassemblement National et des créateurs du Rassemblement National, c'est incontestable. Mais si on le fait aussi au nom des raisons qui ont poussé à la mort et à l'assassinat sous torture de Marc Bloch, c'est-à-dire la résistance mais surtout l'antisémitisme, il me semble qu'ils auraient dû aussi demander l'interdiction ou en tout cas que LFI ne soit pas présent.
2: Nicolas Bétou, sur cette question du RN qui finalement plus on marginalise le RN, ouais, plus il profite de la marginalisation, ouais, et de la diabolisation. Soit on l'intègre dans l'arc républicain dans une cérémonie comme celle-là et on le normalise.
13: Deux choses, deux réponses à ça. La première, c'est que je me dis que les enfants et les petits-enfants ne devrait pas avoir la main sur une cérémonie républicaine qui échappe à la famille précisément, qui
2: n'est pas un enterrement, hein.
13: et qui n'est pas une affaire de famille. Premier élément de réponse. Deuxième élément de réponse. Est-ce qu'il y avait des Allemands invités? Est-ce que par exemple on s'est interrogé sur le point de savoir si d'autres pays étaient représentés, et par exemple l'Allemagne, parce que au fond les principaux coupable de cette mort de Marc Bloch.
12: C'est les Français et les collabos aussi.
13: Les Français et les collabos, bien sûr, mais c'est quand
2: même... Il a été arrêté par des Français.
13: Oui, mais enfin, c'est quand même les Allemands. On est dans un contexte qui était à l'époque purement allemand. Donc c'est aussi...
2: Purement, tout à fait, oui.
13: Purement. Absolument, purement. C'est aussi étrange de dire au RN, en raison de ses origines, que de ne même pas se poser la question de savoir s'il y avait des amants. Donc je pense que cette décision était inappropriée.
2: Alors, mes amis, il y a les discours qu'on écoute et il y a les textes qu'on lit attentivement et qui sont à l'opposé des discours, puisque c'est un texte aride, touffu, qu'il faut le relire plusieurs fois pour y comprendre quelque chose. Mais enfin, on y comprend des choses. C'est le pré-rapport rendu au gouvernement sur l'affaire Liana, sur ses dysfonctionnements de l'enquête et de la justice. Vous l'avez lu attentivement, Nicolas Bétou. Quelle conclusion tirez-vous de cette lecture ?
13: Mais ce qui me frappe et ce qui me terrifie un petit peu, c'est que la situation qui est décrite par cette enquête, ce rapport d'enquête, est nettement pire que ce qu'on a pu en comprendre à la première lecture. On comprend que l'affaire Liana est une série de dysfonctionnements. Mais quand on lit à plusieurs reprises le même argument revenir sous la plume des enquêteurs, on comprend que la réalité, c'est que la justice fonctionne comme ça. Je vous donne deux ou trois citations. Le substitut d'Auche, disent les enquêteurs, comme le directeur de l'enquête de la brigade de gendarmerie de Lectoure, n'ont pas pris toute la mesure de l'urgence à traiter cette procédure. Une absence de prise en compte de l'urgence, dit-on ailleurs. Les défaillances du contrôle interne n'ont pas permis d'apporter une vision différente de l'urgence et ainsi d'accélérer par rapport à une procédure normale. Et enfin, dernière citation, les agents reconnaissent un classement par erreur dans la pile des procédures non urgentes. Ça veut dire que ce qui s'est passé pour l'affaire Liana, c'est-à-dire pour l'enquête sur les viols qu'a fait subir cet horrible personnage à cette petite fille, Rosa, cette enquête a été ordinaire. Et c'est donc le lot quotidien de ce que la justice impose comme rythme aux justiciables. Et je trouve ça encore presque pire que toutes les erreurs accumulées. Ce que dit ce rapport, c'est oui, il y a eu des erreurs. Oui, l'urgence n'a pas été prise en compte. Mais pour le reste, c'est la vie normale de la justice. C'est terrifiant.
12: Non, c'est vrai que ça révèle par contraste en quelque sorte un fonctionnement routinier extrêmement long, extrêmement pesé. Et après, il y a des compliments faits au parquet de Toulouse. Il y a tout un début d'enquête qui est très bien mené. Donc il y a aussi une partie positive qu'il faut regarder. Et moi, ce qui m'a frappé plutôt, c'est qu'on a du mal en France à accepter l'idée de la responsabilité individuelle. En fait, là, il y a des points, il y a pointé des responsables individuels, et en général, ça ne se fait pas en France. En France, on aime que ce soit l'État, que ce soit un système, que ce soit, vous voyez, quelque chose de beaucoup plus large, et que jamais, d'une certaine façon, on ait des comptes à rendre individuellement.
2: Je ne suis pas complètement d'accord.
12: C'est une question.
2: Dans l'affaire Bétarame, on a mis un visage dessus, c'était celui de François Bayrou. Comparé à ce qui s'est passé dans le périscolaire à Paris, et comparé à l'anonymisation de la sanction, parce que c'est de cela qu'il s'agit dans la justice, je veux dire, Bayrou, il a le dos large.
12: Alors, vous avez tout à fait raison, mais ça, c'est une question qui a été extrêmement manipulée politiquement, c'était un cadeau, et il était Premier ministre, donc c'était facile de pouvoir mettre, et lui se pensait un bouc émissaire, d'autres pensaient qu'il avait des responsabilités, ou en tout cas connaissance d'un certain nombre de choses, lui, évidemment, s'en défend. C'est pas tout à fait l'exemple. Là, c'est vraiment la politisation d'une affaire. Mais globalement, ce qui se passe en disant là, il y a eu des responsables individuels. Vous avez vu d'ailleurs, les syndicats disent tout de suite c'est inadmissible, c'est le système, c'est le manque de moyens, c'est etc. C'est en partie seulement vrai, mais il y a aussi une des comptes à rendre de chacun, comme chacun. Je vous ai dit ici, et je le redirai toujours, comme journaliste, on a aussi une responsabilité. Sur le périscolaire, nous n'avons pas assez vu. Par exemple, j'en ai parlé. Je veux dire, on a tous, individuellement, à se regarder dans une glace, personnellement, notre pratique. Et on a, d'une certaine façon, une fonction sociale dans laquelle on a aussi des comptes à rendre.
2: Ruth, Nicolas Bétou n'est pas d'accord.
13: Mais non, parce que ce que vous dites est dans le droit fil de ce que je soulignais il y a un instant. Ce que vous dites, c'est il faut des signaux d'alerte de la part des médias pour que la justice se réveille. Non, il y a 1,5 million de plaintes en souffrance. 1,5 million de plaintes en souffrance. Ok, vous avez le chiffre en tête. Et ce n'est pas aux médias ou à l'opinion publique de dire à la justice « Désolé les gars, wake up call, il faudrait peut-être bouger un petit peu ». Non, je suis désolé, la justice devrait fonctionner de façon différente, elle devrait se remettre en cause, elle devrait s'interroger sur...
12: C'est pas contradictoire.
13: Si, c'est contradictoire.
12: Non, c'est pas contradictoire.
13: pardon, mais ce n'est pas à l'opinion publique de se mobiliser pour faire en sorte que la justice fonctionne.
2: Nicolas Bétou, pendant la campagne des municipales,
12: c'est pas contradictoire parce que c'est pas contradictoire parce que chacun dans son rôle. Vous avez raison. La justice doit avoir son propre fonctionnement et doit être beaucoup plus rapide et réactive. Ça, c'est absolument incontestable. Mais nous, dans notre couloir, dans notre domaine, il s'agit pas d'amplifier ou d'être de le wake-up call, mais il s'agit juste de faire notre job le mieux possible. C'est tout.
2: Mes amis, un immense merci de ne pas être d'accord, de confronter les arguments. Je vous dis à la semaine prochaine. Nicolas Bétou, je crois que vous serez absent la semaine prochaine. Vous revenez dans 15 jours. Ne nous manquez pas, tous les deux. Merci. On va se quitter avec Rameau, le 6e concert en sextuor. Vous l'entendrez sur la durée dans l'émission de Pauline Lambert à partir de 9h30. C'est du baroque, c'est magnifique, c'est du Rameau.

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4: Fabien, des températures records, la canicule continue?
6: Oui, 58 départements en vigilance rouge, canicule, 4 de plus qu'hier. La journée d'hier a été la plus chaude jamais enregistrée depuis le début des mesures en 1947 par Météo France. Moyenne de référence 29,8 degrés et ça va continuer donc. Il fera du soleil partout entre 39 et 42 degrés sur la majeure partie du pays, même 43 à Poitiers.
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0: ou encore les tensions sur la production et la distribution. Autre conséquence de ces fortes chaleurs, les incendies, notamment dans le massif des Landes de Gascogne. Deux feux ont parcouru près de 100 hectares. Ce matin, à 5 heures, il faisait déjà 29 à La Rochelle, 27 à Villacoublay, 26 à Dieppe. Pas de baisse de température prévue à l'horizon, à part, c'est relatif, à partir de demain dans le sud-est, Var, Bouches-du-Rhône et Vaucluse doivent redescendre en vigilance jaune demain matin à 6 heures. La canicule, sujet devenu hautement politique à moins d'un an de la présidentielle. Le ministre du Logement, Vincent Jeanbrun, présente son plan ce matin au Conseil des ministres pour projet de loi sur la relance du logement. Le texte veut entre autres inciter à rénover les bouilloires thermiques et assouplir l'interdiction de louer les passoires. Deux passoires, le détroit d'Ormuz est loin d'en être une, même si les navires reprennent voie progressivement. 37 ont pu passer lundi. L'évacuation à grande échelle des 11 000 marins, dont 26 Français bloqués depuis 4 mois, a débuté. États-Unis et Iran toujours opposés sur les conditions de cette réouverture. L'Iran, elle, se verrait bien le gérer ce détroit péage à la clé, ce que refuse Washington. Le groupe de défense franco-allemand KNDS annonce vouloir entrer en bourse à Francfort et Paris. L'occasion de prendre des nouvelles du CAC 40 ce matin, c'est avec vous, Sylvie Aubert. Bonjour Sylvie, quelle est la tendance à l'ouverture ?
1: Bonjour Fabien, bonjour à tous. Eh bien, figurez-vous que le CAC 40 résiste. Il est en très légère hausse ce matin, 8356 points, alors qu'on aurait pu penser qu'il allait baisser étant donné la baisse de Wall Street hier. Et oui, une vague de ventes a frappé les secteurs de la technologie et des semi-conducteurs. Les investisseurs commencent à se demander si les gigantesques investissements dans l'intelligence artificielle notamment seront un jour rentables. Ils s'inquiètent aussi de l'augmentation démesurée des capacités de production de semi-conducteurs. Bref, ces préoccupations s'expliquent par la conviction que les taux d'intérêt américains vont bientôt être relevés afin de lutter contre l'inflation. Or, ces entreprises de la tech sont très endettées et elles devraient donc payer le prix fort en cas de politique monétaire moins accommodante aux États-Unis. Les opérateurs gardent bien sûr, vous en parliez à l'instant, un œil sur le Moyen-Orient. Les déclarations de Donald Trump sont toujours en contradiction avec celles du régime iranien. Le président américain affirme que l'Iran fait des concessions sur le nucléaire, ce que Téhéran dément formellement. Le juge de paix pour l'heure, eh bien, c'est le pétrole, bien sûr. Les cours continuent de refluer. Le Brent cote $76.40 ce matin, car de plus en plus de navires ont franchi le détroit d'Ormuz, alors que celui-ci est censé avoir été refermé le week-end dernier. Dans l'agenda du jour, on attend les résultats trimestriels de Micron Technologies, une valeur de l'IA les plus recherchées. Alors, compte tenu de sa valorisation élevée, il n'aura pas le droit à l'erreur. Sylvie Aubert, Investir pour Radio Classique.
0: Merci beaucoup Sylvie. 9h04 sur Radio Classique. C'est à vous Franck Ferrand pour les grands dossiers de l'histoire. Vous nous parlez ce matin de jazz et d'hommage celui à la chanteuse Ella Fitzgerald.
2: Et oui, cher Fabien, il y a 30 ans exactement, enfin c'était le 15 juin 1996, Ella Fitzgerald tirait sa révérence. Eh bien, une biographie vient de paraître à son sujet, une biographie de Jean-Pierre Jackson qui est éditée chez Actes Sud Musique.

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1: New York au début des années 1930, la plupart des établissements de New York pratiquent la ségrégation, mais à Harlem, on trouve des établissements où ça n'est pas le cas, et notamment l'Apollo Theater sur la 125e rue, avec une programmation qui mêle les films, les revues, les moments de danse également. C'est un dancing qui attire une foule fervente. On est dans les années 30, autant dire qu'on se relève comme on peut de la terrible crise économique. Entre-temps, le président Roosevelt a instauré son New Deal et peu à peu, l'Amérique se redresse. Et à l'Apollo, chaque mercredi soir, on organise, pour amuser les gens, si je puis dire, un concours de chant. Concours de chant ouvert aux amateurs. J'allais dire un radio crochet, c'est pas tout à fait ça, mais presque. L'épreuve est censée donner sa chance à un jeune à chaque fois, toutes ces jeunes pousses du jazz. Hein, et voilà que le 21 novembre 1934, au milieu du concours, une des participantes...

0: s'avance vers le micro. On ne sait pas si c'est à la suite d'un pari avec des amis ou d'un tirage au sort dont elle a été la victime. En tout cas, elle est là avec ses fripes, ses bottes un peu masculines. Elle a 17 ans, la jeune Ella. Elle n'a rien du glamour que le public vient chercher chez les chanteuses de jazz. Elle a un petit peu du mal à trouver ses marques dans la lumière qui tombe comme une douche des projecteurs. Elle est nerveuse en plus et maladroite puisqu'elle va piocher dans le répertoire de la chanteuse Connie Boswell. Elle va chercher deux morceaux qu'elle a vraisemblablement entendus dans la rue pas très longtemps avant ça. Bref, elle est proche du micro, ça crépite un peu, elle ouvre la bouche et il n'en faut pas davantage pour que la salle soit complètement conquise. Ella va remporter haut la main ce concours grâce à l'intensité de ce chant qui porte l'émotion. Ce fut le tournant décisif de ma vie, racontera-t-elle plus tard. Une fois là-haut, j'ai senti l'accord et l'amour du public. Je sus que je voulais chanter devant les gens pour le reste de ma vie. Voilà comment s'ouvre l'odyssée musicale d'Ella Fitzgerald qui naît en Virginie en 1917 et qui a commencé par apprendre le chant à l'église, comme beaucoup de ces grandes chanteuses de la première moitié du XXe siècle. À 15 ans, elle déménage donc à Harlem, dans cette espèce de quartier new-yorkais qui est une vraie marmite. Elle s'y installe après la mort de sa mère et c'est là qu'elle va côtoyer des jeunes filles de son âge et de sa communauté. Bon, elle est quand même enfant de son milieu. Pendant un certain temps, j'ai travaillé comme guetteuse pour la plus présentable des maisons de la rue, dira-t-elle. Elle s'appelait alors Maison de Sport. Je surveillais, je frappais sur la porte pour faire savoir aux filles que la police arrivait. Oh oui, j'ai eu dans ma jeunesse une vie très intéressante. Vous voyez l'humour et l'ironie d'Ella Fitzgerald parlant des moments difficiles de cette jeunesse. Elle était joyeuse, cette petite jeune fille coiffée de tresses, convaincue qu'elle va devenir un jour une grande danseuse, à moins qu'elle ne devienne une chanteuse. En tout cas, elle se dit qu'elle pourrait bien faire partie de ces filles qui composent la chorus line dans les revues, vous savez. Et son but à elle, c'est d'échapper au triste quotidien des afro-américaines de l'époque. Elle veut se hisser ailleurs. Elle va plus à l'école, elle est persuadée que sa voix, à elle, c'est la musique, c'est la danse, c'est la chanson. Elle n'écoute pas les recommandations de sa tante, elle n'en fait qu'à sa tête. Ce qui devait arriver va finir par arriver, elle est arrêtée pour absentéisme. Le 10 avril 33, le tribunal pour enfants de Westchester va la déclarer ingouvernable parce qu'elle a refusé d'obéir aux ordres justes et légitimes. Vous connaissez toute la phraséologie de la justice américaine. Et la voilà condamnée à 5 ans d'enfermement à l'école de formation pour filles, la Training School for Girls. On est là à Hudson, c'est un établissement sinistre où en réalité elle ne va passer qu'un an, heureusement pour elle. Et après ce triomphe donc à l'Apollo Theater, Ella se met à chanter dans les clubs. Évidemment, elle a tellement emballé tous ceux qui l'ont entendu qu'on lui propose des engagements. On la présente à Chick Webb, le batteur à la tête d'un groupe très en vogue à Harlem. Elle n'est pas, encore une fois, l'attractive girl que cherche Chick pour faire tourner la tête du public, mais comme il l'a lui aussi entendu chanter, bien, il l'engage. Ça va être une ascension vertigineuse pour cette fille qui était encore inconnue à l'époque et qu'on se met à comparer à Billie Holiday, la chanteuse contemporaine d'Ella Fitzgerald, qui sera d'ailleurs d'une certaine manière sa rivale, si l'on en croit certains, et qui, elle, a dû faire le tour des petites scènes de Harlem avant de décoller, ce qui ne sera pas le cas d'Ella. Dès le premier enregistrement d'Ella, ça s'appelle Love and Kisses, Chick Webb comprend qu'il a dégoté la pépite du siècle, tout simplement. Elle est déterminée en plus, cette jeune fille, et pour cause, vous avez bien compris d'où elle vient. Elle est ambitieuse, elle va s'imposer dans un monde qui à l'époque est très largement masculin. L'orchestre monopolise les émissions de radio, c'est le grand média de l'époque, c'est le baromètre du succès, la radio. Pendant toute l'année 1937, on n'entend plus que Ella Fitzgerald.
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0: Pendant la guerre, les petites formations ont le vent en poupe. Hein. Il y a cette mobilisation militaire qui va décimer les grands ensembles. Et elle, là, va collaborer à quelques-unes de ces petites formations, notamment The Three Keys. Elle ne se contente pas de chanter sur scène. Elle plaisante avec les musiciens. Elle a une présence formidable. Elle claque des doigts. Elle se tapote les hanches. Bah, enfin, vous voyez, Ella Fitzgerald, j'ai même pas besoin de vous la décrire, c'est l'avantage. Elle hoche la tête en rythme. Elle galvanise l'orchestre et les solistes. Il y a cette espèce de qualité musicale dans tout ce qu'elle fait. Sa rencontre avec le trompettiste Dizzy Gillespie en 1941 va l'agréger, si je puis dire, à la nouvelle vague qui est prête à déferler sur le jazz, le bebop, ce courant musical très pointu qui est tout à fait aux antipodes du swing commercial de l'époque. Il va falloir attendre 47 pour que ce style mature, ce style nouveau de la chanteuse, avec le morceau Flying Home et les enchaînements harmoniques très sophistiqués, très aériens qu'il comporte, avant que cette chanteuse impose ce nouveau style. Mais surtout, on découvre cette espèce de maîtrise parfaite qu'elle a du scat, la marotte de Louis Armstrong, vous savez. Elle remet au goût du jour une technique d'improvisation vocale qui va faire non seulement sa signature, mais une partie de son succès. Dans les années 30, Ella Fitzgerald a enchanté le tout Harlem avec cette tessiture qui couvrait jusqu'à 3 octaves. Hein. C'était tout à fait incroyable pour une gamine de 20 ans. Ça lui permettait de briller dans tous les registres. Mais surtout, elle a su vendre. Elle a assimilé rapidement les mélodies, le swing. Mitt Gabler a dit que sa voix était un saxophone. Et la presse a fait souvent référence au duvet de pêche de la voix d'Ella Fitzgerald. Et c'est exactement, je trouve que cette image est parfaite, c'est exactement ce qu'on ressent quand on l'entend chanter. Alors au départ, c'était cette petite jeune fille un peu maigre et assez mal vêtue qui, peu à peu, est devenue la princesse du swing aux tenues rutilantes. Elle a pris 20 kilos. Hein. Non seulement ils n'étaient pas trop, mais ils lui ont conféré une silhouette plus épanouie et qui était mieux conforme, plus conforme à sa voix et à sa personnalité. Avec son second mari, Ray Brown, elle s'est installée dans le Queens. Et c'est là qu'elle a eu pour voisin Louis Armstrong et sa femme Lucille. Et elle est devenue une grande vedette, hein, très installée maintenant, très stable. Elle a adopté un enfant âgé de 9 mois qui était celui de sa demi-sœur Frances, avec laquelle elle était très proche et qui matériellement ne pouvait pas subvenir à l'entretien et à l'éducation d'un enfant. Mais c'est elle là qui va s'occuper de ce bébé, Ray Brown Jr., en hommage à son mari. Hein. Elle va manifester qu'il s'agit bien, même adopté, d'un enfant du couple. Un enfant du couple qui quand même était le fils de sa demi-sœur. Ça montre peut-être, c'est peut-être un des aspects aussi de la personnalité dominante de cette Ella Fitzgerald qui, évidemment, n'était pas seulement impératrice de la voix et de la musique, elle l'était dans sa vie aussi. Cette stabilité, ce calme régnant enfin dans sa vie, nous dit Jean-Pierre Jackson, l'amène au-delà des succès déjà acquis et des standards bebop qu'elle affectionne, à rechercher et à privilégier les ballades. La voix y possède le velouté des fourrures qu'elle la adore, alliée à une diction irréprochable et une aisance rythmique qui est sa marque depuis ses débuts. Car si l'assurance rythmique est vitale sur les tempos rapides, elle l'est aussi pour les ballades si elles ne doivent pas s'alanguir.
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0: La grande Ella Fitzgerald en concert à Berlin en 1960. La chanson, vous l'avez reconnue, hein, Mack the Knife.
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0: Alors, pendant très longtemps, elle va continuer à chanter dans les clubs, même si c'est devenu l'idole de millions d'Américains, et pas seulement d'Américains d'ailleurs. En 49, elle est approchée par un producteur malicieux qui s'appelle Norman Granz, et qui lui suggère de laisser tomber son manager, qui n'aurait pas les épaules assez solides, lui dit-il, pour pouvoir être programmée enfin ailleurs que dans des caveaux de jazz, dans des grandes salles. Granz a des arguments de poids, puisqu'il est fondateur des Jazz at the Philharmonic, les concerts ambulant qui popularise le jazz dans les endroits les plus prestigieux. Il est réputé pour rémunérer grassement ses artistes. Il commence d'ailleurs par l'inviter à Carnegie Hall, rien que ça. Et comment voulez-vous qu'elle résiste? Elle finit par accepter de signer un contrat avec lui en 54. Ça va être le tournant de sa carrière, puisque Granz crée dans la foulée le label Verve, qui, disons les choses, Verve a été quasiment consacré à Ella Fitzgerald. C'était son label. Et c'est à cette période qu'elle devient une star, qu'elle entame sa fameuse série de songbooks, hein, ces albums où elle appose sa voix sur des compositions de jazzmen célèbres. Dans les années 50, j'ai commencé à chanter avec un style nouveau, dira-t-elle, choisissant des auteurs de chansons pour les chanter. Cole Porter fut le premier. Et de 56 à 64, elle va publier pas moins de 250 titres sur 19 songbooks, qui sont tout à fait uniques, chacun dans son genre. Le succès commercial est total, la critique est dithyrambique, elle la rafle deux récompenses à la première cérémonie des Grammy Awards en 1958. C'est un succès complètement vertigineux et qui n'est pas sans danger, forcément. Notamment en juillet 57, lors d'un concert au Warner Theatre où sont programmés Louis Armstrong et Lionel Hampton en même temps qu'elle, elle est attaquée sur scène par une espèce de drogué psychotique qui s'appelle William Edward Fitzgerald et qui la prend pour la femme qui l'avait quittée. Oui, bon, mais en tout cas, évidemment, quand vous êtes devenue une superstar, tout est possible. Si Ella Fitzgerald, aujourd'hui, est considérée comme la légende absolue du jazz, hein, la the first lady dans le monde du jazz, c'est un statut qui, évidemment, ne s'est pas fait tout seul, n'a pas été acquis par hasard. Quand on la voit dans les films, on se dit que c'est naturel, qu'elle n'a qu'à claquer des doigts pour chanter aussi bien, mais c'est pas ça la vérité. Dans les faits, tout ce que Ella Fitzgerald a construit, elle l'a fait par son travail, par une sorte de labeur extrêmement exigeant, extrêmement précis. Elle a travaillé tous les jours de l'année, pendant des années, sans prendre de pause. Alors, est-ce qu'elle a souffert de cette enfance difficile et de la ségrégation qui l'accompagnait? Oui. Par exemple, au cours d'un concert à Houston, au Texas, hein, faut dire qu'on est au Texas, la police envahit sa loge sans raison et l'arrête, ainsi que Dizzy Gillespie d'ailleurs et d'autres musiciens, et on les emmène au commissariat. Elle va rester en garde à vue plusieurs heures, et pourtant le policier de garde profite de l'occasion pour lui demander un autographe. Voyez l'extraordinaire perversité de la situation de la ségrégation. Elle demeurera toujours une grande adepte des droits civiques, et vous savez à quel point sa présence dans ce combat pour les droits civiques dans les années 1960 a joué un rôle absolument déterminant.
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0: Elle évite aussi bien les stéréotypes dont souffrent les chanteurs noirs populaires que l'étiquette d'artiste maudit qu'auraient pu avoir des gens comme Billie Holiday ou Charlie Parker. Au début des années 60, son impresario va élargir son champ de vision. La star ne doit pas se cantonner au territoire américain maintenant, elle doit conquérir le monde, estime Norman Granz. Le 13 février 60, elle se produit, vous l'avez entendu il y a quelques instants, devant 12 000 personnes à la Deutschlandhalle de Berlin-Ouest. C'est une immense arène qui a été le théâtre des JO de 1936. Et lors de l'interprétation de cette chanson que vous avez entendue, hein, extraite de l'opéra de Katsu, Mack the Knife, elle ne se souvient plus tout à fait des paroles et elle les remplace par une imitation de Louis Armstrong et une éblouissante improvisation en scat. Et là, ça a été la folie dans la salle. Applaudissements interminables pour la First Lady qui va continuer de séduire les publics d'Europe, mais pas seulement. On la voit au Proche-Orient. Tout ça jusqu'à la fin de son engagement avec Verve. Donc ça, c'était jusqu'en 1966. Et là, en 66, pour la première fois depuis 17 ans, elle se retrouve sans contrat. Il faut dire que sa production musicale faiblit un petit peu, comme sa santé d'ailleurs, bien qu'elle soit restée à l'écart des addictions qui souvent ravagent les grands artistes de son époque. Elle doit annuler un concert en 71 à cause de la cataracte. En 73, Norman Grant fonde Pablo Records, pour lequel elle va enregistrer une vingtaine d'albums, mais sa voix en 50 ans a perdu de son éclat, faut bien le dire. C'est son fidèle pianiste Paul Smith qui le constate lui-même. Ella n'avait jamais appris le chant, donc elle ne savait pas comment préserver ses cordes vocales. Et la générosité, d'une certaine manière, avec laquelle elle a livré toute sa voix dans les premières années de sa carrière, cette générosité-là va se payer cher dans les années plus lointaines. Ça ne l'empêche pas de continuer à jouer avec d'anciennes gloires comme Count Basie, comme Benny Goodman, même avec l'orchestre de Chick Webb. Les années 80 vont être plus douloureuses, avec un diagnostic de plusieurs diabètes, avec une opération du cœur en 86, mais la foule continue à s'enthousiasmer pour la voix de velours, avec ses concerts qui sont donnés entre deux rendez-vous musicaux, et Ella Fitzgerald va même obtenir un 13e et dernier Grammy Award en 1991 pour son ultime album studio qui s'appelle All That Jazz. Mais à ce diabète qui ne l'a pas quitté depuis plus de 20 ans, et qui en 93 va conduire à l'amputation de ses deux jambes au-dessus des genoux. Jean-Pierre Jackson raconte la triste fin de la First Lady of Jazz, je le cite. Pratiquement aveugle, elle est condamnée au fauteuil roulant. En 96, fatiguée d'être constamment à l'hôpital, elle demande à passer ses derniers jours chez elle, dans sa maison de Beverly Hills, en compagnie de son fils Ray et de sa petite fille Alice. Le 15 juin 1996, on l'amène dehors en fauteuil et elle reste une heure dans son jardin. Quand on la fait rentrer, elle sourit et elle dit « Eh bien maintenant, je suis prête à partir » et elle va mourir ce jour-là, à l'âge de 79 ans.
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0: L'ouvrage de Jean-Pierre Jackson, dont s'est beaucoup inspiré Jérémy Bigori, sur Ella Fitzgerald, vient de paraître chez Actes Sud Musique. Et voici, d'une voix sublime à une autre, Pauline Lambert.
2: Bonjour Franck, vous me faites rougir, heureusement, voilà. Je suis à la radio. Effectivement, excellente collection qu'Actes Sud Musique pour tout découvrir de la vie des grands artistes, des compositeurs, des ouvrages assez courts, toujours très bien écrits, que je ne peux que vous recommander. Et puis avec vous Franck, à 14h, alors tout autre récit, 1453, date essentielle dans l'histoire, la chute de Constantinople.
0: Et ça pourrait être aussi la bataille de Castillon, mais là je vais parler carrément de cette chute de Constantinople qui marque le début de la Renaissance.
2: Merveilleux. Et puis dans un instant, nous allons nous intéresser à la musique de chambre qui tend vers l'orchestre avec des sextuors, septuors et octuors pour plein d'instruments très différents, vous l'entendrez.
0: Excellent.
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2: Quel plaisir de vous retrouver pour changer d'air ensemble pendant ces 2h30 jusqu'à midi donc sur Radio Classique. Rendez-vous comme tous les mercredis avec votre nouveau chroniqueur et pianiste préféré, David Cadouche, qui vous dira pourquoi en musique classique on ne dit pas « j'ai lu la critique », on dit « je ne lis jamais les critiques », comme si les artistes étaient au-dessus des commentaires, au-dessus de l'opinion des autres. Et vous verrez évidemment que les artistes ne sont pas insensibles aux critiques. David Cadouche viendra donc nous en parler vers 11h30. À suivre aussi vos dédicaces en musique, votre jeu du compositeur mystère. Et pour commencer, j'en parlais à l'instant avec Franck Ferrand, je vous propose donc de nous intéresser aux sextuors, septuors et octuors. Ces œuvres qui sont à mi-chemin entre la musique de chambre et le petit orchestre. Voici tout d'abord ce concert en sextuor. Il est signé Jean-Philippe Rameau.

Et nous ouvrons donc cette émission avec Jean-Philippe Rameau, ce concert en sextuor, un titre d'ailleurs qui n'est pas de lui, mais qui est de Camille Saint-Saëns, qui a réalisé une grande édition monumentale des œuvres de Rameau. Saint-Saëns qui a transcrit ses pièces de clavecin pour 6 parties. Et nous écoutions ici cette version très colorée de Florence Malgoire avec les dominos, les cordes ici réunies et 2 instruments emblématiques de l'orchestre de Rameau, la flûte et le basson. Et après le sextuor, je vous propose de poursuivre très logiquement avec le septuor, ce septuor de Beethoven.

Et ce Septuor, c'est une œuvre de jeunesse de Beethoven, un grand divertissement qu'il va renier à la fin de sa vie. Nous écoutions ici son menuet par les European Chamber Players. Alors, quels étaient les instruments réunis dans ce Septuor? Il y avait 4 cordes et 3 vents, violon, alto, violoncelle et contrebasse, ainsi que clarinette, cor et basson. Schubert s'inspire d'ailleurs librement et directement de ce Septuor de Beethoven pour écrire son propre octuor. Alors, quel instrument Schubert ajoute-t-il dans cette œuvre? Écoutez bien et écrivez-moi.

C'est vrai que ça n'est pas si facile d'entendre cet instrument ajouté par Schubert pour passer du septuor de Beethoven à son noctuor pour cordes et vents, car c'est un instrument qui en réalité est doublé. C'est un violon que Schubert ajoute. Il y avait donc deux violons, alto, violoncelle et contrebasse, ainsi que clarinette, cor et basson réunis ici autour de la violoniste Isabelle Faust. Et tout de suite, je vous propose de retourner au sextuor, sextuor à cordes uniquement, ce qui donne une grande unité, une grande homogénéité à la musique.

Le très bel Andante ma moderato du premier sextuor à cordes de Brahms qui en compose deux. Il y avait là Pierre Fouchenray et Shuichi Okada au violon, Lise Berthaud et Adrien Boisseau à l'alto, ainsi que François Salk et Yann Levieux-Noix au violoncelle. Et si vous aimez Brahms, et je sais que vous êtes très nombreux à l'aimer, rendez-vous ce soir sur la chaîne de télévision Mezzo Live pour entendre la musique de chambre de Brahms, mais aussi pour découvrir une toute nouvelle salle de concert qui sera inaugurée ce soir à Évian, la Source Vive, posée juste à côté de la Source d'Évian, évidemment. C'est une salle qui est un peu la petite sœur de la Grange au Lac, très différente, très complémentaire aussi. J'aurai le plaisir de vous présenter ce soir ce concert en direct à 20h et même dès 19h50 si vous voulez entendre l'interview avec le directeur artistique des Mélèzes, Renaud Capuçon. Et puis si vous avez manqué cette soirée, rendez-vous demain sur l'antenne de Radio Classique pour entendre ce concert.

0: Et c'était à l'instant le Septuor de Camille Saint-Saëns, avec un instrument un peu plus original ajouté cette fois-ci, la trompette, en l'occurrence celle de David Guerrier. Il y avait aussi au violon Renaud Capuçon et Esther Hope, ainsi que Béatrice Mutelet à l'alto, Gauthier Capuçon, son frère au violoncelle, ainsi que Franck Bralet au piano et Jeanne Saxala à la contrebasse. Voilà pour cette première demi-heure consacrée au Sextuor, Septuor et Octuor. Pas facile de prononcer tous ces titres d'œuvres. Ne bougez pas, dans un instant, le flash de 10h et Vladimir Kosma, Franz Liszt, César Franck.
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0: par exemple à La Rochelle, ou encore 26 à Dieppe. Pas de baisse de température prévue à l'horizon, à part un peu demain, à partir de demain dans le sud-est. Trois départements, Var, Bouches-du-Rhône et Vaucluse, doivent redescendre en vigilance jaune demain à 6 heures. De fortes chaleurs qui ont des conséquences. 68 000 foyers sont privés d'électricité dans le Finistère. Ils seront raccordés au plus tôt demain. Les réseaux électriques mis à l'épreuve, comme les feux de forêt, les incendies, avec ces fortes chaleurs, notamment dans le massif des Landes de Gascogne. Deux feux ont parcouru près de 100 hectares. La canicule, sujet politique à moins d'un an de la présidentielle. Le ministre du Logement, Vincent Jeanbrun, présente son plan ce matin au Conseil des ministres. Projet de loi sur la relance du logement. Le texte veut notamment inciter à rénover des bouilloires, les bouilloires thermiques, et assouplir l'interdiction de louer les passoires. L'épreuve du brevet, elle, prévue vendredi, est maintenue, mais avec des aménagements, annonce ce matin Édouard Geffray, le ministre de l'Éducation, de préciser qu'en tout, les épreuves du bac à l'oral, décalées cette semaine pour cause de canicule, ont concerné 10 000 élèves sur 130 000. La réouverture du détroit d'Ormuz et l'évacuation des 11 000 marins sur place, dont 26 Français, a débuté. La diplomatie iranienne qui prend la parole ce matin, qui dit que l'accord signé avec les États-Unis conclut la déclaration, est une déclaration de défaite de l'Amérique. C'est ce que dit le négociateur iranien, négociateur qui estime que la sécurité de la région doit être assurée par les pays de la région. Le groupe de défense franco-allemand KNDS annonce vouloir entrer en bourse à Francfort et Paris. Couple industriel au cœur du projet du char du futur. L'occasion de jeter un œil à la bourse. À 10h, un CAC 40 stable, plus 0,2% à 8342 points. Et puis un dernier mot de football, Pauline, pour terminer. La Colombie s'est qualifiée cette nuit. Ça devrait passer aussi pour la Croatie et l'Angleterre. À partir de ce soir, les choses s'accélèrent. Les deux rencontres d'un même groupe se jouent en même temps pour l'équité sportive. Nous connaîtrons donc cette nuit les résultats complets de trois groupes, dont ceux des pays organisateurs, Mexique et Canada.
1: Merci Fabien. Alors je sais, je crois savoir que vous aimez beaucoup les films. En voici un très drôle avec une équipe formidable, Jacques Villeret, Thierry Lhermitte, Le Dîner de cons avec ses répliques inoubliables, qu'on en oublie justement la musique. Alors voici la bande originale signée Vladimir Cosma.
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Il est mignon, monsieur Pignon. Il est méchant, monsieur Brochant. Réplique donc inoubliable dans ce dîner de cons avec à l'affiche Jacques Villeret et Thierry Lhermitte et la bande originale de Vladimir Kosma, le compositeur qui dirigeait ici à la flûte de Pan Syrinx, alias Simon Stanchou, et l'Orchestre National de Lyon. Lyon, où il y a toujours beaucoup de ciné-concerts dans la ville des Lumières, la ville des Frères Lumières. Et ce sera le cas, évidemment, la saison prochaine avec des blockbusters hollywoodiens, des films plus rares, des grands classiques du répertoire comme le Mécano de la Générale et des films pour le jeune public, notamment là-haut. Mais tout de suite, voici Franz Liszt, son premier concerto pour piano, ce final Allegro Martial avec Claire-Marie Le Guay.

Les dernières notes du premier concerto que Franz Liszt a consacré à son instrument fétiche, l'instrument roi au XIXe siècle, le piano, ici avec Claire-Marie Le Guay, l'Orchestre Philharmonique de Liège, et celui qui en a été le directeur musical, Louis Langrée. L'occasion d'ailleurs de faire un clin d'œil à nos auditeurs, très fidèles de l'autre côté de la frontière en Belgique et à Liège en particulier, comme vous, cher Alain. Revoici l'Orchestre Philharmonique de Liège dans le cœur du cœur de leur répertoire, César Franck.

0: Cet Allegro non troppo, c'est le final de la symphonie en ré mineur, la seule et unique symphonie composée par César Franck, qui a mis du temps avant d'écrire cette œuvre. Mais quel chef-d'œuvre ! Nous écoutions ici Louis Langrée avec son orchestre philharmonique de Liège. Nous marquons une toute petite pause, ne bougez pas, ce sera à vous ensuite de changer d'air, à vous d'en changer la musique de cette émission. Pour cela, c'est très simple, vous m'écrivez via le site ou l'appli de Radio Classique. Et avec Thomas qui est en régie, nous changeons le programme.
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0: Quelques notes de cette deuxième suite anglaise de Jean-Sébastien Bach par la pianiste Martha Argerich. C'était en 1979, mais la pianiste qui dévore littéralement le clavier, qui bouillonne d'énergie, continue à se produire sur les scènes et c'est toujours miraculeux. Elle sera notamment cet été au Verbier Festival. Mais tout de suite, place à vos demandes et à vos dédicaces.
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0: Et nous commençons avec vous, chère Louise, vous qui écoutez Radio Classique à Angers. Bonjour Pauline, j'aimerais écouter ce matin une bohémienne, alors non pas la cigarière Carmen, mais une autre bohémienne beaucoup moins connue, de Michael Balfe.

Et vous avez tout à fait raison, cher Louis. Cette bohémienne, c'est un opéra du compositeur irlandais Michael Balfour. Cette aire chantée ici par la mezzo-soprano Elina Garancia avec l'orchestre de la RAI en Italie et avec Karel Marc Cicchon. D'ailleurs, tout cet album est consacré au Habanera et notamment celle-ci de Balfour. Autre demande d'Éric, vous qui écoutez Radio Classique avec votre petite fille Jeanne qui a 5 ans, puisque nous sommes le mercredi matin, jour des enfants. Eh bien, voici pour vous et pour tous les enfants à l'écoute de Radio Classique cette marche des petits soldats de plomb.

Et c'est Gabriel Pierny qui a composé cette marche des petits soldats de plomb, jouée ici par Juanjo Mena avec l'orchestre philharmonique de la BBC. Autre demande d'Annie. Bonjour Pauline, vous nous avez fait écouter tout à l'heure Martha Argerich. Eh bien, j'aimerais entendre maintenant son compatriote, son grand ami, lui aussi pianiste, Daniel Barenboim, mais cette fois-ci en tant que chef d'orchestre, dont Schumann.

Les dernières notes de la quatrième symphonie de Robert Schumann, jouée ici par Daniel Barenboim avec la Staatskapelle de Berlin. Encore une demande, nous avons le temps ce mercredi matin. Dernière demande d'Erika, vous qui êtes assistante maternelle et qui êtes donc avec vos trois enfants que vous gardez ce mercredi matin. Vous aimeriez évoquer une page qui évoque les jouets, les joujoux et ici un pantin.

0: El Pelele, le pantin en français. C'est cette page d'Enrique Granados, l'une de ses Goyescas, par Alicia de la Rocha. Fin de ces dédicaces pour aujourd'hui, mais c'est promis, nous continuons demain, même lieu, même heure, sur Radio Classique. Et puis écoutez bien, dans un instant, c'est votre compositeur mystère.
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0: Très bonne idée d'écouter Radio Classique, 11h. Et c'est Laurence Gontier qui fait son retour pour le Flash. Bonjour Laurence.
4: Bonjour Pauline, bonjour à tous. La France est devant un mur d'investissement en matière d'adaptation au changement climatique, reconnaît la ministre de la Transition écologique Monique Barbu. Alors que la France connaît son 4e jour consécutif de canicule, 58 départements au total sont désormais en vigilance rouge, du Pas-de-Calais aux Hautes-Pyrénées. 31 sont en orange, de la Moselle aux Bouches-du-Rhône. Dans le sud du Finistère, 68 000 foyers sont actuellement privés d'électricité à cause d'un incident lié à la chaleur sur un transformateur du réseau RTE. Dans les hôpitaux, la situation est pour l'heure normale, assure la ministre de la Santé, Stéphanie Rist, qui évoque cependant des déprogrammations ciblées de soins, ainsi que des hausses locales des passages aux urgences. Hier, Sébastien Lecornu a annoncé l'activation du niveau 2 sur 4 du plan Orsan. En dépit des fortes chaleurs, les épreuves du brevet sont maintenues vendredi. Le ministre de l'Éducation nationale, Édouard Geffray, prévoit cependant des aménagements comme des pauses. Quant aux candidats au bac, ils sont

0: sécurité. Ensuite, il y a le déplacement dans la cité, où là, donc, il y a aussi des harcèlements, des sifflements ou autres. Et puis, au travail, avec des hommes qui sont pas forcément des intimes. Et ça, c'est complètement nouveau. Donc, notre modernité particulière. Il faut répondre collectivement à cela, et on en est très loin, comme vous le savez, mais je vais vous donner un exemple concret. On a aujourd'hui une discussion pour savoir s'il faut faire cette loi contre les violences sexuelles et sexistes. Ça coûterait 2 milliards. Je donne les chiffres. La non-action face à cela, ça va coûter au moins 10 fois plus.
1: C'était Pascal Pic, donc le paléo-anthropologue. J'ai beaucoup de mal à dire ce mot au micro de David Abiker ce matin sur notre antenne. Les pourparlers techniques entre l'Iran et les États-Unis reprendront la semaine prochaine. C'est ce que fait savoir le Pakistan, qui fait office de médiateur dans ce processus destiné à mettre fin à la guerre au Moyen-Orient. La fin du conflit au Liban est aussi importante pour Téhéran que celui en Iran, a prévenu le négociateur en chef iranien. Enfin, les épargnants continuent de vider leur livret A. Pour le 5e mois consécutif, ils ont plus pioché dedans que déposé. La Caisse des dépôts parle de décollecte inédite depuis mai 2009, à quelques semaines d'une probable remontée du taux d'intérêt qui est actuellement à 1,5%, et ce depuis février. À la Bourse de Paris, le CAC 40 est actuellement en petite hausse, plus 0,14% à 8352 points.
2: Merci Laurence, il ne vous a pas échappé que c'est l'été depuis quelques jours, depuis dimanche dernier, avec ces fortes températures, ces fortes chaleurs qui se poursuivent. Alors le voici l'été, Antonio Vivaldi.

Et ce presto final si déchaîné, il referme l'été, cette saison d'Antonio Vivaldi. Et c'est la Giuliano Carmignola qui interprétait ce chef-d'œuvre du répertoire que l'on aime toujours autant écouter et réécouter, ici avec l'Orchestre Baroque de Venise et avec Andrea Marcon, que je vous propose de retrouver dans un répertoire un tout petit peu plus tardif, Mozart, la flûte enchantée.

Les premières notes, si théâtrales de la flûte enchantée de Mozart, opéra créé l'année de sa disparition, 1791, opéra qui est à mi-chemin entre le théâtre et la comédie d'ailleurs, puisqu'il y a beaucoup de dialogues parlés en français. Nous écoutons ici l'orchestre baroque, la Cetra de Bâle en Suisse, avec Andrea Marcon. Mozart, vous le savez, il avait une sœur, Nannerl, qui a longtemps été mise de côté, tout comme Fanny Mendelssohn. Alors la voici, Fanny Mendelssohn, devenue Fanny Hensel, juste après son mariage. Écoutez cette très belle mélodie qui évoque la lune argentée et cette lueur énigmatique, le chant des rossignols et la tristesse qui peut nous envahir.

Die Mainacht, très belle mélodie de Fanny Mendelssohn, jouée ici à la flûte par Emmanuel Pahut et avec au piano Éric Lesage, que je vous propose de retrouver dans une valse pour deux pianos. Elle est signée Reynaldo Hahn et c'est Franck Bralet qui s'installe juste en face de lui.

0: Deux pianos qui se font face pour une même danse, cette valse de Reynaldo Hahn, Le ruban dénoué, par Éric Lesage et Franck Bralet. Vous ne bougez pas, nous marquons une toute dernière pause dans cette émission. À suivre, Reviens-moi. Et puis lui aussi, il va revenir, comme tous les mercredis matins. C'est votre pianiste et chroniqueur préféré, David Cadouche, qui vous dira pourquoi les artistes font toujours semblant de ne pas écouter les critiques. Alors même qu'ils les lisent, évidemment, et qu'ils sont même parfois blessés aussi.
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Reviens-moi, c'est le titre de cette musique de film composée par Dario Marianelli, compositeur italien mais installé à Londres où il écrit beaucoup, beaucoup de musique de film. Lui aussi va revenir dans un instant, c'est donc David Kadouch, mais tout d'abord, écoutez ce très beau duo entre cet esclave, ce gladiateur qui mène la révolte contre l'oppression, Spartacus et la belle Phrygia.

0: Magnifique adagio, magnifique duo d'amour entre Spartacus et Phrygia dans ce ballet, donc Spartacus d'Aram Khatchatourian. On n'est jamais mieux servi que par soi-même, c'est le thème décidément aujourd'hui, puisque c'est Aram Khatchatourian lui-même qui dirigeait son orchestre philharmonique de Vienne, comme tout à l'heure Vladimir Kosma. Et voilà tout de suite, comme promis, la chronique de David Cadouche, comme tous les mercredis.
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0: En musique classique, on ne dit pas.
2: J'ai lu la critique.
0: On dit.
2: Je ne lis jamais les critiques. Parce qu'il existe une règle tacite dans notre métier. Un vrai artiste est censé être au-dessus de tout ça. Au-dessus des critiques, au-dessus des commentaires, au-dessus de l'opinion des autres. Bref, le vrai artiste est censé être insensible. Du moins, c'est la version officielle. Bien sûr que nous les lisons. Nous savons exactement où elles sont publiées et quel jour elles sortent. Je me souviens d'une critique particulièrement sévère après un disque consacré à Moussorgski. Je l'ai lu, évidemment. Puis j'ai passé plusieurs mois à faire semblant de ne pas l'avoir lu. Et c'est peut-être ça le plus fatigant. Pas la critique, c'est le théâtre qui suit. Quand quelqu'un vous croise et vous demande...
3: Alors, vous avez vu ce qu'ils ont écrit ?
2: Et que vous répondez... Ah non, je ne lis jamais les critiques. Alors que vous connaissez déjà l'article presque par cœur. Parce qu'une mauvaise critique fait mal, mais une mauvaise critique qui ne doit surtout pas avoir l'air de faire mal, c'est un sport complètement différent. Les bonnes critiques de ce disque se sont évaporées. La mauvaise, en revanche, a décidé d'y faire carrière. Je me souviens encore du dernier mot, un seul mot. Dommage. Je pourrais vous la réciter ce soir, la date, le journal, la phrase exacte, tout. Alors non, en musique classique, on ne dit pas...
3: J'ai lu la critique.
2: On dit...
3: Je ne lis jamais les critiques.
2: Et puis on récite mentalement le troisième paragraphe pendant les 10 années suivantes.

En musique classique, on ne dit pas, cette chronique de David Cadouche est à retrouver comme toutes les autres sur vos plateformes de podcast habituelles ou sur le site de Radio Classique ou l'application d'ailleurs. Du piano tout de suite, en voici avec Rachmaninov, son premier concerto pour piano, son opus 1 et ce très beau mouvement lent, l'Andante.

Magnifique. Deuxième mouvement andante du premier concerto pour piano de Rachmaninov. Daniil Trifonov était à son clavier avec l'orchestre de Philadelphie et avec Yannick Nézet-Séguin, chef d'orchestre très polyvalent, aussi bien dans le répertoire lyrique que symphonique et puis dans tous les répertoires en général. La preuve ici avec de la musique espagnole, Joaquin Rodrigo, sa fantaisie pour un gentilhomme.

Le Canario, c'est le final de cette fantaisie pour un gentilhomme de Rodrigo, ici avec Miloš à la guitare, l'Orchestre Philharmonique de Londres et avec Yannick Nézet-Séguin. L'Espagne, vous le savez, c'est une source d'inspiration inépuisable pour de très nombreux compositeurs, les Français en particulier, Ravel évidemment, mais aussi Jules Massenet, Tchaïkovski ou encore Emmanuel Chabrier. La preuve avec Espagna, cette grande rhapsodie pour orchestre avec laquelle je vous propose de refermer cette émission.

0: Espagne, c'est cette rhapsodie pour orchestre d'Emmanuel Chabrier, composée à la fin du 19e siècle et jouée à la fin du 20e siècle, cette fois-ci par Yuta Casado et les concerts Lamoureux. Lui est bel et bien un homme du 21e siècle et il est parmi nous pour vous présenter Harmonique dans quelques instants. C'est bien sûr Jean-Michel Duez. Bonjour Jean-Michel, alors dites-nous tout. Quel est le programme aujourd'hui?
1: Bonjour Pauline, eh bien un programme très éclectique, de la musique classique, hein, il faut bien le dire quand même. Comme d'habitude, nous commencerons avec le Messie de Handel, donc musique baroque, Jean-Sébastien Bach également. Et puis pour célébrer un anniversaire, un grand violoncelliste, Pierre Fournier, qui aurait eu 120 ans aujourd'hui et plein de pépites encore bien sûr, jusqu'à 14h. À demain Pauline.
0: Merci Jean-Michel, très belle émission, très bon appétit à l'écoute de Radio Classique. Merci à Thomas Cligny, merci Jérémy Bigori. Et rendez-vous donc demain 9h30 pour changer d'air ensemble. Nous partirons pour Évian.

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6: Merci d'avoir choisi Radio Classique, il est midi. Nous faisons un nouveau point sur l'actualité avec vous, Laurence Gontier. Bonjour Laurence.
7: Bonjour Jean-Michel, bonjour à tous. Un premier cas d'Ebola identifié en France. Le patient est un médecin de retour de République démocratique du Congo, pays confronté à une épidémie importante. Il a été immédiatement isolé dans un établissement spécialisé et se trouve dans un état stable, assure le gouvernement qui suit la situation de très près. Hier, il a fait encore plus chaud que lors de la canicule historique de 2003. La température moyenne a atteint 38,2 degrés contre 37,7 il y a 23 ans. Du Pas-de-Calais aux Pyrénées-Atlantiques, 58 départements sont désormais en vigilance rouge. C'est 4 de plus qu'hier. Des conditions qui aggravent les risques de feux de forêt. 35 départements du centre, de l'ouest et du sud du pays présentent un risque élevé. Si dans les hôpitaux la situation est pour l'heure normale, la ministre de la Santé Stéphanie Rist évoque des déprogrammations ciblées de soins ainsi que des hausses locales de passage aux urgences. 10 000 candidats au bac sur 130 000 ont vu leurs épreuves orales décalées cette semaine. Quant aux épreuves du brevet prévues après-demain, elles sont maintenues avec des aménagements comme des pauses. Dans le sud du Finistère, 62 000 foyers sont encore privés d'électricité. Ils sont 5 000 dans le Vaucluse à cause d'incidents sur les infrastructures liées à la chaleur. Le directeur général de l'Agence internationale de l'énergie atomique affirme que les inspections de sites nucléaires iraniens auront bien lieu, sans dire quand, conformément, précise-t-il, à ce que prévoit le protocole d'accord signé par l'Iran et les États-Unis pour mettre fin à la guerre au Moyen-Orient. Le Pakistan, pays médiateur, a de son côté annoncé que les pourparlers techniques entre Washington et Téhéran reprendront la semaine prochaine. Un astéroïde va passer à proximité de la Terre, samedi, annonce de l'Agence spatiale européenne qui précise qu'il n'y a aucun risque de collision, mais que le phénomène sera observable au télescope.

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2: Ravi de vous retrouver pour Harmonique en ce mercredi 24 juin, le milieu de la semaine. Nous sommes ensemble jusqu'à 14h. 2 heures de musique à l'heure du déjeuner, 2 heures que nous allons ouvrir avec le Messie de Handel, tout simplement.

Le Messie de Handel, bien sûr, l'Alléluia, les arts florissants placés sous la direction de William Christie. C'est avec Mozart que nous avons rendez-vous pour la suite d'Harmonique. Voici l'un de ses divertimentos, c'est le Nanner, le Septet, qui a été composé pour la fête ou l'anniversaire de sa sœur Nannerle, et c'était en 1776 à Salzbourg. Voici le rondo et la marche à la française, c'est le final tout simplement de ce divertimento.

Le Nanner, le septet de Mozart, les solistes de l'orchestre du Festival de Lucerne. Merci d'avoir choisi Radio Classique pour vous accompagner à l'heure du déjeuner. Excellent appétit, bien sûr, si vous êtes à table. Alors, Joseph Haydn, maintenant, pour la suite d'Harmonique. Joseph Haydn, auteur de 104 symphonies et également d'une soixantaine de sonates pour clavier. Voici l'une d'elles, la numéro 46, c'est le premier mouvement, et au piano, Lang Lang.

Joseph Haydn sur Radio Classique, le premier mouvement de la sonate pour piano numéro 46, Lang Lang. Une musique de film pour la suite d'Harmonix, si vous le voulez bien, pour célébrer l'anniversaire de Claude Chabrol, qui est né en 1930, le 24 juin 1930. Donc, si on calcule bien, il aurait 96 ans aujourd'hui. Nous allons écouter la musique de l'un de ses films. Je ne sais pas si vous vous souvenez, en 1972, Docteur Popol, avec Jean-Paul Belmondo et Mia Farrow, musique de Pierre Janssen.

La musique du film Docteur Popol, film de Claude Chabrol en 1972 avec Belmondo et Mia Farrow. Musique de Pierre Janssen, un compositeur allemand maintenant pour la suite d'harmonique sur Radio Classique. Et nous revenons à la période classique justement, enfin du moins 1735 qui est l'année de naissance de Ernst Wilhelm Wolff, compositeur allemand. Parmi ses faits d'armes, il a été maître de chapelle à la cour de Weimar. Il a composé une trentaine de symphonies. Voici le deuxième mouvement de sa symphonie en mi bémol majeur.

0: Ernst Wilhelm Wolff, le deuxième mouvement de la symphonie en mi bémol majeur par l'orchestre de chambre Franz Liszt de Weimar, placé sous la direction de Nicolas Pasquet. Après la musique allemande, dans un instant pour la suite d'Harmonique, musique française, avec Georges Bizet, l'Arlésienne.
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Le prélude de l'Arlésienne, Georges Bizet, l'orchestre de l'Opéra de Lyon, est placé sous la direction de John Elliott Gardiner, musique pour la pièce d'Alphonse Daudet qui a été un four complet. D'ailleurs, Daudet l'a raconté. Écoutez ce qu'il disait. Georges Bizet et moi assistions au désastre de cette Arlésienne s'effondrant sur la scène du vaudeville dans l'indifférence et l'ennui public. Il n'écoute pas, me disait tout bas le pauvre grand artiste avec un accent navré qui m'est resté au cœur. Même au bout de peu de jours, ils ne vinrent plus, ce qui est encore la meilleure façon de ne pas écouter. Échec total donc pour la pièce. En revanche, la musique a beaucoup plu et Bizet l'a conservé. Il en a fait évidemment une suite que l'on écoute toujours aujourd'hui avec autant de bonheur et de plaisir. Frédéric Chopin pour la suite d'Harmonique avec l'un de ses impromptus.

Frédéric Chopin, l'impromptu numéro 4, joué par le pianiste espagnol Joaquín Achucarro, quatrième et dernier impromptu, qui a été rebaptisé d'ailleurs Fantaisie impromptu quand il a été publié après la disparition de Chopin. Saint-Saëns maintenant pour la suite d'harmonique. Saint-Saëns héritier d'une certaine façon de Liszt en ce qui concerne les poèmes symphoniques. Il en a composé 4, le plus connu. Et la danse macabre, c'est le deuxième que nous allons écouter, Phaéton, composé en 1874, un an avant la danse macabre.

Radio Classique pour vous accompagner avec Camille Saint-Saëns, le poème symphonique Phaéton dans l'interprétation de l'Orchestre National de Lille dirigé par Youn Markel. Mel Bonis maintenant pour la suite d'harmonique avec cette pièce pour violon et piano, c'est la numéro 2, l'Allegretto s'il vous plaît.

Cette pièce pour violon et piano de Mel Bonis réunissant Rachel Colli et Maïdara Pahlavi. Gabriel Fauré maintenant avec son Requiem qui a donné lieu à une anecdote assez savoureuse. Lorsqu'il est créé à la Madeleine, le curé de la Madeleine vient trouver Gabriel Fauré à l'issue de la cérémonie, lui dit « Mais qu'est-ce qui vient d'être joué ?» Alors Fauré lui dit « Bah écoutez, mon Requiem », et là le prêtre lui répond avec beaucoup d'aplomb « Ah !» Nous n'avons pas besoin de ces musiques nouvelles, nous avons assez de musique ici à la Madeleine, lui a-t-il répondu. Bon, le Requiem a quand même bien fonctionné et on l'écoute toujours aujourd'hui in Paradisum.

0: Paradisum, extrait du Requiem de Gabriel Fauré par le chœur et l'orchestre Philharmonia dirigé par Carlo Maria Giulini en 1986. Dans un instant, les infos de 13h et nous ouvrirons la seconde heure d'harmonique avec une autre œuvre sacrée, l'un des oratorios de Félix Mendelssohn.
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0: Il est 13h. L'heure des infos avec vous, Laurence Gontier.
11: Et ce sont donc 58 départements qui sont désormais en vigilance rouge canicule. C'est 4 de plus par rapport à hier et cela a des répercussions multiples. Le risque de feux de forêt est plus élevé. Illustration dans le Maine-et-Loire où une centaine d'hectares ont brûlé. L'incendie est désormais maîtrisé. Deux feux sont également survenus dans le Lot-et-Garonne. 68 000 foyers sont encore privés d'électricité dans le Finistère Sud. 5 000 dans le Vaucluse à cause d'incidents sur les infrastructures liées aux fortes chaleurs. 10 000 candidats au bac sur 130 000 ont vu leurs oraux déplacés cette semaine. Les épreuves du brevet prévues vendredi sont maintenues, mais avec des aménagements comme des pauses. Dans les hôpitaux, la situation est à ce stade normale, assure la ministre de la Santé. Stéphanie Rist évoque toutefois des déprogrammations ciblées de soins et des hausses locales de passage aux urgences. Plusieurs musées et monuments ont décidé de fermer plus tôt. C'est le cas à Paris du Louvre et de la Tour Eiffel. La France est devant un mur d'investissement en matière d'adaptation au changement climatique, a reconnu ce matin la ministre de la Transition écologique, Monique Barbu. L'autre grand titre de cette mi-journée, c'est le premier cas d'Ebola identifié en France. Le patient est un médecin de retour de République démocratique du Congo, pays en proie à une épidémie sévère. Il a été isolé dès son retour et se trouve dans un état stable. Les pourparlers techniques entre l'Iran et les États-Unis reprendront la semaine prochaine, fait savoir le Pakistan, qui fait office de médiateur dans ce processus destiné à mettre fin à la guerre au Moyen-Orient. La fin de la guerre au Liban est aussi importante pour Téhéran que celle en Iran, a prévenu le négociateur en chef iranien. Le modèle de financement des universités ne sera plus soutenable d'ici à 2030, alerte un rapport remis aujourd'hui au gouvernement, issu des assises du financement des universités. Il propose entre autres de multiplier par 5 les frais d'inscription pour les étudiants français. Il n'y aura pas de changement des droits d'inscription l'année prochaine, assure le ministre de l'Enseignement supérieur. supérieure. Direction la Bourse de Paris. Bonjour Marjorie Ancelot. Le CAC 40 est en petite hausse.
12: Bonjour Laurence, bonjour à tous. Effectivement, la Bourse de Paris tente un rebond après trois jours de baisse. Le CAC 40 progresse actuellement de 0,2% à 8 360 points dans de faibles volumes d'échanges avec L'Oréal et Air Liquide qui signent les meilleures performances avec des gains autour de 2%. Parmi les hausses, on a aussi ST Microelectronics qui reprend plus de 1% après avoir chuté de 8% hier dans un mouvement général au niveau mondial de prise de bénéfices sur les valeurs de l'IA. Ce soir, l'une des entreprises stars de l'intelligence artificielle, Micron Technologies.

0: Monique.
1: Eh bien, en Allemagne, avec Félix Mendelssohn, génie et surdoué de la musique, grand compositeur romantique, évidemment. Mais une pensée, bien sûr, pour toutes les personnes qui sont privées d'électricité. Là, en ce moment, on espère que ça va vite revenir. Et puis, de manière générale, toutes les personnes qui travaillent dehors avec cette chaleur.
0: Affectées par la
1: chaleur.
0: Nous
1: avons la chance, effectivement, d'être dans un studio climatisé. Mais une pensée, effectivement, pour celles et ceux qui travaillent à l'extérieur. À tout à l'heure,
0: à 14h,
1: on ira sur la terrasse. Comme non, il fait trop chaud.
0: Non.
1: Parfait.
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C'est avec la musique sacrée de Félix Mendelssohn que nous avons le plaisir de vous accueillir dans Harmonix. Si vous nous rejoignez sur Radio Classique en ce début d'après-midi, nous sommes ensemble jusqu'à 14h et nous écoutions l'ouverture de l'oratorio Paulus par l'orchestre des Gewandhaus de Leipzig, dirigé par Andris Nelsons. Orchestre dont Mendelssohn, d'ailleurs, a été le directeur musical en son temps, une ouverture inspirée de l'une des cantates de Jean-Sébastien Bach que Mendelssohn admirait par-dessus tout et qu'il a fait redécouvrir d'ailleurs, et c'est justement avec Bach que nous avons maintenant rendez-vous ce prélude et fugue dans la transcription pour piano de Liszt.

Jean-Sébastien Bach, ce prélude des fugues dans l'arrangement pour piano de Liszt et dans l'interprétation de Paulina Leschenko. Jean-Sébastien Bach toujours avec un immense violoncelliste qui aurait eu 120 ans aujourd'hui, Pierre Fournier, né donc le 24 juin 1906. Je vous propose d'écouter ce qu'on pourrait appeler l'un des tubes de Bach, c'est le prélude de la suite pour violoncelle, seul numéro.

Le prélude de la suite pour violoncelle, seul numéro 1 de Jean-Sébastien Bach, Pierre Fournier au violoncelle dans cet enregistrement de 1960. Pierre Fournier toujours pour nous accompagner dans Harmonique avec cette fois Vivaldi, le concerto pour violoncelle Hervé 409. C'était en 1963 pour célébrer donc l'anniversaire de Pierre Fournier qui est né un 24 juin en 1906, il y a 120 ans jour pour jour.

0: Pierre Fournier, les cordes du Festival de Lucerne, placées sous la direction de Rudolf Baumgartner en 1963, le concerto pour violoncelle RV 409 de Vivaldi. Et c'était le troisième mouvement pour célébrer donc l'anniversaire de Pierre Fournier. Né un 24 juin en 1906, et à propos de Vivaldi, ne manquez pas demain, évidemment, Franck Ferrand sur Radio Classique à 9h. Il sera question du crépuscule de Vivaldi. Musique russe dans un instant sur Radio Classique pour la suite d'Harmonique avec la polonaise de Jeanne Onegin.
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La polonaise d'Eugène Onegin, Tchaïkovski bien sûr, et l'orchestre philharmonique de New York dirigé par Leonard Bernstein en 1971, grand opéra bien sûr de Tchaïkovski, d'après bien sûr la nouvelle de Pouchkine. Dvorak maintenant pour la suite d'Harmonix, son concerto pour piano, c'est l'un des grands concertos pour piano du répertoire et c'est le deuxième mouvement que nous allons écouter là aussi dans une version que l'on pourrait qualifier d'historique puisque Sviatoslav Richter est au piano avec l'orchestre d'État de Bavière placé sous la direction de Carlos Kleiber et cela nous ramène à l'année 1976.

Sviatoslav Richter et l'orchestre d'État de Bavière dirigé par Carlos Kleiber pour cette version de référence du concerto pour piano de Dvorak, enregistrement de 1976 et nous écoutions le deuxième mouvement. Richard Strauss maintenant pour la suite d'Harmonique, en vous souhaitant bien sûr une excellente après-midi avec Radio Classique. Nous sommes ensemble jusqu'à 14h30. L'un des opéras de Richard Strauss, La femme silencieuse, qui a été créée un 24 juin en 1935 à Dresde.

Richard Strauss et ses extraits orchestraux de la femme silencieuse opéra de Strauss, donc créée un 24 juin 1935, l'orchestre d'État de Bavière était placé sous la direction de Joseph Kailberts et c'était en 1963 pour l'enregistrement que des versions historiques finalement de Harmonique. Aujourd'hui, Gustav Mahler, maintenant pour la suite d'Harmonique, voici la symphonie numéro 3, le cinquième mouvement et ce célébrissime chœur. Bim bam !

Gustave Mahler est le cinquième mouvement de la symphonie numéro 3, le chœur de l'Opéra d'État de Vienne et l'Orchestre Philharmonique de Vienne dirigé par Claudio Abbado dans cet enregistrement de 1980. Un compositeur polonais un peu oublié, il faut le reconnaître, Alexandre Tansman, né en 1897, décédé en 1986. Il était pianiste et voici cette valse caprice dans cet arrangement pour guitare.

La valse caprice du compositeur polonais Alexandre Tansman, joué par Liat Cohen Rachmaninoff pour la suite d'harmonique. Et nous revenons au piano avec une immense pianiste, Brigitte Engerer, et c'est la polka italienne.

Rachmaninov pour refermer harmonique avec Brigitte Engerer et cette polka italienne enregistrement de 2006 pour se souvenir de cette immense pianiste. Harmonique, c'est terminé pour aujourd'hui. Merci de votre fidélité. Merci à Camille Tavert pour la programmation. Merci à Bertrand Dorigny pour la réalisation. Dans un instant, les infos de 14h. Puis Franck Ferrand raconte aujourd'hui 1453, la chute de Constantinople. D'autres chiffres, 14h30, les heures légères d'Élodie Fondacci. Quant à moi, je vous donne rendez-vous demain midi, bien sûr, pour Harmonique. Je vous souhaite d'ici là de passer une excellente après-midi avec Radio Classique et une nouvelle fois, courage bien sûr à celles et ceux qui travaillent aujourd'hui en extérieur. À demain.

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6: Il est 14h. Et c'est l'heure des infos avec vous, Laurence Gontier.
7: Il y a bien eu un incident sur un transformateur dans le Finistère où 68 000 foyers sont privés d'électricité et des baisses de production de certaines centrales EDF. Mais la ministre déléguée à l'énergie, Maude Bréjon, assure qu'il n'y a pas de tension sur le réseau électrique en France à cause des fortes chaleurs. En Nouvelle-Aquitaine, plus aucun train TER ne circule en journée, c'est-à-dire entre 10 et 18 heures à partir d'aujourd'hui et jusqu'à vendredi en raison de la canicule. Mesure prise pour préserver au mieux les installations ferroviaire. 10 000 candidats au bac sur 130 000 ont vu leurs oraux déplacés cette semaine. Les épreuves du brevet prévues vendredi, elles sont maintenues avec des aménagements comme des pauses. 58 départements, je vous le rappelle, sont en vigilance rouge canicule. C'est 4 de plus qu'hier. Et c'est dans ce contexte que le ministre du Logement a présenté ce matin en Conseil des ministres son projet de loi visant à augmenter l'offre de logements, notamment en permettant la location de passoires thermiques mal isolées. Le texte sera enrichi d'amendements sur l'adaptation des logements aux fortes chaleurs, notamment pour faciliter le vote en copropriété de travaux de pose de volets ou de stores. Un premier cas d'Ebola a été identifié en France, on l'a appris ce matin. Le patient est un médecin de retour de République démocratique du Congo, pays en proie à une épidémie sévère. Il a été isolé dès son retour et se trouve dans un état stable. Sa charge virale est très faible. Le directeur général de l'Agence internationale de l'énergie atomique affirme que les inspections de sites nucléaires iraniens auront bien lieu, sans dire quand, conformément, précise-t-il, à ce que prévoit le protocole d'accord signé par l'Iran et les États-Unis pour mettre fin à la guerre au Moyen-Orient. Le Pakistan, qui fait office de médiateur, a de son côté annoncé que les pourparlers techniques entre Washington et Téhéran reprendront la semaine prochaine. Un astéroïde va passer à proximité de la Terre samedi, a annoncé l'Agence spatiale européenne. Elle précise qu'il n'y a aucun risque de collision, mais que le phénomène sera observable au télescope ou avec de grosses jumelles depuis les régions de l'hémisphère nord pendant la phase d'approche, presque partout au moment du passage au plus près et seulement depuis l'hémisphère sud lorsqu'il s'éloignera de la Terre. À la Bourse de Paris, le CAC 40 progresse actuellement plus 0,37% à 8371 points. Un nouveau chapitre d'histoire tout de suite avec Franck Ferrand.
8: Bonjour à tous, nous allons évoquer l'un des événements les plus importants de toute l'histoire universelle puisque c'est regardé par les historiens comme le point de départ de la Renaissance ou plus exactement le point d'achoppement du Moyen-Âge. Nous sommes en 1453 et la deuxième Rome va tomber.
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8: L'Empire byzantin, dit comme ça, c'est grandiose, ça évoque toutes sortes d'images, sauf que si vous prenez une carte de l'Europe au milieu du XVe siècle et que vous cherchez l'Empire byzantin, vous allez avoir du mal à le trouver, puisqu'il n'est même

0: Plutôt en 476. Constantinople avait été fondée, je vous le dis, par Constantin en 330. Les 50 000 habitants vivaient entourés par leurs fortes murailles réputées infranchissables, mais ils ne sont plus grand-chose. Vous imaginez, ils ont perdu tout leur territoire, toutes leurs îles, tout. L'empereur se nomme Constantin XI Paléologue. En 1453, ça fait 5 ans qu'il est à la tête de ce tout petit empire qui a été si grand autrefois, au carrefour de l'Orient et de l'Occident, hein, Constantinople qui a toujours su se défendre de toutes les attaques grâce à ses invraisemblables murailles. Alors bien sûr, vu de l'Europe de l'Ouest, du côté de la cour de Charles VII, cette nouvelle Rome a perdu de son lustre, hein, et depuis longtemps, ça fait 3 siècles qu'on n'en parle plus vraiment. Il y a eu ce grand schisme qui l'a séparé de l'Église d'Occident, qui elle obéit au pape, alors que l'Église d'Orient, celle de Constantinople, obéit à son patriarche. La chrétienté est donc maintenant divisée en deux. Constantinople a été pillée par les croisés, mais surtout les Vénitiens qui avaient amené les croisés en l'an 1204. Ça a été le sac, la mise à sac de Constantinople par des chrétiens déjà. Ça commençait mal. Et d'ailleurs, c'est à ce moment-là que tout s'est mis à aller de travers. La ville a essuyé coup sur coup des épidémies de peste, des famines terribles. Bref, c'en était fini des beaux jours. Et puis, en cet an de grâce 1453, Byzance s'est dit qu'elle pouvait peut-être survivre avec ses beaux restes. Elle est toujours un phare de la chrétienté. Regardez-la, à l'intérieur de ses murs, imaginez cet empilement de trésors incroyables accumulés au fil des siècles. Ça donne des places et des rues pavées de marbre, des architectures extraordinaires, des tours, des coupoles, des terrasses partout, des jardins suspendus. Et puis, ces basiliques à couper le souffle qui sont tapissées de mosaïques à fond d'or, avec des personnages qui se détachent sur l'or et qui donnent l'impression de venir vous scruter jusqu'au fond de l'âme. Sylvain Gougenheim vient de faire paraître aux éditions Perrin Constantinople 1453, voilà un titre bien clair, occasion d'étudier ce moment décisif de l'histoire de l'humanité. Voici ce qu'il nous dit sur l'état de Constantinople au seuil du siège. Pour de nombreux historiens, la prestigieuse deuxième Rome n'est plus au XVe siècle que l'ombre d'elle-même, une ville mélancolique et mourante, résume Stephen Rusinan. Les témoignages des voyageurs nourrissent ce sentiment de délabrement. Vers 1403, les tours et les forts postés aux environs de la capitale parurent en piteux état à l'ambassadeur castillien Clabiro, qui note que si la ville possède de grandes habitations, des églises et des monastères, une importante partie est en ruine. Un autre espagnol, Pero Tafur, est frappé en 1437 par l'importance des zones inhabitées et la faible densité d'une population qu'on peut donc évaluer à 50 000 âmes, au mieux 70 000. Il y en avait 10 fois plus au XIIe siècle. Mais on peut objecter, à l'instar de Vincent Desroches, qu'à la même époque, Gênes n'est guère plus peuplée, et Rome moins encore. La peste noire a frappé l'Europe entière durant tout le siècle précédent. Les monuments les plus célèbres se sont ternis, et les traces de la dévastation de 1204 n'ont pas toutes été effacées. Certes, Sainte-Sophie a conservé sa majesté, mais l'ancien palais impérial et l'hippodrome sont à moitié en ruine. La cathédrale des Saints-Apôtres est en triste état. Les quartiers les plus prospères sont dorénavant ceux peuplés par les étrangers, vénitiens, génois, florentins et catalans, qui se pressent le long des deux rives de la Corne d'Or. Leur éclat atténue en partie l'aspect désolant que présentent les bâtiments antiques en ruine. Le malheur de Constantinople ne vient plus à cette heure-ci de l'Occident. Non, non. Pour voir d'où vient le danger, il faut maintenant se tourner vers l'Orient.
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0: Dans la ville d'Andrinople, où c'est pas bien loin de là, il y a un jeune homme que toutes les merveilles de Constantinople empêchent de dormir. Il a 21 ans, cet insomniaque, et il a réussi, non sans mal, il est vrai, à s'imposer comme le chef des Turcs ottomans, les Seldjoukides. Il est le sultan, il est le fils d'un guerrier qui déjà a mis la ville reine à genoux, et maintenant il règne sous le nom de Mehmed II, et un jour on l'appellera Mehmed le Conquérant. Alors il est jeune, bien sûr, mais il a déjà toutes les qualités qui font un chef. Très volontaire, pour pas dire autoritaire, persévérant, extrêmement rusé. En plus, il est très beau, il sait parler aux troupes, il est capable de galvaniser les foules. Bref, pour les Byzantins, il n'était pas possible d'imaginer un ennemi plus dangereux. Nous sommes le 7 avril 1453, à perte de vue. La gigantesque armée turque, avec toute l'intendance et même une partie

de la population, vous savez, les soldats turcs se déplacent avec leurs épouses. Bref, une marée humaine se rapproche des murs de Constantinople. Ils font, tous ces gens-là, un bruit d'enfer parce que le sultan leur a ordonné de frapper sur des tambours pour impressionner l'adversaire. Ce qui veut dire que tout l'air vibre autour de cette armée qui ressemble à un océan en train de monter. Et soudain, les avant-gardes parviennent au sommet des dernières hauteurs qui sont là juste tout autour de Constantinople. On voit dans les lointains briller leurs armes. Ce sont des dizaines de milliers d'hommes qui retiennent leur souffle dans cet air doux et tiède, saturé d'odeurs de cannelle. Voyez les dômes dorés de Byzance qui scintillent au couchant. La ville, lovée dans les hautes murailles de Théodose. La ville reine aimerait s'endormir. Elle a le plus grand mal à le faire. Elle est là qui s'offre presque. Elle est à prendre.

0: Le célèbre combat sur la glace pour Alexandre Nevsky d'Eisenstein, signé Prokofiev, bien sûr, le chœur et l'orchestre philharmonique tchèque était sous la direction de Karel Anschern.
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0: Le Basileus, c'est là qu'il voit les troupes de l'ennemi se diriger vers sa ville. Le Basileus, c'est le roi des rois, c'est l'empereur Constantin XI. Il s'est préparé à ce siège, il a demandé des renforts aux Européens, il a tenté de monter une croisade contre les Ottomans, mais que voulez-vous? Il n'a reçu que de maigres renforts. Il y a quelques créanciers génois et vénitiens qui se disent que ça peut valoir la peine de ne pas laisser tomber tout à fait Constantinople, mais bon. Constantinople n'a plus que, je vous ai dit, entre 50 et 70 000 habitants, une population en grande partie miséreuse. C'est vrai que les murailles sont toujours très impressionnantes, mais il n'y a plus beaucoup de monde pour les défendre maintenant. Lorsque Constantin aperçoit les premières troupes ottomanes, il ordonne la destruction des ponts qui franchissent les douves. Il fait fermer bien sûr les portes de la ville. On se claque-mure et dans le même temps, on place une longue chaîne entre Constantinople et le fort de Péra pour barrer la Corne d'Or, pour empêcher que les navires ennemis puissent remonter dans cette estuaire de deux fleuves qui permettent de contourner littéralement la ville par le nord. C'est le passage clé pour la sécurité de la ville. Si on arrive à entrer dans cette Corne d'Or, eh bien, il n'y a plus de Constantinople. Je cite de nouveau Sylvain Guggenheim. Après une semaine de bombardement, un premier assaut eut donc lieu la nuit du 18 avril, de part et d'autre de la porte Saint-Romain, secteur rudement éprouvé par les boulets. Les Turcs tentèrent d'escalader les murailles, de faire tomber les barricades de fortune placées sur les brèches. Isidore de Kiev signale la qualité de leurs échelles, dotées de crochets à leur sommet permettant de les encastrer dans la pierre et d'empêcher qu'on les repousse. Au bout de 4 heures de lutte, ils renoncèrent, laissant des centaines de morts dont bon nombre furent étouffés par la masse des assaillants ou ensevelis dans les fossés sous la terre et le bois jetés par leurs compagnons. Derrière leurs murailles battues par les canons, les défenseurs avaient été héroïques, usant de toutes leurs armes, jetant des pierres, de la poix, des objets enflammés à base de naphte. Pour un qui mourait à l'intérieur, ils étaient 100 à mourir dehors, affirme Jacopo Tedaldi, récompensant par cette exagération bien optimiste l'amertume du malheur, nous dit Sylvain Guggenheim. Deux affrontements sur mer vont s'en suivre. Une première tentative contre la chaîne tendue à l'entrée de la Corne d'Or échoua le 19 avril, échec également le lendemain et plus retentissante encore. On doit à Posculo et Critobulos les meilleures descriptions de cette bataille navale consécutive à l'arrivée des 3 nefs génoises en provenance de Kio et d'un navire impérial contre lequel Mehmet II lança sa flotte. Les vaisseaux turcs, largement supérieurs en nombre, attaquèrent en haute mer les bâtiments chrétiens, subirent un premier échec et renouvelèrent leur assaut à l'entrée du Bosphore où le vent avait entraîné les navires. Afin de résister à l'encerclement, les chrétiens s'attachèrent les uns aux autres par des cordages et restèrent liés en mer comme 4 tours. C'est la formule des chroniqueurs. Les Turcs tentèrent de les incendier, de les aborder à l'aide de cordes ou de grappins, d'endommager les cordes de toutes les manières possibles. Ils s'agrippaient au bastingage, mais s'écroulaient dans le vide les mains tranchées. Dans cette mêlée farouche, les Italiens eurent le dessus, surplombant leurs assaillants. Ils firent pleuvoir des traits, des tonneaux remplis d'eau et de pierres, pulvérisèrent des embarcations ennemies et abattirent un nombre considérable de marins. Finalement, un vent violent venu du sud leur permit de se dégager et d'entrer dans le port. Le combat acharné s'arrêta la nuit tombante et la supériorité navale des Latins avait été écrasante. Et on se dit à ce moment-là, mais il y a peut-être une chance de repousser les Turcs. Encore une fois, les 7000 défenseurs de Constantinople ont réussi à faire reculer une armée qui est 15 fois plus nombreuse. Pour Mehmet II, cette résistance n'est pas vraiment une surprise. Le jeune sultan savait que la ville reine ne serait pas facile à prendre. Seulement, disons les choses, il n'imaginait pas que tous ces assauts allaient comme ça se solder par des fiascos. Il est assez écœuré. Seulement, il n'a pas dit son dernier mot parce qu'il a son arme. Son arme secrète et terrifiante, la basilique, c'est-à-dire la royale. Bombarde hors norme, c'est un peu la grosse Bertha de l'époque, si vous voulez, qui peut envoyer des charges de 1500 livres. Elle est montée sur un immense chariot, une sorte de château de bois. Pour la déplacer, il faut 100 paires de bœufs et pour la faire fonctionner, plus de 1000 ouvriers. Vous imaginez, on appelle ça des servants. C'est dire si cette bombarde, jointe à une artillerie solide et à des troupes ultra motivées, peut faire la différence. Et du reste, après plusieurs jours d'activité de ce monstre, la muraille de Constantinople commence à se fissurer. Et ça, ça va obliger les défenseurs à se replier sur un deuxième rempart qui double le premier à l'intérieur. Le sultan est prêt pour un troisième assaut et il a bien l'intention que cette fois, ce soit celui qui fera la différence.

0: Le chœur ambrosien et l'orchestre philharmonia sous la direction de Riccardo Muti interprétaient ce chœur d'entrée de l'Ivan le Terrible de Prokofiev.
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0: Donc au nord de Constantinople, il y a cette chaîne placée entre les deux rives qui empêche les Ottomans de faire passer leurs navires. Et Mehmed comprend qu'il va mettre énormément de temps à prendre cette ville qui ne laissera pas passer ses navires. Qu'à cela ne tienne, on passera par voie terrestre, dit-il. Comment ça? Ça paraît complètement fou. Eh bien oui, les Turcs vont construire une énorme glissière, un peu comme des rails de bois, si vous voulez, avec des rouleaux qui ont été assemblés et graissés. Sur cette glissière, ils vont hisser tous leurs bateaux à force d'hommes, vous imaginez, et ils vont les faire glisser, ces bateaux. Et voilà comment, sous les regards hallucinés des défenseurs de la ville qui ne peuvent même pas y croire, tous les bâtiments légers de la flotte turque vont traverser en plein champ le territoire qui sépare la mer de Marmara du port naturel de la Corne d'Or. Incroyable, je dis bâtiments légers, oui, pour les distinguer des bâtiments lourds, mais c'est quand même extrêmement lourd à hisser sur les glissières, bien sûr. Un défi complètement dément, presque unique dans l'histoire. Et évidemment, quand les bateaux sont arrivés sur la partie élevée de la péninsule, eh bien là, ils glissent tout seuls vers la mer en contrebas. D'abord doucement, puis de plus en plus vite, ce qui fait que les équipages peuvent, avant que ça ne s'accélère, sauter à bord, et dans des cris de joie, ils se retrouvent tout seuls à flot dans le port de Constantinople. Ils vont même pouvoir prendre la flotte assiégée à revers, vous imaginez ça? Et pour les Byzantins, c'est le moment d'utiliser leur propre arme secrète, le célèbre feu grégeois qui brûle même dans l'eau et dont ils conservent à l'époque le secret. Ça fait 7 siècles qu'ils ont le secret du feu grégeois, les Byzantins. Ça les a beaucoup aidés dans l'histoire. Malheureusement pour eux, ils ne parviendront pas à embraser la flotte turque parce que à chaque fois qu'une galère ennemie est atteinte par les flammes, eh bien, les Turcs ont reçu l'ordre de se sacrifier et ils coulent leur propre navire à coups de bombarde plutôt que de risquer la propagation des flammes aux autres vaisseaux de la flotte. Et le sultan se dit que l'heure est peut-être venue de négocier, ce qui permettrait peut-être d'éviter l'ultime bain de sang. Il propose aux Byzantins de se rendre en échange de la promesse qu'on ne leur fera aucun mal. Et l'empereur Constantin XI dit « Il n'est ni en mon pouvoir, ni en celui de personne ici de rendre cette cité. Nous sommes tous prêts à mourir et nous quitterons la vie sans regret. » Là, c'est le désastre qui est annoncé, vous l'avez compris. Dans la ville résignée, c'est une gigantesque procession qui se met en marche vers Sainte-Sophie. Les gens se retrouvent, s'embrassent dans des sanglots. Ils trouvent le courage d'entonner des chants à la louange de Dieu. C'est déjà la tombée du jour et c'est maintenant à la lumière de torches qu'ils arrivent vers le grand édifice religieux dans l'antique basilique où va commencer une veillée de prières sans exemple, dans aucun temps, ferveur extraordinaire de cette ville qui n'est plus qu'une prière. Le soleil maintenant finit, le soleil tout rouge qui est à l'horizon finit par éclairer de quelques derniers éclats les derniers dômes de Constantinople et puis le disque rouge après avoir embrasé la mer de Marmara, finit par disparaître. Constantinople n'est plus. Voici maintenant Istanbul.
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0: Dernière nuit de veille. Il y a un très beau clair de lune sur le camp des Ottomans. On est donc au petit matin du 29 mai 1453. Retenez cette date historique entre toutes. Au rempart, plusieurs offensives ont été repoussées. Seulement, on constate une faiblesse du côté de la porte de Karisios. Et pour la renforcer, on dégarnit un peu la porte du cirque. Et c'est comme ça, tout simplement, que se crée le défaut de la cuirasse, si je puis dire. Une faille que personne n'a vue, personne sauf les janissaires du sultan qui s'y engouffrent à 5 heures du matin et dans les premières lueurs de l'aube, c'est le grand massacre qui commence avec les pillages et les profanations et les viols, bien sûr, à Sainte-Sophie. Les prières ne sont plus qu'une espèce d'incantation catholique et orthodoxe, riche et pauvre. Tout le monde est là dans une dernière communion. C'est le moment de passer dans l'au-delà pour ces gens qui attendent la mort en entendant le tumulte du massacre qui fait de plus en plus de bruit parce qu'il se rapproche. La mort vient, les encercle, elle les rattrape et ils prient toujours et soudain, les portes de bronze sont enfoncées dans un bruit atroce et c'est la curée, le sacrifice, le bain de sang. L'empereur va mourir, dit-on, le glaive à la main, le sang coule sur l'admirable pavage de Sainte-Sophie, il va inonder les rues voisines, rougir tout le quartier, entacher toute la ville. Tous les survivants seront réduits en esclavage et puis, une fois la cité vidée, on installera une nouvelle population turque. Cette fois, le vieil empire est bien mort. Quant à l'âme de Byzance, elle s'est envolée. Elle a suivi, quelques semaines plus tôt, les grands prêtres partis à temps de la cité, qui sont allés chercher refuge en Italie, qui ont emporté avec eux tous leurs grands et précieux manuscrits et leur savoir immense qui va se greffer sur l'Occident et qui va faire éclore là-bas, dès le printemps prochain, la Renaissance.
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3: Bonjour à tous, bonjour à toutes, soyez les bienvenus sur Radio Classique. Si vous nous rejoignez, je suis ravie de vous accueillir dans ces heures légères, ravie de passer toute l'après-midi en votre compagnie. Nous sommes le 24 juin, et bien le 24 juin 1901, le peintre Pablo Picasso expose pour la première fois à Paris. Il n'a alors que 20 ans. Soyons précis néanmoins, une de ses toiles avait déjà été présentée à Paris l'année précédente, à l'exposition universelle de 1900. Le tout jeune peintre espagnol avait alors débarqué, complètement perdu, sans le sou, ne parlant pas un mot de français, dans une métropole ultramoderne, avec ses lumières électriques, son énergie vibrante, sa première ligne de métro fraîchement inaugurée, et il avait été immédiatement fasciné. Mais c'est donc en 1901 qu'il revient, non pas pour exposer une seule toile, mais 64. Une première exposition est organisée par un de ses amis artistes, Maniaque, dans la galerie d'Ambroise Vollard, décidément doté de son flair imparable pour dénicher de nouveaux talents. La presse sera élogieuse et ce sera surtout le début d'une longue histoire entre Picasso et Paris. En avril 1904, après 8 allers-retours entre la France et l'Espagne, il quitte définitivement la Catalogne pour s'installer dans la ville lumière. Alors cela m'a donné une idée de thème pour aujourd'hui. La fascination qu'exerce Paris sur le jeune Picasso, la fascination qu'exerce Paris d'ailleurs sur des milliers de touristes qui viennent chaque année la visiter, a agi évidemment sur beaucoup de compositeurs. Comment les compositeurs ont-ils découvert Paris? Quelle influence a eu la ville sur leur carrière? Eh bien, c'est le thème de notre émission du jour.

C'est à Paris que Picasso va devenir décorateur pour les ballets russes et faire la rencontre de Diaghilev, de Cocteau, de Stravinsky. Nous écoutions justement la musique d'Igor Stravinsky composée pour Pulcinella avec Joshua Weilerstein et avec l'orchestre de chambre de Lausanne. Un des spectacles donc pour lesquels Picasso a réalisé décors et costumes. C'est le fruit donc de cette fructueuse collaboration avec Diaghilev. Alors revenons à l'exposition universelle de 1900. Picasso donc débarque pour la première fois dans la capitale. Il est complètement ébloui, évidemment. C'est une exposition universelle qui attire énormément de monde. Et un petit peu comme pour les Jeux Olympiques à Paris il y a quelque temps, eh bien, il y a des prospectus qui, évidemment, indiquent aux voyageurs où se loger, qu'aller voir. Beaucoup de concerts ont été organisés à cette occasion. Notamment, on joue la musique de Camille Saint-Saëns, dont voici la Havanaise pour violon et orchestre.

On sait donc qu'à l'exposition universelle de 1900, de nombreux concerts avaient été prévus pour agrémenter la période, justement, notamment le quatuor à cordes de Debussy qui avait été donné, ou encore des œuvres de Mademoiselle Chaminade ou Augusta Holmès, des femmes, et même évidemment des œuvres de Camille Saint-Saëns, qui était le plus grand compositeur français de l'époque. Et nous avons écouté donc la Havanaise pour violon et orchestre avec Janine Janssen, le Royal Philharmonic Orchestra, et à la baguette Barry Wordsworth. Picasso est donc venu à Paris pour l'exposition universelle en 1900 pour la première fois, et ensuite il va faire plusieurs allers-retours, plusieurs séjours, et évidemment il est complètement fasciné, attiré par la vitalité artistique de Montmartre. Il va faire la rencontre de nombreux artistes qui sont à la marge, Apollinaire, Braque ou bien encore Eric Satie.

délicieuse mélodie « Je te veux » d'Éric Satie, avec Christian-Pierre Lamarca et Amandine Savary au violoncelle et au piano. Un clin d'œil donc à ce que voit Picasso quand il arrive à Paris. Il va en rendre compte d'ailleurs dans ses dessins, dans ses tableaux. C'est surtout le monde des bas-fonds, de la misère, de la prostitution qu'il va côtoyer Picasso et qu'il va rendre donc dans son œuvre. En 1904, le voici pour la quatrième fois à Paris. Il s'installe cette fois 13 rue Ravignan au bateau Lavoir. Et là, bien sûr, c'est la vie de bohème sur la But. Nous écoutons donc un extrait de La Bohème de Puccini.

Il faut imaginer ce que c'était le bateau Lavoir, évidemment. À l'époque où Picasso y habitait, c'était un endroit assez indigent, glacial l'hiver, brûlant l'été, où Picasso, eh bien, recevait tous ses amis, notamment donc Guillaume Apollinaire. Et nous écoutions à l'instant La Bohème, en référence à cette vie de bohème menée par Picasso. La Bohème de Puccini, bien sûr. Un arrangement pour clarinette et orchestre de l'air Sole et Amore, avec Sharon Gam à la clarinette. Chemin faisant, Picasso devient évidemment un Parisien habitué, et surtout un grand habitué des restaurants et des bistrots, des cafés, des cabarets, et nous allons nous aussi nous installer au restaurant, au Bois de Boulogne, en écoutant Jacques Ibert tout de suite, un extrait de sa suite Paris.

Pour nous rafraîchir, nous nous sommes assis un instant en terrasse, au bois de Boulogne, dans ce restaurant que Jacques Ibert a peint pour nous. Un extrait de sa suite Paris numéro 4 à l'instant, avec Néeme Yervy et avec l'orchestre de la Suisse romande. Mais le restaurant du bois de Boulogne est bien plus cossu que ne l'était le bateau Lavoir, à l'époque de Picasso, bien sûr, qui était un lieu vraiment d'indigence. Mais, comme l'écrivit Max Jacob, tout Paris venait place Ravignan, ou du moins le tout Paris d'alors. C'est en tout cas au bateau Lavoir que Picasso, bien sûr, a peint les Demoiselles d'Avignon. On écoute Portrait de femme de Wojciech Kilar.

0: La musique du film de Jeanne Campion, composée par Wojciech Kilar, Portrait de femme. Alors voilà, pendant cette première demi-heure, nous avons évoqué l'arrivée à Paris de Picasso. Eh bien, je vous propose d'évoquer, entre 17h et 18h, l'arrivée à Paris des compositeurs. Que sont-ils venus trouver dans la ville lumière? Quand ont-ils visité? Quand ont-ils résidé? Pourquoi pas dans Paris? Eh bien, c'est la question que nous nous poserons tout à l'heure.
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0: Vous écoutez Radio Classique, merci à vous, il est 15h. L'heure d'accueillir Laurence Gontier pour le Flash. Bonjour Laurence.
5: Bonjour Elodie, bonjour à tous. Alors que l'ouest de l'Europe suffoque, au moins 94 millions d'habitants connaissent aujourd'hui des températures supérieures à 35 degrés, principalement en France et en Espagne. Le président du GIEC prévient, l'Europe va inévitablement connaître d'autres épisodes de chaleur extrême, dit-il, car le réchauffement actuel dans certaines régions ou les océans va au-delà des prévisions des scientifiques. En France, 58 départements sont désormais en vigilance rouge. Canicule, c'est 4 de plus par rapport à hier et les conséquences sont multiples. 68 000 foyers sont privés d'électricité dans le Finistère, 5 000 dans le Vaucluse à cause d'incidents sur les infrastructures. 10 000 candidats au bac sur 130 000 ont vu leurs oraux déplacés cette semaine. Les épreuves du brevet prévues vendredi sont maintenues, mais avec des aménagements toutefois comme des pauses. Dans les hôpitaux, la situation est pour l'heure normale. Assuré ce matin la ministre de la Santé Stéphanie Rist, évoquant cependant des déprogrammations ciblées de soins et davantage de passages aux urgences. Plusieurs musées et monuments ont décidé de fermer plus tôt. C'est le cas du Louvre et de la Tour Eiffel. Un cas d'Ebola diagnostiqué en France, c'est la première fois que ça arrive. C'est un médecin humanitaire revenant de République démocratique du Congo, pays qui subit une importante épidémie. Dès son retour, ce médecin a été isolé et sa charge virale est faible, assurent les autorités sanitaires. Il avait embarqué sans symptômes, à part des maux de tête, mais son état s'est légèrement dégradé lors du voyage. Le premier ministre qatari est arrivé à Oman pour préparer des discussions entre l'Iran, l'Irak et les pays du Golfe sur le détroit d'Ormuz, quelques jours après la réouverture de ce passage stratégique et alors que le baril de Brent est tombé sous la barre des 75 dollars pour la première fois depuis le début de la guerre au Moyen-Orient. C'est pour parler son distinct des négociations entre Washington et Téhéran. Discussions qui reprendront la semaine prochaine. Enfin, deux petites lionnes sont nées le 2 avril au parc zoologique de Paris. Le parc parle d'une excellente nouvelle pour la conservation de la sous-espèce Panthera leoleo, aujourd'hui en danger, avec seulement 3000 à 4000 individus estimés à travers le monde. À la Bourse de Paris, le CAC 40 est actuellement en hausse, plus 0,35% à 8370 points, Élodie.
0: Merci Laurence, rendez-vous tout à l'heure avec l'actualité et vous à 16h.
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Nous écoutions le final du concerto pour violon numéro 2, opus 3 du Chevalier de Saint-Georges, tout nouvellement enregistré par l'orchestre de l'Opéra Royal et par le violoniste Théotime Langlois de Swart pour le label Château de Versailles. C'est un disque tout neuf que je vous conseille et qui est dans les bacs ces jours-ci. On écoute Hummel tout de suite avec Gérard Cosset et François-René Duchâble, la sonate pour alto et piano numéro 3.

Nous écoutions le magnifique altiste Gérard Cossé avec François-René Duchâble, non moins magnifique d'ailleurs, dans le final de la sonate pour alto et piano opus 5 numéro 3 de Johann Nepomuk Hummel. Mozart et Beethoven tout de suite, et nous commençons par la sérénade que Scholz son. Voici Bruno Weil et l'ensemble Tafelmusik.

Cyprien Katsaris dans une sonate pour piano de Beethoven. Nous écoutions juste avant la symphonie composée d'après la sérénade Köchel 100 de Mozart avec l'ensemble Tafelmusik et Bruno Weil. Place à Schubert, sa symphonie numéro 3 dont voici le troisième mouvement. Carlos Kleiber dirige le Philharmonique de Vienne.

0: Le troisième mouvement plein de vivacité de la troisième symphonie de Franz Schubert avec l'Orchestre Philharmonique de Vienne et avec Carlos Kleiber. On marque une pause sur Radio Classique. Dans un instant, la musique revient.
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La musique de Call Me By Your Name, film sorti en 2017, a été composée par Sufjan Stevens et nous écoutions un arrangement pour guitare de cette musique enregistrée par le guitariste Thibaut Covin. Les masques et bergamasques de Gabriel Fauré tout de suite avec Michel Plasson et l'Orchestre National du Capitole de Toulouse.

Il y a toujours tant de poésie dans la musique de Gabriel Fauré. Nous écoutions ces masques et bergamasques avec l'Orchestre National du Capitole de Toulouse et avec le chef Michel Plasson. Georges Bizet tout de suite avec un extrait des chants du Rhin, l'Aurore, sous les doigts de Nathanaël Gouin.

L'aurore de Georges Bizet. Georges Bizet, qui fut fasciné par la musique allemande, comme beaucoup de compositeurs français à cette époque, et qui composa donc ses chants du Rhin. Nous écoutions une pièce de ses chants, l'aurore, grâce au pianiste Nathanaël Gouin. On part en Allemagne justement avec Félix Mendelssohn. Sa symphonie de la Réforme nous est jouée par le Symphonique de Londres et par John Eliot Gardiner.

Sir John Eliot Gardiner et l'Orchestre Symphonique de Londres dans la Symphonie de la Réforme de Mendelssohn, son très beau deuxième mouvement. Brahms tout de suite, sa sonate pour violoncelle et piano numéro 1, Truls Mörck est au violoncelle, Hélène Grimaud au piano dans le deuxième mouvement.

0: Le final de la sérénade pour vent de Dvorak sur Radio Classique, avec l'orchestre symphonique de la radio bavaroise dirigé par Raphaël Kubelik. Juste avant, nous écoutions Brahms, le deuxième mouvement de sa sonate pour violoncelle et piano numéro 1, dans la version d'Hélène Grimaud et de Truls Mörck. Il est presque 16h, marquons une pause, dans un instant le flash.
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0: Très bon après-midi à l'écoute de Radio Classique. Il est 16h. Le flash tout de suite avec Laurence Gontier.
9: Un pic inédit, rarement, voire jamais observé, de recours aux soins d'urgence en début de semaine selon Santé publique France. L'agence sanitaire souligne que ce sont des personnes de tout âge. Le nombre de passages aux urgences, notamment pour des coups de chaleur, a été multiplié par 3. Celui des consultations SOS médecins par 4 entre dimanche, jour de la fête de la musique, et lundi. Le syndicat de médecins libéraux, UFML, appelle les praticiens à élargir ou décaler les horaires de consultation afin d'éviter aux patients de se déplacer aux heures les plus chaudes de la journée en pleine canicule. Il leur suggère de proposer des créneaux entre 7 et 13 heures ou entre 19 et 23 heures et appelle certaines spécialités comme la psychiatrie à privilégier les téléconsultations. 58 départements sont actuellement en vigilance rouge canicule. Demain, ils seront 72 départements. Nous sommes 44 millions à être touchés actuellement par ces fortes chaleurs en France. 94 millions en Europe à subir aujourd'hui des températures supérieures à 35 degrés. L'Espagne a connu lundi et hier, ces journées les plus chaudes depuis 1950. Le président du GIEC prévient, l'Europe va inévitablement connaître plus d'épisodes de chaleur extrême, dit-il, car le réchauffement actuel dans certaines régions ou les océans va au-delà des prévisions des scientifiques. On en sait plus sur le premier patient diagnostiqué positif au virus Ebola en France. Ce médecin revient de République démocratique du Congo, ce pays en proie à une sévère épidémie. Il a été immédiatement isolé. Sa charge virale est faible. Admis dans un établissement spécialisé, il se trouve dans un état stable. Il a voyagé sur un vol Air France qui a fourni la liste des passagers aux autorités sanitaires. Le risque mondial pour la santé publique reste faible, assure le directeur général de l'OMS. L'Organisation mondiale de la santé qui annonce le lancement la semaine prochaine d'un
2: d'un essai clinique sur 2 traitements en République démocratique du Congo. Le modèle de financement des universités en France ne sera plus soutenable d'ici à 2030, selon un rapport remis aujourd'hui au gouvernement, issu des assises du financement des universités. Il propose entre autres de multiplier par 5 les frais d'inscription pour les étudiants français. À la Bourse de Paris, le CAC 40 est actuellement en hausse, plus 0,50% à 8 382 points, Élodie.
0: Merci Laurence, rendez-vous 17h.
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Va, Pensiero, le fameux chœur des Hébreux du Nabucco de Giuseppe Verdi, sans doute un des chœurs les plus célèbres de l'opéra italien. À l'instant, nous écoutions Riccardo Chailly et le chœur et l'orchestre de la Scala de Milan. Schumann, tout de suite, la romance de sa symphonie numéro 4 avec Günther Wand et l'orchestre symphonique de la radio de Hambourg.

C'était la romance de la symphonie numéro 4 de Robert Schumann, le deuxième mouvement donc, avec l'orchestre symphonique de la radio de Hambourg et avec Günther Wand. Une autre symphonie sur Radio Classique, celle-ci est signée Franz Schubert. C'est sa toute première que je vous propose d'entendre avec le symphonique de la radio bavaroise et le chef Lorin Mazel.

Nous écoutions l'orchestre symphonique de la radio bavaroise et Laurine Mazel qui jouait en public donc cette symphonie numéro 1 de Franz Schubert. C'était le final, Allegro Vivace. Une musique de film pour continuer ce programme, celle de Lust Caution, composée par Alexandre Desplat pour le film de Ang Lee.

0: La musique hypnotique, composée par Alexandre Desplat pour le film de Ang Lee, Lust Caution. Alexandre Desplat qui jouait avec le Traffic Quintet. On marque une pause et nous écouterons ensuite la musique de Debussy et celle de Gabriel Fauré.
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La musique cristalline de Claude Debussy par Louis Lortie et par Hélène Mercier. J'ai déjà évoqué, je crois, pour vous, la sortie de ce tout nouveau disque consacré à Claude Debussy avec des transcriptions pour deux pianos de ses œuvres qui rend la musique encore plus légère, encore plus cristalline, justement. On va écouter Gabriel Fauré, la fantaisie pour flûte et piano, arrangée pour flûte et orchestre. Voici Juliette Hurel et l'orchestre de Bretagne, placé sous la direction de Moshe Atzmon.

Nous étions pour quelques instants sous le soleil brûlant de l'Espagne, avec Georges Bizet et avec Carmen. Myung Woon Chung dirigeait l'orchestre de l'Opéra National de Paris dans l'Aragonaise et les Toréadors. Et juste avant, eh bien, nous avons écouté la fantaisie pour flûte et piano de Gabriel Fauré, arrangée pour flûte et orchestre, dans la version de Juliette Hurel de l'Orchestre de Bretagne. On va écouter... C'est vrai que nous avons notre soleil à nous. J'étais en train d'y penser, le soleil brûlant de l'Espagne. Nous avons le soleil brûlant français. Mais bon, revenons donc à la musique de Schumann tout de suite, avec Maurizio Pollini. Ce sont quelques pièces des David Bünzler Tanze.

Maurizio Pollini dans Schumann à l'instant. Et on continue avec Dvorak, son concerto pour violon dont voici le final dans la version de Shlomo Mintz, James Levine et l'Orchestre Philharmonique de Berlin.

0: Nous écoutions le fameux concerto pour violon d'Antonín Dvorak, son si beau final, joué par Shlomo Mintz, James Levine et l'Orchestre Philharmonique de Berlin. Voilà, fin de cette heure légère. Dans un instant, nous déclinons notre thème, les compositeurs et la ville de Paris. J'attends vos idées sur radioclassique.fr.
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0: Excellent après-midi sur Radio Classique, il est 17h. Le flash avec Laurence Gontier.
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0: Merci Laurence, rendez-vous 18h.
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0: Le 24 juin 1901, le peintre Pablo Picasso expose pour la première fois à Paris. Il n'a alors que 20 ans. Soyons précis néanmoins, une de ses toiles a déjà été présentée à Paris l'année précédente, à l'exposition universelle de 1900. Le tout jeune peintre espagnol a donc débarqué, complètement perdu, sans le sou, ne parlant pas un mot de français, dans la métropole ultramoderne, avec ses lumières électriques, son énergie vibrante, sa première ligne de métro fraîchement construite, et évidemment, il a été complètement fasciné. C'est donc en 1901
9: juin qu'il revient, non pas pour exposer une seule toile, mais 64. Une première exposition a été organisée à Paris par un de ses amis artistes, Maniac, dans la galerie d'Ambroise Vollard, décidément doté de son flair imparable pour détecter les talents. La presse va être élogieuse et ce sera le début d'une longue histoire d'amour entre Picasso et Paris. En avril 1904, après avoir fait 8 allers-retours entre la France et l'Espagne, eh bien, le peintre décide de s'installer définitivement dans la ville lumière. Alors cette date m'a donné une idée pour notre thème du jour. La fascination qu'exerce Paris sur le jeune Picasso, elle a agi évidemment aussi sur les compositeurs. Comment les compositeurs ont-ils découvert Paris? Quelle influence a eu la ville sur leur carrière? Que s'est-il passé la première fois qu'ils y ont mis les pieds? Eh bien, c'est le thème de notre émission du jour.

C'est à la demande de Christophe que nous évoquons l'arrivée de Rossini à Paris. Nous venons d'entendre l'ouverture du Voyage à Reims de Gioachino Rossini avec Sir Neville Mariner et avec l'Académie of St. Martin in the Fields. Rossini, quand il arrive à Paris, est déjà une véritable star, non seulement en Italie, mais aussi dans toute l'Europe. C'est donc en tant que compositeur acclamé qu'il va arriver dans la capitale. Son arrivée est même un événement absolument mondial. Il est invité par le gouvernement pour diriger le théâtre italien. C'est une position extrêmement prestigieuse. C'est avec Guillaume Tell qu'il va marquer durablement la scène lyrique française et il va devenir une figure centrale des salons. Il restera une grande partie de sa vie à Paris. C'est tout le contraire finalement pour Richard Wagner. Lui, ce n'est pas une arrivée très glorieuse, son arrivée à Paris. Je vous propose d'écouter un extrait du Tannhäuser.

Quand Richard Wagner arrive à Paris, eh bien c'est pour fuir ses créanciers. C'est en 1839. Évidemment, il a l'espoir de faire jouer ses compositions et surtout de percer dans la capitale musicale européenne. Paris, c'est une ville très importante quand on veut faire de l'opéra au 19e siècle. Et c'est vrai que même s'il peine à s'imposer, eh bien la période parisienne va être extrêmement cruciale pour Wagner. D'abord, il va y composer le début de Rienzi. Et puis, il y aura donc cette production complètement scandaleuse de Tannhäuser. Nous écoutions à l'instant un arrangement pour violoncelle de la Romance à l'étoile avec la violoncelliste Ophélie Gaillard. Merci Marie pour votre proposition. Vous pensez à l'arrivée de Chopin dans la capitale. Elle se fait en 1831. Il débarque à Paris. En fait, il fuit plus ou moins la Pologne qui est en guerre, qui a perdu face au tsar de la Russie. Voici Raphaël Bléchax dans un des préludes de Chopin.

Frédéric Chopin a quitté sa Pologne natale quelques mois auparavant pour faire carrière. Bien sûr, en Europe, Varsovie n'était pas un centre musical assez grand pour son talent. C'est à Paris qu'il apprend que la Pologne a perdu face au tsar de Russie. Et évidemment, à Paris, il connaîtra beaucoup d'états d'âme. Il est partagé entre le chagrin qu'il éprouve pour sa patrie natale et la fascination qu'il éprouve pour la ville. C'est là qu'il va s'ouvrir aussi au dynamisme de Paris, faire des rencontres extraordinaires, devenir un des piliers de la société musicale parisienne. Raphaël Bléchax nous jouait un de ses préludes. On écoute tout de suite Jacques Offenbach. Ça, c'est une demande de Karine. La Gaîté parisienne, bien sûr. Jacques Offenbach, qui était originaire de Prusse et qui arrive à 14 ans à Paris pour s'inscrire au conservatoire.

0: C'est donc un petit Prussien violoncelliste qui débarque à Paris. Jacques Offenbach n'a que 14 ans quand il arrive dans la capitale. Il va réussir donc grâce à Cherubini et à une dérogation spéciale à s'inscrire au conservatoire malgré sa nationalité et malgré son jeune âge. Et il va devenir évidemment une figure absolument centrale de la vie parisienne. Nous écoutions le cancan de la Gaîté parisienne avec Saiji Ozawa et avec l'Orchestre symphonique de Boston. On marque une pause et dans un instant, eh bien, nous continuons d'explorer notre thème, les compositeurs quand ils arrivent dans la Ville Lumière.
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Quelle bonne idée d'avoir pensé à Jean-Baptiste Lully. Merci Richard. Il arrive en France en 1646. Lui, il a 14 ans et il entre comme garçon de chambre chez la duchesse de Montpensier, celle qu'on appelle la grande mademoiselle. Alors c'est à Paris, bien sûr, qu'il va être naturalisé français. Celui que l'on considère comme le plus grand musicien baroque français est en réalité italien. Et nous avons écouté donc un extrait de Percé tout de suite avec Hervé Niquet et avec le concert spirituel. Gluck. Gluck, en effet, est venu à Paris. Ce compositeur autrichien de la période classique arrive à Paris et cela va être un événement majeur dans l'histoire de la musique française puisqu'il va provoquer une célèbre querelle, la querelle des bouffons. Alors, il est invité en 1774 par sa protectrice, Marie-Antoinette, qui est alors dauphine de France, et il arrive avec l'ambition de réformer l'opéra français qu'il trouve beaucoup trop figé. On écoute tout de suite Gluck, bien sûr, un extrait d'Orphée et Eurydice.

C'est vrai que l'arrivée parisienne de Gluck est un événement absolument majeur dans l'histoire de la musique, puisque cela déclenche donc une controverse musicale très vive. Il y a d'un côté les partisans de l'opéra italien, avec le bel canto, les mélodies légères, et de l'autre côté, eh bien, les gluckistes qui défendent cet opéra réformé qu'ils mettent en avant. Nous écoutions Laurence Equilbet et Insula Orchestra dans la danse des furies, donc, qui est un extrait d'Orphée et Eurydice. À la demande de Stéphanie, eh bien, voici Mozart. Mozart, évidemment, est passé par Paris. Il a fait le tour de l'Europe, donc forcément, un passage dans la capitale française était un passage obligé. Il est sur Radio Classique. Tout de suite, nous écoutons Alina Ibrahimova et Cédric Tiberghien dans la sonate pour violon et piano, Köchel 9.

Mozart arriva à Paris le 18 novembre 1763 avec toute sa famille et il va se faire remarquer par les filles de Louis XV, Adélaïde et Victoire. C'est d'ailleurs à cette dernière que le jeune Amadeus va dédier ses premières compositions, les sonates Köchel 6 à 9, et nous écoutions justement le premier mouvement de la sonate Köchel 9 avec Cédric Tiberghien et avec Alina Ibrahimova. Merci Brigitte d'avoir pensé à Gershwin, j'espérais que quelqu'un le ferait. Effectivement, George Gershwin va visiter Paris à plusieurs reprises, mais le séjour le plus notable du compositeur américain emblématique, c'est celui de 1928. Il arrive, il est déjà très célèbre aux États-Unis grâce à sa Rhapsody in Blue notamment. Il est venu chercher l'inspiration et demander des leçons auprès du grand maître européen de musique qu'est Maurice Ravel, qui va lui dire « Je ne vous donnerai aucune leçon, restez vous-même ». Et évidemment, l'impact de l'atmosphère vibrante de Paris va beaucoup se faire dans la musique de Gershwin. Il va composer une œuvre orchestrale très importante, un

0: Nous écoutions à l'instant la célèbre pièce « Un Américain à Paris » de George Gershwin, témoignage direct de l'expérience parisienne donc de Gershwin. Son passage à Paris a été une source d'inspiration absolument majeure. Il avait même pris soin d'enregistrer les klaxons parisiens pour les intégrer à son œuvre future. James Levine dirigeait l'orchestre symphonique de Chicago. Et bien voilà, ce petit détour par la capitale, je l'espère, a été un peu rafraîchissant pour vous. Merci d'avoir été fidèle aux heures légères. Merci à Clément Serrano et à Laetitia Montanari, ma fidèle équipe du jour. Retrouvons-nous dès demain sur Radio Classique pour une autre émission. D'ici là, bon courage bien sûr avec la chaleur. Passez une excellente après-midi.
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12: De 58, nous passerons demain à 72 départements en vigilance rouge pour canicule. Celle-ci s'étend au département du Nord-Est et Météo France prévient ce soir. L'épisode se poursuivra ce week-end sur une grande partie du pays avec des températures autour des 40 voire 42 degrés. La canicule qui a déjà entraîné un pic inédit, rarement, jamais, voire jamais observé de recours aux soins d'urgence en début de semaine. C'est ce qu'a fait savoir cet après-midi Santé publique France qui précise que des personnes de tout âge ont été touchées. Le syndicat de médecins libéraux UFML appelle justement les praticiens à élargir ou décaler les horaires de consultation avec des créneaux entre 7 et 13 heures ou bien entre 19 et 23 heures afin d'éviter aux patients de se déplacer aux heures les plus chaudes de la journée. Il appelle également certaines spécialités comme la psychiatrie à privilégier les téléconsultations. Les fortes chaleurs qui favorisent les incendies. Pour la première fois cette année, deux départements, les Deux-Sèvres ainsi que la Haute-Garonne, vont basculer en vigilance rouge pour les feux de forêt, c'est-à-dire que le danger est considéré comme maximal. Nos infrastructures sont en surchauffe. Quelques 38 500 foyers sont toujours privés d'électricité ce soir dans le Finistère, 1000 autres dans le Vaucluse. 10 000 candidats au bac sur 130 000 ont vu leurs oraux déplacés cette semaine. Quant aux épreuves du brevet prévues vendredi, elles sont maintenues, mais avec des aménagements comme des pauses. Enfin, plusieurs musées et monuments ont décidé de fermer plus tôt. C'est le cas du Louvre et de la Tour Eiffel. Un vaste coup de filet anti-pédocriminalité a eu lieu en France. Une trentaine d'hommes ont été interpellés pour avoir téléchargé et diffusé des contenus particulièrement violents. Arrêtés notamment dans le Nord, le Rhône, l'Ain, la Drôme, le Calvados. Les suspects ont entre 37 et 79 ans. Ils sont issus de toutes les catégories socio-professionnelles. Certains étaient déjà connus pour des faits de même nature. Un cas d'Ebola identifié sur le sol français. Le patient est un médecin de retour de République démocratique du Congo, actuellement frappé par une épidémie sévère. Les autorités sanitaires cherchent à rassurer. Ce patient a été immédiatement isolé. Sa charge virale est faible. L'homme a voyagé à bord d'un avion Air France. Les cas contacts sont en train d'être recensés. Quelques semaines sont nécessaires pour évacuer les 11 000 marins bloqués dans la région du Golfe à cause de la fermeture du détroit d'Ormuz. C'est ce qu'assure ce soir le patron de l'Agence maritime de l'ONU. 600 bateaux sont immobilisés depuis le début de la guerre au Moyen-Orient. La Bourse de Paris termine la journée en hausse, plus 0,54% à 8 385 points. Tout de suite, c'est Inspiration Classique.
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19: Il est 19h.
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11: quand cesseront les nouveaux records de température? Nous sommes nombreux à nous poser la même question. Les jours se suivent et se ressemblent. Nous venons en effet de vivre la journée la plus chaude jamais enregistrée en France. Et demain, le nombre de départements en vigilance rouge canicule passera de 58 à 72 départements. Météo France prévient même que l'épisode devrait se poursuivre ce week-end sur une grande partie du pays. Prévoyez encore des températures autour de 40 voire 42 degrés. Double peine avec les fortes chaleurs. La concentration d'ozone dans l'atmosphère a dépassé le seuil réglementaire dans plusieurs régions du nord, de l'est et de l'ouest du pays, ce qui a conduit les préfectures à réduire la vitesse autorisée sur les routes. Ce soir, 38 500 foyers sont toujours privés d'électricité dans le Finistère, un millier d'autres dans le Vaucluse après des incidents sur les infrastructures. Enfin, pour la première fois cette année, deux départements, les Deux-Sèvres et la Haute-Garonne, vont basculer demain en vigilance rouge pour feu de forêt, c'est-à-dire que le danger est considéré comme maximal. L'autopsie réalisée sur le corps de Liana n'a pas permis de déterminer avec certitude la cause du décès de la petite fille de 11 ans. C'est ce qu'annonce ce soir le parquet. Son meurtrier présumé, Jérôme Barella, est lui poursuivi également pour viol sur mineur. La famille de Liana refuse toute récupération politique et appelle au respect de l'image de leur enfant, fait savoir leur avocat. On en sait plus sur le premier patient diagnostiqué positif au virus Ebola en France. Il s'agit d'un médecin qui travaillait pour une ONG humanitaire en République démocratique du Congo, pays en proie à une sévère épidémie. Il a été immédiatement isolé. Sa charge virale est faible. Admis dans un établissement spécialisé, il se trouve dans un état stable. Il a voyagé sur un vol Air France qui a fourni la liste des passagers aux autorités sanitaires. Le risque mondial pour la santé publique reste faible, assure le directeur général de l'OMS, l'Organisation mondiale de la santé, qui annonce le lancement la semaine prochaine d'un essai clinique sur deux traitements en République démocratique du Congo. Laure Maison vous donne rendez-vous dans une heure pour le journal du classique. Elle reçoit ce soir Ben Klasberg à l'occasion de la fin de son mandat de directeur musical de l'Opéra de Rouen en Normandie. Mais tout de suite, c'est Horizon, votre émission de jazz.
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3: Bonsoir à tous, c'est la fin d'une aventure de 6 ans, marquée par de grands moments de musique, sur scène et dans la fosse, marquée par de beaux défis, de belles rencontres, mais aussi de grands bouleversements personnels. Ben Glasberg fera ses adieux en tant que directeur musical de l'Opéra de Rouen Normandie, à l'occasion de 2 grands concerts de gala les 26 et 27 juin. Et il est avec nous ce soir, bonsoir.
4: Bonsoir Laure.
3: On va revenir avec vous, Ben Glasberg, sur ces 6 années qui ont été intenses, qui ont été constructives, mais aussi bouleversantes à Rouen, d'autant que vous n'avez que 32 ans. Vous êtes donc arrivé à la tête de cette maison à seulement 26 ans. Quel regard portez-vous sur ce jeune homme, un jeune homme qui débutait de sa carrière de façon assez fulgurante, hein?
4: Oui, en fait, si je regarde un peu dans le passé, pour je ne reconnais pas cet homme. Je crois à l'époque peut-être j'avais l'impression que j'ai connais presque tout ce qu'il faut pour être un chef d'orchestre. Peut-être il y avait une arrogance de jeunesse. Donc j'avais 25 ans quand Loïc Lachenal m'a proposé le rôle de directeur musical et j'ai dit tout de suite oui, mais c'était évident que la chimie était là avec l'orchestre. Je suis là pour la première fois en décembre 2018, donc j'avais 24 ans à l'époque. Et en fait, ce que j'ai appris pendant ces 6 ans en tant que directeur musical et ces 8 ans en tant que chef à Rouen, c'est que en fait à l'époque j'ai connais rien et maintenant je commence à comprendre comment il faut être pour être un chef d'orchestre, un directeur musical.
3: Alors, votre arrivée à Rouen, elle a coïncidé avec la pandémie, avec le confinement. Comment avez-vous vécu cette période si particulière, l'arrivée dans une maison au moment où tout s'arrête?
4: En fait, peut-être si c'était une autre maison, ça devrait être plus difficile. Mais en fait, avec Loïc, on a travaillé presque tout le temps. Évidemment, on a respecté toutes les règles du gouvernement en France. Mais en fait, on a fait beaucoup des projets streaming, beaucoup des enregistrements. Et on a travaillé beaucoup l'orchestre pendant cette période. Donc, évidemment, c'était très difficile. C'était pas facile du tout. Mais en fait, on a travaillé et on a partagé la musique. Et ça, c'est très important parce qu'en fait, un orchestre qui ne joue pas, c'est plus un orchestre.
3: Alors, vous avez enregistré à cette occasion ce qui aurait dû faire l'objet d'une production lyrique, la Clémence de Titus de Mozart. C'est un enregistrement qui s'est fait dans une sorte d'urgence.
4: Oui, exactement. Donc, c'est un de mes opéras préférés. C'est un opéra pas très souvent joué, mais pour moi, c'est vraiment un chef-d'œuvre de Mozart. C'est la dernière ouvrage avec La Flûte enchantée qu'il a écrit pour le théâtre. Et normalement, on a dû faire un spectacle avec une mise en scène. Et c'était très clair, très court avant le début des répétitions, que ça sera pas possible. On a appelé Didier Martin, qui est le chef à Alpha Classics, et on a proposé ces projets parce que on avait une distribution merveilleuse et on a déjà commencé à travailler un peu avec l'orchestre et moi, c'était clair qu'il y avait quelque chose qu'il faut faire. Et en fait, il était très partant. Et tout de suite, on a trouvé l'équipe pour l'enregistrement. Un magnifique directeur artistique, Daniel Zalay, il a fait le disque avec nous et cette magnifique distribution. Et c'était fait en une semaine, dans 10 jours. Et c'était un projet extraordinaire parce qu'en fait, personne a pensé que ça serait possible de faire ça dans ces temps très difficiles.

L'ouverture de la Clémence de Titus de Mozart par l'orchestre de l'Opéra de Rouen en Normandie sous la direction de Ben Glasberg. Ben Glasberg qui est notre invité ce soir sur Radio Classique. Mozart, c'est un compositeur avec lequel vous avez vécu des moments forts à Rouen. On se

0: avec les instincts des chanteurs. C'est le chef d'orchestre, c'est l'orchestre qui dirige la dramaturgie du soirée. Et en fait, c'était tellement intense parce que c'était tous à nous à raconter l'histoire plein de drames, plein d'émotions de Don Giovanni. Et la distribution, c'était presque comme toujours à Rouen. C'était des jeunes chanteurs avec beaucoup de prises de rôle, mais qui étaient tous magnifiques. Et c'était très, très fort. Et l'orchestre, on a travaillé beaucoup. C'était très intense. C'était pas facile, en fait. On pense que Mozart, c'est facile à jouer parce qu'en fait, ça s'entend un peu facile et tout le monde connaît les airs. Mais en fait, dans les opéras de Mozart, on peut rien cacher. Donc, il faut vraiment travailler très intense. Oui, c'était très profond le travail qu'on a fait. Et, enfin, l'énergie pendant les spectacles était fou.
1: Alors à Rouen, Ben Glasberg, durant ces 6 années, vous avez jonglé entre le répertoire symphonique et l'opéra, entre la scène et la fosse. Vous en avez autant besoin des deux pour vous épanouir en tant que chef?
0: Oui, en fait, je crois pas que c'est possible d'être un chef d'orchestre sans faire ni l'un ou l'autre. Quand je fais beaucoup d'opéra, ça informe beaucoup comment je fais la musique symphonique. Évidemment, avec la musique symphonique, il n'y a pas des histoires, mais en fait, il y a toujours un discours musical et c'est toujours des émotions. Hein. C'est les mêmes émotions dans la musique symphonique que dans la musique lyrique. Donc, c'est important de faire l'opéra pour informer comment je fais la musique symphonique. Et je trouve aussi pour un orchestre, quand on joue dans la fosse, il faut vraiment écouter. Parce qu'en fait, oui, c'est le chef qui dirige, mais en fait, c'est les musiciens qui écoutent les chanteurs et qui jouent avec. Et je trouve quand il y a un orchestre qui joue beaucoup dans la fosse, quand on fait les concerts symphoniques, il y a l'habitude d'écouter, de s'entendre plus. Et ça, c'est vraiment génial. Surtout quand on fait des concertos, par exemple. C'est génial quand l'orchestre vraiment comprend comment il faut s'entendre, soit le soliste ou aussi les autres musiciens dans l'orchestre. Et je trouve qu'un orchestre qui fait que de l'opéra, ça manque aussi quelque chose parce qu'en fait, pour faire des concerts, ça montre l'orchestre au centre et les musiciens sont sur scène, ils sont visibles et en fait, il faut vraiment qu'ils soient au fond.
1: Quels ont été, si l'on pourrait en citer quelques-uns, les plus grands défis que vous avez eu à relever à Rouen, ceux qui vous ont le plus marqué, Ben Glasberg? Je pense à Wagner, notamment.
0: Oui, le premier que je dois dire, c'est Tristan de Wagner. C'est le plus grand succès musical qu'on avait eu ensemble. Je peux te dire que un an avant, j'ai dit à Loïc Lachenal, le directeur général, j'en suis pas sûr qu'on va arriver avec Tristan. C'est tellement grand, c'est tellement difficile. Pour moi, c'était un grand espace nouveau. J'ai fait déjà le Vaisseau Fantôme à Vienne, mais ça, c'est vraiment pas de Wagner, du même genre que Tristan. Et il m'a dit non, je te fais confiance, je fais confiance dans les musiciens, vous allez arriver. Il avait raison. Et les musiciens, ils ont travaillé tellement des devoirs avant les répétitions. Et c'était vraiment, c'était extraordinaire. C'était tellement émotionnel pour moi de faire cet ouvrage, peut-être l'ouvrage le plus important dans l'histoire de la musique classique. De faire ça à Rouen avec nos musiciens, c'était un voyage extraordinaire. Mais évidemment, on a fait pas mal des choses très touchantes, très marquantes. Chez les lyriques, je compte les dialogues des Carmélites, cette magnifique mise en scène de Tiphaine Raffier avec cette distribution 100% française, c'était extraordinaire. On ne peut pas imaginer une distribution meilleure, je crois, pour cet ouvrage. Et aussi le Ariadne auf Naxos de Richard Strauss. Ça, c'était très, très spécial pour moi de faire ça. C'est un opéra de chambre. Donc, en fait, pour nos musiciens, c'était presque écrit exprès et de faire ça avec des amis dans la distribution, notamment Sally Matthews et John Finden dans les deux rôles principaux. Et pour la Marie, en tant que componiste, c'était un niveau très, très haut et j'ai adoré ces projets.
1: Alors c'est vrai que votre aventure à Rouen, Ben Glasberg, elle a été marquée par quelques beaux compagnonnages. Vous avez cité Sally Matthews, on pourrait citer également Hugh Montague-Randall, et ils seront tous les deux présents pour ces concerts de gala les 26 et 27 juin. Comment décririez-vous votre amitié avec Hugh Montague-Randall, que l'on a découvert dans ce Don Giovanni de Mozart, ce formidable baryton qui

0: aujourd'hui brille sur les plus grandes scènes internationales. Qu'est-ce qui vous lie tous les deux ?
1: C'est l'histoire. On s'est rencontrés la première fois quand on avait 18 ans. Il vient de commencer au Royal College of Music et j'étais à l'université de Cambridge. Et on a fait une production très, très petite dans une église dans l'ouest de Londres des Noces de Figaro. Et en fait, à l'époque, il a chanté Figaro, mais évidemment, il est un baryton très aigu. Il est plutôt un comte d'Alma Viva maintenant. Mais il a chanté Figaro et j'ai dirigé. C'était presque mon premier opéra, je crois, avec un orchestre très réduit et des très jeunes chanteurs. Mais là, on s'est rencontrés et on est restés amis. On a travaillé à Glyndebourne ensemble pour plusieurs saisons. Il était dans le chœur de Glyndebourne après le conservatoire et j'étais un assistant. Donc, on a vraiment vécu la formation et le début du carrière ensemble. Donc, c'était facile de lui proposer des projets et il est venu pour la première fois dans ma première saison à Rouen pour faire Péléas, donc Péléas et Mélisande, avec Pierre Dumosseau qui va être le nouveau directeur musical à Rouen. Et évidemment, tout le monde tombe amoureux avec lui et on a décidé ensemble de faire un peu, pas seulement un projet pour l'avenir, mais vraiment pour faire un accompagnement ensemble pour faire des projets qu'on veut faire ensemble et pas avec des autres. Après le Don Giovanni, c'était le disque Contemplation qui est sorti il y a presque 2 ans maintenant. C'est un disque dont je suis très très fier. Il est extraordinaire et l'orchestre est magnifique. Et en fait, c'était la première disque qu'on a enregistré avec les deux phalanges de Rouen et Mondeville. Donc le nouveau opéra orchestre Normandie-Rouen. Donc c'était une risque en fait pour faire ce disque très important avec cette nouvelle constellation. Et ça a marché très bien. On a gagné le Gramophone Award. C'est grâce à Hugh et il était tellement un artiste extraordinaire et on adore jouer avec lui.

0: Ich bin der Welt abandon gekommen, un extrait des Rückertlieder de Gustav Mahler, chanté par Hugh Montegut-Randall avec l'orchestre de l'Opéra de Rouen Normandie, sous la direction de Ben Glasberg. Ben Glasberg qui s'apprête à quitter ses fonctions de directeur musical de l'Opéra de Rouen et qui nous fait le plaisir de passer un moment avec nous ce soir sur Radio Classique. Alors Hugh Montegut-Randall chantera entre autres ce lied de Mahler les 26 et 27 juin à l'occasion de ses deux concerts de gala. Il chantera également Mozart. Vous avez convié aussi Sally Matthews. Elle donnera la scène finale de Capriccio de Richard Strauss. C'est un clin d'œil à cette Ariane Anaxos de Strauss qu'elle a chanté avec vous à Rouen. Elle avait fait les Wesendonck-Lieder aussi, on s'en souvient, sous votre direction.
1: Oui, c'est ça, exactement. Et Sally, on s'est connaît depuis plusieurs années. On a fait le BBC Proms ensemble. On a fait une nouvelle tour d'écrou à Bruxelles, à La Monnaie, ensemble. On travaille ensemble aussi souvent que possible. C'est très, très profond et très facile, en fait. Il faut qu'on dit presque rien. On souffle ensemble et c'est... Oui, ça fait vraiment du bien de travailler avec Sally.
0: D'autres merveilleux artistes seront présents pour ces concerts de gala. Le pianiste Benjamin Grosvenor, le guitariste Thibaut Garcia. Comment avez-vous imaginé ces programmes? Des programmes qui s'ouvriront d'ailleurs avec la musique d'Ethel Smith. Et c'est vrai que vous avez mis beaucoup de femmes à l'honneur à Rouen à l'occasion de vos concerts.
1: Oui, donc en fait, d'abord c'était l'idée de Loïc Lachenal pour faire ce gala. J'étais très flatté parce que c'est un honneur de faire un gala pour quitter un ensemble et en fait pour inviter des amis, des collègues avec. On a une super histoire. Thibaut Garcia, on a enregistré le Aranjuez, le concerto de Rodrigo à Toulouse il y a plusieurs années. Et c'est un enregistrement un peu connu maintenant parce que lui. Il est extraordinaire. Et il est revenu avec moi à Rouen pour le faire. Et on le fait aussi à Lyon et en Aix-en-Provence. Donc, c'est très logique de le faire, ce concerto, avec lui encore pour dire au revoir. Et en fait, la public rouennaise, elle n'a pas vu ce concerto en live parce qu'on a le fait pendant la pandémie que pour streaming. Donc en fait, l'idée c'était qu'il peut enfin donner ce concerto avec moi, avec les musiciens de Rouen, pour une public. Pour Benjamin Grosvenor, on est très proche. On est grandi dans le même coin de Londres. On a presque le même âge et on dit qu'on est les deux Benny G. Il est un des plus grands pianistes du monde. Quand je travaille avec lui, c'est toujours une aventure et c'est très spécial. Et la pièce d'Ethel Smyth, oui, comme tu as déjà dit, alors j'ai mis beaucoup à l'honneur les compositrices. Avant mon arrivée, j'ai trouvé que il y avait pas mal d'orchestres qui fait presque que la musique écrite par les hommes morts et blancs. Et j'ai trouvé que c'était très important dans mes deux mandats de mettre à l'honneur des compositeurs d'origine différente. Ethel Smyth, c'est une compositrice anglaise, mais en fait, ce pièce, ça vient de l'opéra Les Naufrageurs, et c'était écrit d'abord en français. Donc c'est un peu pour montrer un peu le lien avec la France et l'Angleterre.
0: Voilà 6 ans d'une belle aventure musicale qui prendra fin dans quelques jours, Ben Glasberg à l'Opéra de Rouen. 6 ans d'une aventure musicale et humaine, aussi belle que douloureuse dans la mesure où elle a été marquée par une grave dépression qui vous a tenu écarté longtemps de la scène. Une dépression, des tentatives de suicide même, dont vous avez parlé ouvertement. Vous avez même évoqué votre coming out. Briser le tabou sur la santé mentale et sur la fragilité des musiciens, est-ce que cela a été important pour votre reconstruction, Ben Glasberg?
1: Oui, c'est essentiel. Et en fait, pour l'avenir, je me sens vraiment comme musicien, mais aussi qu'il faut que c'est moi qui parle des choses qui sont souvent cachées. Parce qu'en fait, j'ai l'impression qu'il y a toujours beaucoup de gens qui ont de la honte des maladies mentales, surtout dans notre métier qui est très émotionnel, qui est très parfois très très dur et très isolé. Il faut vraiment qu'on parle honnêtement des conditions mentales. C'est très facile si je casse une jambe, je peux rater des concerts et personne dit rien. Mais si je dois annuler un concert parce que je peux pas sortir du lit, parce que je veux pas continuer à vivre. C'est quelque chose que on parle pas très souvent. Je suis vraiment bluffé par la réponse des gens dans le métier de mon histoire que je raconte souvent. Je suis très touché en fait, surtout par des collègues à Rouen qui m'ont accompagné pour le reconstruction. On a fait Vaisseau Fantôme et Yolanda de Tchaïkovski cette saison après plusieurs mois, après un an presque de ne se pas voir. C'était vraiment comme une famille. Et en fait, pour des gens comme moi qui souffrent avec des maladies mentales, il y a beaucoup. J'ai reçu pas mal des messages sur l'Internet, des gens qui m'ont dit « Ah, je souffre aussi, merci pour les paroles ». Donc, pour les gens comme nous, il faut vraiment être à côté des gens qui nous soutiennent. Parce qu'en fait, c'est impossible à faire la reconstruction toute seule. Donc, je te remercie aussi, Laure, pour me donner l'opportunité de parler de ça, parce que c'est très important et c'est très rare qu'on peut vraiment parler honnêtement des choses qui sont pas très glamoureuses, mais qui sont là dans notre vie.
0: Et qu'est-ce que cela a changé dans votre façon d'aborder votre métier de chef d'orchestre aujourd'hui?
1: Ça change beaucoup. En fait, je travaille moins. Déjà, ça, c'est quelque chose, parce qu'en fait, quand on est un jeune artiste, on a l'impression qu'il faut travailler tout le temps, parce que si on dit non à un projet, il y a quelqu'un qui va le prendre et on va être oublié. Et en fait, maintenant, je suis pas focalisé sur ça. Si je suis oublié, c'est pas grave. J'adore le métier, j'adore d'être chef d'orchestre, mais c'est pas la chose la plus importante dans le monde. J'ai mes deux enfants, j'ai la famille, j'ai des amis et j'ai mon santé à garder avant tout. Et en fait, une fois que j'ai fait cette décision de prendre les choses plus importantes que plus importantes, en fait, je prends beaucoup plus de plaisir dans le métier. Parce qu'en fait, c'est pas le plus important, mais ça peut être vraiment quelque chose qui me fait sortir de moi-même. Et je trouve que la musique, ça peut nous aider beaucoup à comprendre ce qui est dans la tête. Et parfois, les mots sont difficiles, mais la musique, ça explique beaucoup.
0: On va se quitter, Ben Glasberg, avec la musique de Sibelius, avec un petit extrait d'un formidable concert qui avait été capté par les micros de Radio Classique. C'était en décembre 2024. C'est la 5e symphonie de Sibelius et j'ai choisi le final. Dans ce final, il y a comme une force vivifiante. Est-ce que cela pourrait être celle d'une renaissance, d'une nouvelle vie qui commence pour vous après Rouen, après la dépression?
1: Oui, j'espère. Je trouve exactement cette même force dans ce pièce. Il n'y a pas beaucoup de la musique classique qui finit avec la joie. Et je trouve avec cette 5e symphonie de Sibelius qu'il y a une énergie qui commence dans les motos perpétuos des cordes et qui finit avec sa grande thème des signes avec les corps qui est plein de joie, plein d'espoir, plein de la force pour l'avenir.
0: Bien, on vous souhaite plein de joie, plein d'espoir et plein de force pour l'avenir, Ben Glasberg. Merci infiniment d'avoir passé un moment avec nous et merci pour ces 6 formidables années à l'Opéra de Rouen.
1: Merci beaucoup, Laure.

0: Le final de la 5e symphonie de Sibelius par Ben Glasberg en concert à la tête de l'orchestre de l'Opéra de Normandie-Rouen. Ben Glasberg qui dirigera deux concerts de gala au Théâtre des Arts, vendredi et samedi, pour clore en beauté ses 6 années de direction musicale de l'Opéra de Rouen, avec en soliste Thibaut Garcia, Benjamin Grosvenor, Hugh Montague-Randall et Sally Matthews, un concert qui sera d'ailleurs capté par les micros de Radio Classique. Voilà, c'est la fin de ce journal du classique. Merci à Noémie Oraison pour sa réalisation. Demain, je vous retrouverai depuis Évian. Notre studio sera installé à la Source Vive, cette toute nouvelle salle inaugurée à l'occasion des rencontres musicales d'Évian. Et nous serons notamment en compagnie de Renaud Capuçon et de Yo-Yo Ma. Très belle suite de soirée en musique à l'écoute de Radio Classique. Et à demain, 20h.
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